Chers amis, bonjour, heureux de vous retrouver derrière ce micro de mi bémol qui sera consacré exclusivement à de la musique de Jean-Sébastien Bach pour saluer l'actualité du CD classique comme c'est notre profil. Il y a quelques temps d'ailleurs, puisque je parle d'actualité du CD classique, le label Alpha réunissait dans un très très beau coffret des œuvres de Jean-Sébastien Bach, compositeur que nous allons écouter aujourd'hui, enregistrées par un ensemble dont le nom est Pygmalion, talentueux ensemble, que dirige Raphaël Pichon. On y retrouve dans ce beau coffret des messes de Jean-Sébastien Bach, et uniquement d'ailleurs des messes, les messes brèves, c'est-à-dire Kyrie, Gloria, et il n'y a pas de Sanctus, pas de Credo, pas d'Agnus Dei, des messes brèves du cantor de Leipzig, qui en a composé 4. Et puis aussi, il y avait dans ce coffret, d'ailleurs nous allons entendre quelques extraits de cette belle œuvre, une messe en si bien particulière, puisqu'elle n'est pas intégrale. Alors comment ça? Un extrait seulement de la messe en si? Est-ce que ça vaut la peine d'enregistrer des extraits de la messe en si? Il y a quelques-uns qui se sont aventurés à jouer ce jeu-là. C'est pas du tout ce que voulait faire Raphaël Pichon, ni Alpha. C'était bien une œuvre intégrale. Alors, une œuvre intégrale alors que c'est pas la messe en si, qu'est-ce que ça veut bien dire? Eh bien, tout simplement parce que Pygmalion a enregistré, et c'est très intéressant, le Kyrie et le Gloria de ce qui, aujourd'hui, nous l'appelons la messe en si mineur, mais qui constituait à l'origine la seule œuvre de Jean-Sébastien Bach, qui par la suite va s'enrichir de Credo, Agnus Dei, Sanctus, Benedictus. Alors c'est vrai que cette œuvre, je crois que beaucoup le savent, et beaucoup d'amis de la radio doivent le savoir aussi s'ils feuilletent un petit peu les pochettes des CD ou des livres de musicologie, ou peut-être le programme des concerts quand il y a la messe en si mineur. C'est une œuvre très très grand monument de Jean-Sébastien Bach qu'il a composé en plusieurs étapes. Parfois ça peut être l'introduction d'une cantate, ça peut être aussi un chœur d'une cantate, un soliste, un ténor, un alto, une basse, une soprane. Alors il prend une œuvre qu'il a lui-même composée, donc il s'auto-pirate, on va dire cela, et puis il introduit cela dans d'autres œuvres d'ailleurs, parce qu'avant d'atterrir dans la messe en si mineur, ça atterrit dans d'autres œuvres, et puis ensuite ça finit par devenir l'Agnus Dei de la messe en si mineur ou d'autres. Alors il y a comme ça des étapes originelles de la messe en si mineur, et puis il y a une étape intermédiaire où tout le Kyrie, les trois grandes fresques de ce Kyrie, sont bien présentes, et l'intégrale donc du Gloria que nous allons entendre aujourd'hui. Et ça, ça remonte à une période où Jean-Sébastien Bach a non seulement composé les œuvres antérieures, qu'il va donc s'auto-emprunter, comme je disais tout à l'heure, il va faire un pas de plus, il veut aussi montrer de quoi il est capable, il entreprend des démarches pour se mettre à la disposition de la noblesse de Dresde, la cour de Dresde. Nous allons écouter, pour illustrer donc cette publication chez Alpha de ces messes brèves et de cette messe de Jean-Sébastien Bach. L'éditeur a intitulé ça « Missa 1733 ». C'est donc la période où Jean-Sébastien Bach postule. Nous allons écouter donc à présent des extraits, le Gloria intégralement, et je vais vous donner simplement le nom des solistes, pas le nom de tous les musiciens et de tous les choristes. Eugénie Varnier, soprane. Anna Reinhold, soprane. Carlos Mena, alto, c'est un homme. Emiliano González Toro, ténor. Konstantin Wolf, basse. L'orchestre et le chœur de cet ensemble Pygmalion sont placés sous la direction du chef Raphaël Pichon. Je vous rappelle que c'est un disque Alpha. Nous écoutons donc sans plus tarder le Gloria de cette messe.

voilà, de larges extraits de cette messe qui n'est pas tout à fait la messe en si mineur, même si ça va le devenir, mais en tout cas en 1733, l'un des deux éléments de la messe que Jean-Sébastien Bach compose, réunit à partir d'œuvres antérieures pour postuler pour un emploi prestigieux à la cour de Dresde. La messe 1733 intitule le label Alpha. L'ensemble Pygmalion, les solistes, étaient placés sous la direction de Raphaël Pichon. Pour conclure cette émission mi bémol, avant de nous quitter, quelques pages encore du maître allemand Jean-Sébastien Bach au clavecin tout seul, cette fois, pour saluer la parution chez Aparté, un autre éditeur, du deuxième volume, il y en a donc un et il y en a eu un avant, donc qui a précédé, du clavecin bien tempéré de Jean-Sébastien Bach. Et ce clavecin est ici joué par Christophe Rousset, un clavecin Rückers, qui date du XVIIe siècle, du début du XVIIe siècle, puisque c'est un instrument de 1628. Et j'ai choisi pour vous, en conclusion de cette émission mi bémol, non pas un prélude et une fugue en mi bémol, ça il y en a plusieurs dans ces deux volumes, en tout cas il y en a deux fois, dans le premier et dans le deuxième, en mi bémol majeur, là c'est en fa mineur, BWV 881.

Voilà, nous allons nous quitter après avoir écouté de larges extraits de cette messe 1733 de Jean-Sébastien Bach, future messe en si mineur. C'était le Gloria. Et puis là, à l'instant, le prélude et fugue en fa mineur, BW880, qui appartient au deuxième volume du clavecin bien tempéré de Jean-Sébastien Bach, que nous écoutions dans un enregistrement aparté, avec donc la participation du claveciniste Christophe Rousset. Merci d'avoir été à l'écoute de cette émission consacrée à Jean-Sébastien Bach et à l'actualité du disque. Je vous retrouve donc à la même heure, même jour, la semaine prochaine. Au revoir, à très très bientôt, chers amis.

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0: Philippe Aurouze, bonjour.
1: Bonjour.
0: Merci de nous rejoindre à ce micro. Alors, vous êtes pasteur et vous nous proposez d'aborder une série d'émissions sur le livre de Jonas. Alors, le livre de Jonas, on le trouve dans la Bible. Jonas, c'est un prophète et il est chargé par Dieu d'aller accomplir une mission. Alors, on verra ensemble quelle est cette mission. Et puis, cette histoire de Jonas, eh bien, tout le monde la connaît, plus ou moins, grâce à un passage où il se retrouve dans le ventre d'un grand poisson. Vous nous proposez donc de revenir sur ce récit. Qu'est-ce qui est intéressant dans ce récit, Philippe Aurouze ?
1: Tout d'abord, qu'il y a un grand poisson qui sauve la vie d'un individu. C'est un peu rancambolesque, comme vous l'avez dit. C'est assez intéressant, mais au-delà de cet épisode, je crois que le livre de Jonas nous interpelle sur la condition du christianisme dans la société d'aujourd'hui. C'est un prophète qui est appelé par Dieu à annoncer un message bien particulier à une ville qui est une mégapole à l'époque, 120 000 habitants, 3 jours de marche, capitale d'un empire. Un prophète, c'est quelqu'un de mandaté par Dieu, quelqu'un de suscité par Dieu pour annoncer justement un message bien particulier, révéler une situation. Et ce livre peut faire écho à ce qui se vit dans notre société et comment le christianisme s'implique dans le monde d'aujourd'hui.
0: Alors vous faites vraiment une actualisation de ce texte.
1: Il me semble que c'est l'intérêt justement du texte biblique. On peut regarder juste l'histoire. Mais lorsque nous nous l'approprions, lorsque nous la mettons dans notre contexte ici et maintenant, cela peut nous interpeller et devrait nous interpeller pour un changement d'attitude.
0: Et alors, qu'est-ce qui se passe dans cette histoire, au fond, Philippe Aurouze ?
1: Alors, nous n'allons pas tout spolier. L'histoire est relativement brève, puisqu'elle ne comporte que 4 chapitres dans le texte biblique. Mais ces 4 chapitres sont intéressants. Tout d'abord, nous avons un homme, Jonas. On ne sait pas trop d'où il sort, nous ne connaissons que son père, Amittai. Nous savons qu'il est hébreu, enfin il vit en Israël, et à un moment donné, la parole de Dieu s'adresse à lui, enfin Dieu s'adresse à cet homme et le fait sortir de sa situation. Et justement, parce que Dieu s'adresse à lui et parce que Dieu lui confie un message, ben cet homme devient prophète. En fait, un prophète, c'est pas un surhomme, ce n'est pas quelqu'un d'extraordinaire, c'est simplement un individu qui est dépositaire d'un message, d'une révélation de la part de Dieu. Dieu a des intentions et ne veut pas avancer caché et donc souhaite les révéler aux humains. Et pour cela, il choisit des prophètes.
0: Ce qui est à remarquer dans ce passage, enfin dans cette histoire de Jonas, c'est que quand Dieu envoie Jonas, eh ben ça se passe pas tout à fait comme on pourrait s'y attendre.
1: Alors exactement, Jonas va réagir de manière très particulière. Alors déjà le message, hein, lorsque Dieu s'adresse à cet homme, il lui dit « Lève-toi, va à Ninive, la grande ville, et crie contre elle, car sa méchanceté est montée jusqu'à moi ». Premier élément intéressant, c'est que nous n'avons pas le cœur du message. On ne sait pas ce que Dieu demande à Jonas d'annoncer. On sait simplement qu'il lui demande d'aller à Ninive et de faire cette proclamation. La deuxième chose intéressante, ce sont les verbes utilisés. Lève-toi. J'ai envie de voir un Dieu qui s'adresse à Jonas en lui disant « La situation dans laquelle tu te trouves est intéressante, mais soit t'es assis, soit t'es couché, soit t'es à genoux, mais tu restes dans une position passive. Mets-toi debout sur tes jambes, lève-toi, et quelque part, deviens actif. Avance, chemine. » Et peut-être que déjà cette indication devrait nous interpeller. Lorsque Dieu s'adresse à l'homme, bien souvent, il lui dit préalablement, lève-toi. Mets-toi en position d'action. Mets-toi en position debout. Mets-toi en position d'homme. Et pas simplement en position passive. La deuxième, c'est va. Israël, Ninive, c'est loin. Ninive, c'est Mossoul d'aujourd'hui, au nord de l'Irak.
0: Ça représente quelques kilomètres.
1: Ça représente quelques kilomètres. Et pour Jonas, c'est un long voyage. Ouais. Ninive, c'est loin. Et la troisième chose à relever, c'est que Jonas ne va pas forcément suivre ce que Dieu lui propose. Alors, il va bien se lever. Pas de problème. Jonas va bien aller, mais absolument pas dans la bonne direction. Dieu l'invite à prendre la direction du nord-est, et lui prend la direction plein ouest.
0: Ah oui, donc il part de l'autre côté.
1: De l'autre côté. Mmh. Et le texte est relativement explicite, puisque Jonas va faire quelques kilomètres à pied pour aller jusque dans un port que nous connaissons aussi aujourd'hui. Il s'agit du port de Jaffa. Et là, il voit un navire. Il paye le prix de sa traversée, un navire qui est amené à traverser toute la Méditerranée. Et Jonas s'embarque sur ce navire. Et le texte est un peu lapidaire, non pas pour ne pas aller à Ninive, ça nous le comprenons, mais c'est pour aller loin de la face de Dieu. En gros, voici un homme qui reçoit un appel d'un Dieu qu'il sert, d'un Dieu qu'il aime, d'un Dieu qu'il connaît, devient ainsi prophète, et au lieu d'accomplir ce que Dieu lui propose, il prend la fuite, va loin du lieu de sa mission, et va surtout loin de la face de l'Éternel, de la face de Dieu. En gros, il veut se cacher, se planquer, et ne plus être en relation avec ce Dieu qu'il a interpellé et qu'il invite à avoir une mission qui, quelque part, ne l'intéresse pas.
0: Alors, Philippe Aurouze, voilà, vous avez planté le décor. Je vous propose qu'on puisse se retrouver pour d'autres émissions, d'autres chroniques, dans lesquelles nous reviendrons sur les différentes étapes de ce voyage de Jonas. Merci beaucoup, à bientôt, au revoir.
1: Au revoir.

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Amis de la radio, bonjour. Des bruits de la nature et des chants rituels enregistrés se mêlent à des sons de percussion. Ce que nous venons d'entendre, c'est un jardin japonais, le jardin des nombreux plaisirs. On peut, si on en a l'opportunité, écouter ce jardin à Kyoto, ou le regarder, ou encore le respirer, ou mieux encore, tout cela à la fois. C'est le jardin du Kinkakuji, c'est-à-dire du temple du pavillon d'or, l'un des nombreux temples bouddhistes que compte le Japon. Pour se faire une idée de ce nombre, on mentionnera que Kyoto en renferme à elle seule environ 2000. D'ordinaire, nous disons que nous voyons un jardin et nous en respirons les effluves, les fragrances. Mais la compositrice finlandaise Kaija Saariaho nous le fait écouter. Elle explique que le cycle de 6 jardins japonais dont nous venons d'entendre la deuxième pièce résulte, je cite, d'une série d'impressions. Impression qu'elle associe au jardin qu'elle vit à Kyoto lors d'un séjour au Japon en 1993. Or, précisément, tous nos sens concourent à la formation de nos impressions, quand bien même un seul jouerait le rôle le plus déterminant. Dans un entretien daté du 24 mars 2008 qui s'est tenu dans son appartement parisien avec le journaliste Benjamin Bibas et l'ingénieur du son Sébastien Lecordier, Kaija Saariaho affirme, je la cite à nouveau, « Je suis sûr que les sens ne sont pas séparés. Je ne crois pas en la division stricte des deux côtés du cerveau, le cerveau intuitif et le cerveau rationnel. Je crois qu'on n'a pas 5 sens. Je crois plutôt qu'on a une gamme assez infinie de perceptions et que tous nos sens sont de façon permanente en interaction. Moi, en tout cas, c'est comme ça que je vis dans le monde. » Écoutons un autre jardin de Kyoto, le troisième du cycle de 6 composé pour percussion et électronique et dédié au compositeur japonais Toru Takemitsu. Un autre japonais a créé le cycle à Tokyo le 12 juillet 1995, le percussionniste Shinichi Ueno. Cette fois, il s'agit du jardin du ruisseau de la montagne aride, jardin dans lequel se dresse le temple Tenryuji. À propos de ce ruisseau, une légende dit que si un poisson parvenait à remonter les chutes Ryumon, il deviendrait un dragon. Cette légende dit évidemment quelque chose. Il faut comprendre ce poisson comme le moine zen, atteignant l'éveil, grâce à une longue et rigoureuse pratique de la méditation. »

Dans cet enregistrement, l'exécution des jardins musicaux de Kaya Saariaho a requis les talents du percussionniste Florent Jodelet, mais aussi l'étroite collaboration de l'IRCAM, à savoir l'Institut de recherche et de coordination acoustique-musique du Centre Pompidou à Paris. Les deux jardins japonais diffusés, choisis dans un recueil de 6, introduisent ainsi directement à l'un des modes de composition privilégiés par Kaya Saariaho. La compositrice s'intéresse en effet à l'informatique musicale depuis 1982. Et c'est à l'IRCAM qu'elle a forgé ses premières armes pour combiner harmonieusement musique instrumentale et électronique. Son travail s'inscrit dans la lignée spectrale de la musique contemporaine. Note de Femme a déjà fourni des informations relatives à la musique que l'on qualifie de « spectrale ». C'était lors de la présentation de la compositrice Christine Ménesson. Mais on peut fort bien rappeler et prolonger l'énonciation des principes directeurs de la technique de composition qui a donné lieu à la dénomination de « musique spectrale » au cours des années 1970-80, grâce en particulier au progrès de l'informatique musicale et par l'impulsion décisive du compositeur français Tristan Muraille. Une telle musique, la musique spectrale, se réfère explicitement à la notion de spectre. Un spectre de couleurs se présente comme un éventail. Il est formé de l'ensemble des fréquences des ondes lumineuses, des infrarouges aux ultraviolets. Parler du spectre d'un son, c'est recourir à la même idée. Ce spectre, acoustique cette fois, c'est l'ensemble des fréquences harmoniques qui le composent, ce son-là, et pas un autre. Pour le dire en bref, les compositeurs de musique spectrale travaillent davantage sur le son que sur la note. Ce travail sur les spectres acoustiques ou harmoniques permet notamment la reconstruction d'éléments soniques inaudibles à l'oreille humaine. Ainsi, un phénomène sonore qui dure, disons, 200 millièmes de seconde en temps vécu, se trouvera restitué de manière audible sur plusieurs secondes par reconstruction, donc orchestration, de ses constituants.

Une alternance rythmée de sons graves et harmoniques, à la façon d'un ostinato, au titre de deuxième mouvement d'une pièce qui porte le titre « Prêt ». Kaya Sarriaho l'a écrite pour violoncelle et électronique. Comme pour le percussionniste Florent Jodelet dans les deux jardins japonais écoutés précédemment, les harmoniques du violoncelliste Anssi Karttunen se trouvent souvent prolongées ou transformées après analyse de leur spectre par des moyens informatiques. C'est ainsi que le travail de Kaya Sarriaho amène tout autant à des sons éthérés et clairs qu'à des sons saturés, bruités même parfois. La composition, constituée de trois mouvements, fut créée à Strasbourg le 10 novembre 1992 par Anssi Karttunen, pour lequel Kaya Sarriaho l'a écrite, comme souvent ses partitions pour violoncelle d'ailleurs. On le voit, la musique spectrale recourt pour l'instrumentation à des sources sonores aussi bien acoustiques qu'électroniques. Après écoute de ces trois pièces de Kaya Sarriaho, commence à se dessiner une deuxième idée maîtresse de la pensée spectrale, à savoir l'exigence d'une unité de la composition, d'une continuité à assurer dans l'œuvre. On y parvient en fondant les éléments du matériau sonore les uns dans les autres. Comme le signale Tristan Muraille, l'un des principaux théoriciens de la musique spectrale, l'écoute permet, je cite, « d'entrer dans la profondeur du son, de sculpter vraiment la matière sonore, au lieu d'empiler des briques et couches successives. » Voici « Noah Noah » de Kaya Sarriaho pour illustrer le regroupement des deux principes fondamentaux de la composition de musique spectrale, à savoir, d'une part, une introspection du son, d'autre part, une fusion des éléments soniques qui assure le passage d'une harmonique à une autre, ou d'un instrument à un autre, voire d'une combinaison à une autre combinaison. Cette pièce traduit dans le même temps la manière d'être au monde de la compositrice, telle qu'elle l'a elle-même indiqué dans l'entretien évoqué en début d'émission. On y aura compris que Kaya Sarriaho porte attention aux sensations qui résultent de la totalité de nos perceptions, associées et combinées les unes aux autres sur le mode de l'entrelacement, si ce n'est l'enchevêtrement. Ainsi, Noah Noah relève certes du genre musical, mais Kaya Sarriaho revendique son rapport aux arts plastiques. Noah Noah fait en effet explicitement référence par son titre même à une gravure aquarellée sur bois de Paul Gauguin, conservée au Musée d'Orsay à Paris. Mais Noah Noah, c'est aussi le titre que Gauguin a donné à ce que l'on pourrait appeler un journal. Le peintre y inclut un récit de voyage, une narration détaillée de son séjour à Tahiti et un commentaire de ses tableaux. Interrogé en 1895 par un journaliste du quotidien L'Écho de Paris sur la signification de Noah Noah, Gauguin répond d'abord que ce mot tahitien signifie « odorant » et il ajoute aussitôt que ce titre porté à son manuscrit Noah Noah correspond pour lui à l'idée qu'exprimerait la périphrase « ce qu'exhale Tahiti ». C'est dire que pour Kaya Sarriaho, cette composition pour flûte et électronique de 1992 donne à la fois à voir, à sentir et à écouter, voire à toucher et goûter, comme on peut vérifier en tournant les pages du Noah Noah de Gauguin. En écoutant Noah Noah, l'auditeur s'efforcera en outre de repérer la mise en œuvre des principes premiers de la musique spectrale rappelée il y a quelques minutes. Il portera attention au jeu de la flûtiste Camilla Oitenga sur le souffle, au passage du son au souffle, à l'association de la voix parlée au son de la flûte et la pluralité des sons. Il remarquera aussi le raffinement de l'intégration de ces résultats sonores à la partie électronique, réalisé sous les prescriptions du compositeur Jean-Baptiste Barrière, qui se définit lui-même comme un artiste multimédia.

C'est sûr, la musique de Kaya Saariaho ne se contente pas d'inviter à la découverte d'un monde sonore inhabituel, en raison des effets produits par une assistance informatique pour la décomposition des spectres acoustiques, des bruits et des notes. Certes, comme dans la musique de Tristan Murail, l'idée de processus correspond à la modification progressive d'un état sonore pour en obtenir un autre, qui pourra à son tour en générer d'autres, en conciliant éventuellement des contraires, comme le grave et l'aigu, par exemple. Mais la musique de Kaya Saariaho reste, elle, emprise sur la totalité de notre système sensoriel dans nos rapports avec le monde. Le travail de transformation opéré par la compositrice sur le matériau sonique se présente comme l'analogue du relais mutuel de nos sens dans le processus de perception du monde. Et nos perceptions se donnent à l'intuition de l'observateur attentif comme kaléidoscopique, mais nous l'ignorons souvent, affairés que nous sommes dans la poursuite de nos intérêts du moment. En réalité, nos cinq sens sont à l'image d'un kaléidoscope, à savoir d'un tube opaque, renfermant plusieurs miroirs disposés de façon que l'objet regardé ou les petits objets colorés placés dans le tube y produisent des dessins symétriques et variés. D'ailleurs, c'est cette symétrie sous forme de diptyques musicaux qui fournira la matière d'une prochaine émission. Pour l'heure, je vous invite à écouter, ou voir, ou les deux ensemble, un papillon, ou bien un violoncelle, c'est comme vous préférez. Si vous optez pour le violoncelle, c'est Anssi Karttunen qui tient à nouveau l'archet, comme dans le deuxième mouvement de Pré, diffusé dans la première moitié de l'émission. Il exécute ici le dernier papillon d'un recueil de sept. Chaque mouvement de l'œuvre, chaque papillon donc, se veut l'étude d'une dimension de la fragilité et de la fugacité. Aucun n'a de début ni de fin à proprement parler. Celui-ci se joue molto espressivo, energico. Amis de la radio, au revoir.

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1: Le compositeur Alexander Glazounov. C'est un compositeur que l'on connaît peu et qui a pourtant écrit quelques merveilles. On a déjà passé plusieurs fois sur notre antenne. Voici une pièce qui est courte, mais non moins belle. Le chant du Ménestrel, opus 71, pour violoncelle et orchestre.

0: C'était le chant du ménestrel, opus 71, d'Alexander Glazounov, avec Micha Majski au violoncelle et l'orchestre de Paris dirigé par Simon Bischkov.
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0: Les instruments anciens pour jouer de la musique ancienne, en fait pas si ancienne que ça, c'est la musique ensoleillée de Vivaldi, Trion en la mineur, RV 86 pour flûte à bec, basson et continuo.

0: C'était le trio en la mineure, Hervé 86 d'Antonio Vivaldi.
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0: Un peu de brume à l'horizon, ces paysages maritimes de Jean Cras, interprété par Alain Jacon.

0: C'était « Paysages maritimes » du compositeur français Jean Cras, avec au piano Alain Jacob.
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0: Du compositeur Händel, Georg Friedrich Händel, nous entendons un air célèbre du Messie, un air pour contre-ténor, qui dit « Mais qui pourra subsister au jour du Seigneur ?» Alors cette pièce est en deux temps, une première partie très douce, très calme, un peu comme une cantilène, puis ensuite une partition débridée où la virtuosité du soliste est mise à l'épreuve, mais pas de souci avec Andreas Scholl.

0: accompagné par William Christie à la tête des Arts Florissants, c'était Andrea Scholl interprétant un aria du Messie de Georg Friedrich Händel.
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2: Sénabou, le bec au hangar zéro qui se situe au Havre 37 quai de la Saône, tous les mercredis, vous avez plusieurs rendez-vous.
3: Et oui, tous les mercredis, on se retrouve en hangar. On débute la journée du coup avec un petit déj solidaire à 9h30, donc c'est gratuit. Vous venez boire un café avec nous, discuter et prendre votre petit déjeuner gratuitement, donc viennoiserie, pâtisserie. Il y a pas mal de choses que LH Anti-Gaspi récupère pour les distribuer. Ensuite, on propose du coup l'après-midi des ateliers. Donc il y aura l'atelier macramé, l'atelier adulte-enfant et l'atelier dessin. Donc ces ateliers-là sont de 15h à 17h et sont à prix libre. Pour l'atelier macramé et l'atelier dessin, ce sera des ateliers gratuits car c'est dans le cadre de l'appel à projet que nous avons fait. Et ensuite, on va retrouver également la musique irlandaise. Donc ça, ce sera à partir de 17h30 et jusqu'à 19h et c'est gratuit.
2: Tous les mercredis.
3: Tous les mercredis. Et parfois, il y a même des danseurs qui viennent danser sur la musique irlandaise.
2: Donc, on a tous les rendez-vous. De toute façon, vous avez un site internet qui est complet où on retrouve un certain nombre de renseignements. Il y a même un numéro de téléphone 02 32 92 68 51 où on peut vous contacter pour avoir des infos. Et on peut venir de toute façon, même toute la semaine, puisque c'est ouvert de quelle heure à quelle heure ?
3: De 9h à 17h toute la semaine et du jeudi au samedi, ça ferme à 1h30 avec les événements, selon les événements.
2: Bon, en tous les cas, le mercredi, on sait qu'on peut avoir un petit déjeuner citoyen.
3: C'est bien ça.

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1: L'instrument qui inspire peut-être le plus la liberté en musique, c'est sans doute la harpe. C'est une liberté dans le rêve, la détente. Et Tchaïkovski avait sûrement tout compris à ce sujet-là. Dans La Belle au bois dormant, nous retrouvons l'adagio, où la harpe va s'en donner à cœur joie, avec un bonheur extrême. Vous allez entendre ça d'une seconde à l'autre. C'est avec l'Orchestre symphonique de Bratislava.

C'était un extrait de La Belle au bois dormant de Tchaïkovski, l'Adagio. 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Maurice Ravel, le compositeur de l'inattendu, de la surprise, particulièrement dans ses accords de piano, avec le prélude interprété par Alexandre Tarot.

0: C'était Prélude de Maurice Ravel avec Alexandre Tarot au piano.
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2: Fa majeur, la plus rustique, la plus champêtre de toutes les tonalités, ici sous la plume de Joseph Haydn dans son 4e concerto pour le roi Ferdinand IV de Naples. Nous retrouvons Helmut Kölk à la flûte, Gerhard Feder au hautbois, la Camerata Rheiniana dirigée par Hans-Peter Gmür.

0: C'était le quatrième concerto pour le roi Ferdinand IV de Naples, concerto en fa majeur. Nous avons pu entendre un allegro, un andante et un final avec la Camerata Regniana dirigée par Hans Peter.
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2: C'est pas faux. Parlons du bénévolat avec Jean-Pierre Vercamer, spécialiste du secteur associatif.
3: Je pense que les jeunes ont besoin d'être formés à la matière bénévolat et je pense que la formation, elle ne peut être donnée que par les plus anciens. Et je pense qu'aujourd'hui, il y a malheureusement un peu d'individualisme dans la manière d'exercer ce bénévolat. Si on veut qu'un adulte donne et soit un donateur dans le futur, il faut qu'étant enfant, il ait appris aussi de temps en temps à recevoir sa pièce, mais à en donner une partie, sinon il ne sera pas capable de le faire plus tard. Et je pense que c'est aux plus anciens, parce qu'on sait où sont les domaines de compétences, où sont les domaines de besoins, je dirais c'est l'expérience qui nous fait dicter ce genre de choses. Donc je pense que toute la population est concernée par cette notion de bénévolat. Mais ça fait partie de l'enseignement, de la culture, de l'éducation au sens large.
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0: À présent, sur notre antenne, trois pièces pour la guitare, originellement pour le clavecin, mais transcrites pour ce merveilleux instrument qu'est la guitare. Avec Sergio et Oder Assad, nous entendons Musette en rondo, Le rappel des oiseaux et une petite pièce dont le titre ne s'invente pas, le lardon.

0: C'était le duo des frères Assad dans la musique de Jean-Philippe Rameau.
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0: Dans notre émission Une musique à découvrir ou redécouvrir, l'ouverture Hermann et Dorothée de Robert Schumann.

0: C'était la musique de Robert Schumann, l'ouverture Hermann et Dorothée.
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1: Autant vous dire, nos deux invitées ne sont pas des voyageuses comme les autres. Elles ont choisi d'aider à faire vivre le dispensaire d'un village. Ça se passe à Koundel, en Mauritanie, et elles vont nous dire ce qu'elles connaissent du pays ou ce qu'elles ont découvert.

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Aujourd'hui, la Mauritanie avec deux invités, Edwige Soyer et Roselyne Mabille.

0: Edwige Soyer, Roselyne Mabil, bonjour. Un indicatif presque bonjour. Africain bonjour. Pour parler de la Mauritanie. Alors, je disais, vous êtes des voyageuses pas comme les autres. En fait, vous faites partie d'une association.
1: Tout à fait.
0: Qui s'appelle DPK.
1: DPK.
0: Ça veut dire quoi ?
1: Dispensaire pour Koundel.
0: Et Koundel se trouve ?
1: Koundel se trouve en Mauritanie, au bord du fleuve Sénégal, puisque le fleuve est la frontière entre la Mauritanie et le Sénégal.
0: Vous travaillez vraiment pour faire vivre ce dispensaire, donc vous ne vous baladez pas comme les touristes habituels. Vous êtes là-bas pour donner un coup de main. C'est de l'humanitaire. Il y a plein de préjugés sur ces pays non touristiques. C'est quoi le premier regard que l'on a ?
1: Bah déjà, j'ai envie de dire qu'on ne fait pas de l'humanitaire, on fait de la solidarité. C'est un mot que nous préférons toutes les deux. Et puis, bah, le regard qu'on a, c'est évidemment étonnant. On arrive dans un autre monde et on n'a plus de repères. C'est-à-dire qu'on ne vit pas au même rythme et la vie n'est pas construite de la même façon. Il y a un temps de vie extrêmement important, qui peut paraître lent, mais qui est extrêmement efficace finalement. Et moi, ce qui m'avait marqué la première fois où j'étais allée dans ce village, c'est la solidarité qu'il y a entre les gens. Parce qu'on dit pays pauvre, mais c'est quand même des villages où personne ne dort dehors et tout le monde mange tous les jours. Quand quelqu'un n'a pas à manger, par respect, on lui apporte à manger la nuit pour pas que les gens voient qu'ils n'ont pas à manger. Nous, chez nous, aujourd'hui, les gens dorment dans la rue et ne mangent pas tous les jours. Je pense qu'on a quand même des leçons à prendre.
0: Solidarité, pudeur.
1: Respect des gens, respect de l'autre. Une attention vers l'autre aussi. Un regard. Savoir que les autres autour de nous sont là. On n'est pas seul.
0: Edwige Soyer, pareil, quelle a été votre première impression ? Vous aviez l'habitude de voyager avant ?
2: Non, pas tant que ça. En Europe, oui. Sinon, non. Non, je n'avais jamais découvert le continent africain. Un dépaysement complet. Nous arrivons dans un monde où il n'y a pas d'argent. Ce sont des habitants qui vivent de leur culture. Quelques boutiquiers. Bon, enfin, quand je dis boutique, c'est, disons, un petit cagibi.
1: La cabane en bois.
2: Tout à fait. Avec un. En bois ou en terre.
1: Ou en terre, oui, voilà. Ça dépend. Des moyens.
2: Alors là, c'est la super grande surface parce qu'on peut trouver de la tongue, du thé, du tabac et du sel, du poivre. On trouve beaucoup de choses. Enfin, les choses nécessaires au village. Ce qui m'avait frappé, c'est des petites choses qui nous. Si vous voulez de l'huile, c'est par cuillère à soupe que ça s'achète et on vous met ça dans un petit sachet plastique. Enfin, tout est complètement différent. Voilà. On ne peut pas comparer du tout. Et ils ne peuvent pas comprendre ce que nous vivons en Europe, enfin en Occident. Ils ne peuvent pas. Ils ne peuvent pas imaginer puisque
1: c'est démesuré.
2: Voilà, ça n'a rien à voir. Ça n'a rien à voir. Donc voilà, on vit dehors, on mange dehors, on mange tous ensemble.
1: On dort dehors, on dort à la belle dehors. Étoile.
0: Le climat n'est pas le même.
2: Le climat n'est pas le même, non. Les tempêtes de sable sont parfois un petit peu...
1: Dures.
2: Difficiles. La saison de pluie également, mais sinon c'est de la chaleur. Effectivement, le matin, il ne fait peut-être que 18 degrés, mais l'après-midi, ça monte extrêmement vite. Les enfants à 18 degrés le matin sortent quelquefois avec un petit anorak avec un peu de fourrure, mais deux heures après, ils sont tout nus et ils ont bien chaud. Non, il n'y a rien à voir. Pour la cuisine, rien à voir non plus, puisque c'est uniquement des braises que l'on chauffe. Et il faut faire très attention aux brûlures des pieds des petits qui marchent auprès de leur maman. Pour vous dire, il n'y a pas d'eau, donc il faut aller chercher au puits. Les femmes sont très courageuses de porter ça sur leur tête, les enfants également. Non, il n'y a rien de comparable. Les boutiques, le boucher par exemple, l'étalage, ce sont des morceaux de viande crochés au bout d'un bout de bois. Non, tout est complètement différent. Il n'y a rien de comparable.
1: C'est un autre rythme de vie.
2: Et un autre monde. Et une autre culture. Et voilà, ce sont des gens qui semblent heureux avec rien.
1: Et qui partagent rien. C'est ça qui est fort.
0: Et une autre musique.
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0: Escapade nous emmène loin, loin, et c'est avec Didier Blonze.
1: Pendant que passait la musique, je vous posais une question, je vous disais, mais les femmes là-bas sont toutes voilées, et vous me disiez non, justement.
2: Non, effectivement, elles ne sont absolument pas voilées. Dans les villages comme ça, ce n'est pas quelque chose qui existe, contrairement à ce qu'on pourrait penser. C'est très européen. Alors là, on ne va peut-être pas être d'accord avec moi, mais il n'y a pas de débat, mais c'est très européen. En sur la ville de Kaïdi, qui est à 50 km de Koundel, il y a une ou deux femmes voilées. C'est une grosse ville hein, quand même, mais il y a une ou deux femmes voilées. Et à Nouakchott, il n'y en a pas énormément, très peu, très très peu.
1: Koundel, c'est combien d'habitants environ ce village ?
2: Entre 3 000 et 4 000 à peu près.
1: Personnellement, j'avais été étonné également au Sénégal de m'apercevoir que la plupart des femmes voilées, c'était des femmes qui allaient à la messe chrétienne. Et qu'il y avait en fait assez peu, très peu de musulmanes voilées. Et que c'était le dimanche, quand on allait à la messe, que les femmes se voilaient. En Mauritanie, il semblerait que ce soit la même chose.
2: D'abord, les femmes dans le village ne vont pas à la mosquée. Elles prient chez elles, la mosquée est réservée aux hommes. Alors évidemment, là, on peut parler des droits des femmes. Là, il y a de quoi faire, on peut faire plusieurs émissions. Mais malgré tout, parallèlement, je pense que pour elles, c'est pas forcément très important d'aller dans cette mosquée, parce qu'elles ont un rôle extrêmement important dans la famille, contrairement à ce qu'on peut croire. Et elles font énormément de choses. Et il y a une place de la femme dans la famille qui n'est pas uniquement caricaturale, la femme qui fait des enfants et qui fait la cuisine. Elles ont tout un panel d'activités parallèles. Et, par exemple, nous, quand on y est allé cet été, un groupe de femmes est venu nous voir pour nous demander de l'aide parce qu'elles ont un problème d'arrivée d'eau là où elles habitent. C'est-à-dire que le village qui était... Les personnes qui habitaient en bas du village sont montées sur le haut du village parce qu'il y avait des problèmes de chaleur, parce que les maisons étaient trop serrées. Le problème maintenant, c'est qu'elles n'ont plus l'arrivée d'eau comme elles avaient en bas du village. Donc elles sont venues en groupe, c'est-à-dire qu'il y a 15 femmes qui sont venues me voir pour me dire, voilà, on a besoin d'un coup de main pour trouver une solution pour l'eau. Et elles s'autogèrent toutes seules sur ce problème-là. Elles n'ont pas attendu que les hommes viennent nous voir ou leur disent, il faut aller voir Roselyne et Edwige pour essayer de voir ce problème-là. Elles prennent en charge beaucoup de choses dans le village.
1: Edwige, soyez, c'est pareil, lorsque nous avons préparé cette émission, vous m'expliquiez que le dispensaire n'avait pas été ouvert avant que vous arriviez et il n'y avait ni eau ni électricité.
3: Tout à fait. Le dispensaire a été ouvert en 2001 et je crois que le gouvernement a nommé un infirmier d'État en 2009, le premier. Sa mission est à peu près de 2 ans à chaque fois et après il est déplacé par le gouvernement, ils en envoient un autre. Mais de 2001 à 2009, on intervenait à 2 ou 4 infirmières et on ouvrait ce dispensaire pour une quinzaine de jours. Et la population nous attendait, bien évidemment, parce qu'il n'y avait que ce moyen-là pour pouvoir avoir un petit peu d'antalgique et d'antibiotiques et se soigner.
1: Et il faut, on pense à l'étonnement quand on arrive dans des situations comme celle-là. Nous, quand on a une panne de robinet, on est complètement perdu. Ce sont des gens qui, eux, vont au puits.
3: Oui, oui, oui. Ils ont le puits pour le quotidien, pour boire déjà, c'est surtout ça, pour faire la cuisine. Sinon, c'est le fleuve lui-même qui sert pour laver le linge, pour faire la vaisselle et pour laver les enfants.
1: Le village est à combien

0: Nous entendons une musique mauritanienne. Avez-vous eu l'occasion d'assister à des concerts, des spectacles ?
1: Oui, parce qu'il y a une association dans l'association du village. Il y a plusieurs secteurs, santé, éducation, parents d'élèves, et il y a une section, un secteur culture, voilà. Et donc les jeunes généralement nous font des soirées quand on y va. Donc on peut voir de la danse, on peut voir des pièces de théâtre et on peut voir aussi de la musique.
0: Pièces de théâtre en mauritanien.
1: Ah ben, on a toujours un traducteur à côté de nous et souvent ça raconte les choses de la vie. Moi, une pièce qui m'avait marqué, c'était une pièce qui avait été réalisée par des jeunes qui avaient 15 ans et c'était, le thème c'était le sida. Et j'ai été extrêmement surprise qu'ils parlent de ça dans ce village. Parce que je ne pensais pas que c'était déjà arrivé, malheureusement, dans des villages aussi éloignés. Et en fait, ben oui, puisque peu de temps après, l'année suivante, quand j'y suis allée, il y a un jeune qui était en France et qui est rentré pour mourir là-bas. Donc, ça faisait bien voir qu'ils avaient déjà pris conscience du problème et qu'ils étaient vigilants à ça.
0: Et est-ce que dans le dispensaire que vous aidez, en fournissant du matériel, des médicaments, est-ce qu'il y a aussi parfois des formations sur l'hygiène, sur la santé ? On parle du sida, ce sont des choses qu'on peut aborder facilement ?
2: Facilement, non, il faut aller un petit peu...

0: doucement.
1: Oui. Il faut aborder ça doucement. L'hygiène, oui, complètement. Après, la contraception, tout ça, c'est plus difficile, mais on en parle.
0: Mais on en parle, oui, parce que il y a quand même... Moi, sur 23 ans, par rapport à la contraception, il y a quand même une vraie évolution. Moi, quand je suis arrivée, personne n'en parlait, c'était tabou. Aujourd'hui, il y a des femmes dans le village qui prennent une contraception. Donc, ça veut dire que les choses ont évolué. Et moi, j'ai des femmes qui m'ont sollicité pour un peu d'argent, parce que ça ne coûte pas très cher, pour pouvoir acheter une contraception. Alors, on n'en est pas encore à ce qui se passe en France, parce qu'il faut quand même qu'elles demandent l'autorisation à leur mari. Mais généralement, celles qui posent la question au mari, il y a rarement de refus quand même. Il y a une évolution par rapport à ça.
2: L'évolution chez ces femmes, ça vient de l'école ou ça vient des médias ?
0: Ni l'un ni l'autre. En fait, je pense, mais bon, je peux me tromper, hein, mais je pense que ça vient du fait qu'il y a une immigration. Leurs maris ont immigré et ils ont rapporté de chez nous des choses comme ça. Des choses qu'ils ont apprises, qui existaient chez nous et qui ça devait leur sembler très bien et qu'ils ont ramené chez eux.
2: Alors, vous êtes une ancienne enseignante. Quelle est la place de l'école ? On peut imaginer les grandes villes, mais dans les villages, est-ce que la scolarité est quelque chose de suivi facilement ?
0: Oui, c'est un secteur qui est très suivi par le village, parce qu'au jour d'aujourd'hui, ils viennent de créer une maison des tout-petits, où il y a plus de 100 enfants qui y vont tous les jours. C'est comme la maternelle chez nous. Et pareil, ça, il y a ne serait-ce que 3 ans, ça n'existait pas, c'est récent. C'est tout à fait récent. Et là, on a apporté du matériel pour cette classe-là, pour l'école des tout-petits. Et l'éducation est quelque chose d'important dans les villages, y compris par rapport aux filles. Et quand je parlais du collège, eh bien, ce collège, il a été créé parce qu'en fait, les filles qui pouvaient rentrer en sixième et qui étaient au village devaient aller à 50 km. Et il était hors de question pour les familles que les filles partent. Les garçons, oui, mais pas les filles. Donc finalement, l'association s'est battue avec le gouvernement pour pouvoir avoir un collège dans ce village. Comme ça, les filles vont au collège.
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0: On sait toutes les discussions qu'il y a dans les démocraties, les luttes dans les rues, dans les entreprises. Dans un pays comme la Mauritanie, ça se passe comment ?
1: Alors moi, je vais parler de la lutte des femmes. Moi, j'ai beaucoup d'espoir pour cette lutte qui me tient à cœur aussi en France. Parce que on voit beaucoup, dans beaucoup de pays africains, des femmes qui prennent la parole, qui prennent le pouvoir. Nous, au village, notre amie Aminata Ndiaye a été élue maire, là, au mois d'octobre. Et je suis très fière d'elle, parce que, voilà, c'est une vraie évolution. Et elle a beaucoup travaillé pour... Elle a eu beaucoup de formation, et elle a beaucoup travaillé avec tous les villages environnants. Et ils ont eu confiance en elle, et ils en avaient marre. Ils le disaient eux-mêmes, d'avoir des hommes qui voulaient prendre le pouvoir dans la mairie, qui ne faisaient rien. Et donc, elle s'est proposée. Et elle a été élue à plate couture. Donc voilà, c'est des luttes qui sont aussi différentes des nôtres, parce que le droit au travail, c'est aussi autre chose. Là-bas, la vie n'est pas du tout la même, les conditions de travail ne sont pas les mêmes. Mais voilà, moi j'ai beaucoup d'espoir dans tout ce qui peut être fait sur des luttes différentes, parce que les migrants ramènent aussi chez eux cet esprit de dire on a des droits, on peut se battre.

C'était Escapade, une émission de Didier Blons. Merci à Gisèle Billan pour sa collaboration technique. Merci à Edwige Soyer, à Roselyne Mabille de nous avoir parlé de la Mauritanie dans ce 196e numéro d'Escapade. Portez-vous bien, au revoir à tous.

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1: Qui se cache derrière cette date ?
2: Aujourd'hui, 17 septembre, Renault. Renault est encore un de ces noms qui est tiré de la langue germanique et qui en fait vient de deux mots différents qui désignent le conseiller de celui qui gouverne. Et donc très probablement, c'est un nom qui est originaire de cette fonction et qui a été donné d'abord à un personnage qui occupait une telle fonction et qui ensuite s'est répandu dans quantité d'autres circonstances. Il est décliné avec quantité de variables, ça devient Ronald ou Reynold, donc il y a quantité d'autres formes qui existent à travers les langues diverses. Le personnage dont nous allons parler aujourd'hui est un personnage qui est originaire du nord de la France, de la Picardie, à la fin du XIe siècle et au début du XIIe siècle. En fait, c'est un personnage qui, lui aussi intéressé par la foi chrétienne, a voulu consacrer sa vie totalement à Dieu. Et il a trouvé dans un autre personnage qui s'appelait Robert d'Abrissel un modèle, quelqu'un qui l'a aidé à progresser dans sa foi. Et je crois que ça aussi, c'est une question très intéressante dans les hommes de foi, c'est que très souvent, on progresse dans sa foi grâce à l'aide de quelqu'un d'autre. Ce personnage, Robert d'Abrissel, est devenu le fondateur de la célèbre abbaye de Fontevraud. Mais c'est justement lorsqu'il a fondé cette abbaye que notre Renaud s'est désolidarisé de lui. Pour lui, il y avait encore trop de monde dans une abbaye de cette envergure, avec les projets qu'elle pouvait avoir pour les populations des environs. Et notre Renaud, lui, a préféré se retirer dans la forêt. Non pas pour y vivre une vie simplement de mangeur d'herbes ou de baies ou de fruits, mais pour y vivre surtout une vie de prière, une vie de calme, mais en même temps de travail dans la forêt. Et on voit sa trace dans certaines forêts de la région du Maine, et puis en principe un peu plus tard dans la région de la Sarthe. Et c'est là, à travers cette vie toute simple, mais aussi en rendant contact avec des paysans, des gens qui vivent aux abords de ces forêts, que ce Renaud a mené une vie chrétienne, paisible, tranquille, et à la fois en contact avec la nature, en contact avec Dieu, et dans un témoignage tout simple de foi auprès des gens qu'il rencontrait. Demain, eh bien, nous trouverons un autre personnage d'autres circonstances très différentes avec le personnage de Nadège.
1: C'était une chronique de Bernard Sauvagnat.

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1: Parole d'assaut.
2: Une émission de Gisèle Billan
1: et Didier Blons.
2: Mixage et réalisation Jérôme Aubin.
1: Montage Sarah Rodriguez.
2: Aujourd'hui, Bibliothèque Sonore.
1: Pour inviter Jean-Luc Joigny. Est-ce que vous travaillez en association avec les associations de non-voyants, malvoyants, comme Point de Mire, comme les autres associations d'aveugles?
3: Oui. Alors, tout à fait. C'est-à-dire que je sais que, par exemple, sur le Calvados, comme dit, on vivote pour l'instant, donc ce n'est pas le cas. Mais sur le Havre, oui. Je sais que donc, notre président, Alain Boudier, le président de la Bibliothèque Sonore du Havre, dont vous avez donné l'adresse tout à l'heure, eh bien, est en liaison systématiquement avec les chiens d'aveugles, avec... Oui, tout à fait. Et c'est... Enfin, je veux dire, nous avons une cause commune. Alors, en plus, nous, c'est vrai, notre seule vocation, c'est enregistrer, et enregistrer en voix humaine. Je tiens à le dire. On utilise souvent ce mot, vous le verrez dans notre dossier.
2: Pas d'intelligence artificielle.
3: Là-dessus aussi, c'est une excellente problématique, quoi. Qu'est-ce que c'est l'intelligence artificielle? D'abord, moi, je dis toujours que c'est d'abord l'intelligence, c'est-à-dire qu'il y a l'homme qui est derrière, l'homme et la femme, attention, l'être humain. Donc, c'est simplement le développement d'un certain nombre de capacités. En fait, pour être tout à fait honnête, vous et moi, là, tout de suite, pendant notre interview, on l'utilise, l'intelligence artificielle, parce que peut-être que Jérôme est en train de rectifier légèrement, mettre un peu plus de basse, un peu plus d'aigu dans nos voix. Peut-être que tout à l'heure, quand vous retravaillerez le podcast, vous allez enlever un petit bafouillis de ma part ou une respiration trop profonde. Est-ce que c'est de l'intelligence artificielle ou est-ce que c'est simplement utiliser ses oreilles pour améliorer et rendre donner, puisque c'est vraiment un don de voix que nous faisons, donner à nos audiolecteurs le meilleur de nous-mêmes. Donc, je dis intelligence artificielle, c'est beaucoup dire. Bien sûr, si on confie ça les yeux fermés, ou pire encore, puisque c'est ce qui se fait, on voit qu'il y a des sociétés d'acteurs actuellement qui sont vent debout là-dessus, c'est imiter la voix de quelqu'un. Alors ça, évidemment, nous sommes, pareil, vent debout contre, puisque notre ADN, c'est la voix humaine, la voix humaine, la voix humaine.
2: Est-ce que vous avez également des contacts avec l'éducation nationale pour justement récupérer les enfants en difficulté pour qu'ils connaissent votre action?
3: Oui. Alors, sous des formes diverses, évidemment, je vais vous raconter les deux histoires, c'est-à-dire en Seine-Maritime, la Bibliothèque Sonore du Havre, je le sais, a passé une convention au niveau du département, avec l'instance, je suis inspection d'académie, je crois, qui s'occupe donc de cela, et qui permet d'avoir un relais assez fréquent avec un certain nombre d'établissements scolaires. Ceci étant, dans tous les cas, ça ne nous empêche pas de chercher à avoir des contacts directs avec les principaux, avec les chefs d'établissement, pour essayer de signer au coup par coup des conventions. Et pour ce qui est du Calvados, je vais vous donner donc deux exemples, j'espère que ce ne sera pas trop long, mais je vais donner deux. D'une part, on a signé il y a quelques tout petits mois une convention avec Honfleur, la cité scolaire Sorel, avec donc un principal et un principal adjoint tout à fait convaincus que malheureusement ils ont beaucoup d'élèves qui sont dans ces difficultés, qui sont empêchés de lire et que nous servons à quelque chose, et la convention vit bien, là on a déjà toute une série d'enfants qui sont devenus audiolecteurs. Deuxième cas, alors là c'est le défi dont je suis le plus fier, puisque nous travaillons la main dans la main avec les franciscaines. Alors je pense que c'est un nom qui vous dit quelque chose. C'est un paquebot absolument magnifique. Je dis paquebot parce que c'est de nature nationale, quoi. C'est un endroit extraordinaire. Et il y a 4 ans, nous sommes lancés mutuellement un défi. En effet, donc d'abord c'était Deauville, maintenant c'est les franciscaines, avec l'Académie de Normandie, organise le prix des ados. Donc tous les ans, 2-3 livres et une BD, ou 2 BD, suivant le cas, en tous les cas 4 ouvrages, sont proposés à des secondes et des troisièmes dans tous les établissements de Normandie qui souhaitent y participer. Et le défi que j'ai lancé, et qu'aujourd'hui, depuis maintenant 4 ans, nous remplissons magnifiquement, c'est que nous sommes engagés à enregistrer les 4 ouvrages dans des délais tels que tous les enfants puissent participer au prix, y compris ceux empêchés de lire. Quand je dis des délais, ça veut dire qu'en fait, on nous donne les livres le 15 septembre et le 4 novembre, ils sont en ligne.
2: C'était Paroles d'assaut, une émission de Gisèle Billan
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2: Aujourd'hui, les bibliothèques sonores, avec donc pour invité
1: Jean-Luc Gioani.
2: Merci à vous.
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1: Des gens comme vous et moi. 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
2: Mardochée. Mardochée, ah, c'est un personnage qui est plein de paradoxes. D'abord, par son nom, il s'appelle Mardochée, ce qui est probablement une déformation du nom de la divinité babylonienne Marduk, alors qu'il était juif et que ses parents étaient censés être attachés au Dieu d'Israël, le Dieu unique. Mais voilà, il va être, lui, un personnage, semble-t-il, fidèle, en tout cas à son peuple, peut-être à son Dieu aussi, mais il porte le nom d'une divinité étrangère. Autre paradoxe, Mardochée est un déporté. Il est descendant d'une lignée de Benjamites qui ont été déportés avec le roi Jéconia en 597 avant notre ère, depuis la ville de Jérusalem jusque dans les provinces de Babylonie. Et quand on le trouve, lui, il habite en Perse, il est à la capitale, Suse, mais il est libre, parfaitement libre, et on le voit même frayer avec les responsables de la cour en homme tout à fait libre. Déporté, mais libre. Et puis, c'est un personnage curieux parce que, d'après ce qu'on sait, on ne connaît rien de sa famille toute proche, ni sa femme, ni ses éventuels enfants. Mais ce que l'on sait, c'est qu'il a élevé une jeune fille qui était en fait la fille de son oncle, donc une de ses cousines, et qui s'appelait Hadassa. Hadassa. Mais à qui on a donné un autre nom, puisque elle aussi habitait en Perse et on lui a donné le nom d'Esther, sous lequel elle est bien connue. Alors Esther, ça veut dire la star en fait, l'étoile. Et c'est vrai que quand on demande aux petites filles qui lisent la Bible quel est leur personnage préféré de la Bible, beaucoup des petites filles vous diront que c'est Esther, la star des petites filles, celle qui est devenue princesse et dont toutes les petites filles rêvent. Eh bien, Mardochée, lui, est un personnage qui a vécu une drôle d'histoire avec Esther. En effet, à cette époque, à la cour de Perse, le roi Assuérus avait renvoyé sa femme légitime et avait décidé d'en trouver une autre. Et il a encouragé sa nièce, Hadassa, à se présenter à un concours qu'elle a gagné, et c'est elle qui est devenue la reine. Donc ça, c'est aussi une sacrée péripétie dans l'histoire de Mardochée. Et puis, à cette époque-là, il y avait un homme très influent à la cour de Assuérus qui s'appelait Aman. Et ce personnage n'aimait pas du tout Mardochée parce que Mardochée voulait bien respecter les hommes mais ne voulait absolument pas se prosterner devant eux comme si c'était des divinités. Et un jour, on s'est rendu compte que Mardochée avait rendu un service à la royauté perse et qu'il avait déjoué un complot qui menaçait la vie du roi. Alors le roi a voulu le récompenser et a demandé à Aman, celui qui était fâché contre Mardochée, d'aller le promener en ville et de crier devant le cheval où Mardochée était honoré, de crier que voilà comment on honore un homme que le roi veut vraiment mettre en avant. Ça a été très humiliant pour Aman, mais paradoxal pour Mardochée. Voilà donc un personnage tout à fait curieux. Et sa vie, eh bien, il l'a finie en prenant la place de ce personnage important qui était Aman, puisque le roi Assuérus en a fait presque son premier ministre, et c'est lui qui a réussi à déjouer le complot qu'Aman avait fomenté pour éliminer les Juifs, grâce aussi à l'intervention de sa cousine Esther auprès du roi. Alors, Mardochée, oui, personnage de grand paradoxe, personnage qui va exercer un pouvoir important à une époque dramatique de l'histoire d'Israël, et dont vous pourrez trouver les détails de sa vie dans ce livre biblique qu'on appelle le livre d'Esther.
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2: Bienvenue pour notre émission Sentez-vous bien, une émission de santé avec le docteur Jean Lincey. Bonjour.
3: Bonjour Oscar.
2: Aujourd'hui, c'est sur la santé de notre société que vous vous intéressez, puisqu'une étude fait apparaître une augmentation des tentatives d'homicide et des homicides en France depuis 10 ans. C'est donc une question de santé mentale qui s'explique ici notamment par la télévision essentiellement. Hein.
3: Notre émission aujourd'hui s'appuie sur les statistiques qui viennent d'être publiées de la direction de la police judiciaire. Et on observe entre 2011 et 2021, en 10 ans, une augmentation des homicides de 850 à 1020. Jusqu'à maintenant, en France, les homicides,
2: jusqu'à 2011,
3: en gros, les homicides étaient stables. Et là, on a une augmentation des homicides. Et ça, c'est vraiment une nouveauté.
2: C'est un fait marquant, donc.
3: Mmh. Et les tentatives d'homicide, elles, sont passées de 1200 à 3300.
2: Oui, ça a pratiquement triplé
3: en 10 ans. Alors ça, c'est vraiment inquiétant.
2: Et donc, on peut attribuer ça aux écrans, à la télévision?
3: En 92, une étude avait été publiée par un auteur qui s'appelle Center Wall, du département de psychiatrie de Washington, à Seattle. Il avait étudié l'influence des écrans sur trois populations, américaines, canadiennes et Afrique du Sud. Et alors, il avait constaté que l'introduction de la télévision aux États-Unis avait été corrélée avec une augmentation des homicides de 93% et 92% au Canada. Et en Afrique du Sud, où la télévision a été introduite plus tardivement, de la même manière, après une dizaine d'années après l'introduction de la télévision, on avait vu une augmentation de 130% des homicides dans la population d'Afrique du Sud. À partir du moment où on a introduit la télévision,
2: on a constaté aussi cette augmentation.
3: Alors, comment expliquer ça? C'est intéressant de regarder cette étude qui, déjà, il y a 30 ans, tirait la sonnette d'alarme, et depuis, il y a moult autres études qui montrent la même chose. Dès sa naissance, l'enfant a le désir et la capacité d'imiter la conduite de l'adulte. À l'âge de 14 mois, 65% des enfants ayant vu un film vidéo expliquant le fonctionnement d'un jouet sont capables de l'utiliser, contre seulement 20% des enfants n'ayant pas vu ce film. C'est ça qui est très important, c'est que l'enfant est incapable de distinguer fiction et réalité. Les enfants enregistrent les images observées, en particulier les images violentes dont l'impact est très puissant. Ces images ressurgiront ultérieurement en situation de stress. Près d'un tiers des sujets actuellement incarcérés, on est en 92, pour agression, admet avoir consciemment imité des gestes observés à la télévision. Dans une étude prospective conduite entre 73 et 75 au Canada, une augmentation de 160% des agressions physiques entre enfants de CP et CE1 a été observée à la suite de l'introduction de la télévision dans une petite ville jusqu'alors isolée, tandis que le taux d'agression restait stable chez les enfants du même âge dans deux villes voisines équipées de la télévision depuis les années 50. Alors, nous, la télévision est là depuis longtemps. Comment expliquer cette augmentation?
2: Exactement, c'est la question que j'allais vous poser.
3: On va recommander à nos auditeurs d'aller sur Internet et de taper sur le moteur de recherche qu'ils utilisent DS, D-E-E-2-S-E, comme une déesse. Plus loin, il se boxe, comme quelqu'un qui se boxerait, et blesse tes jeunes. Alors, c'est un jeu de mots, c'est les trois jeux vidéo, la DS, la Xbox et la PlayStation.
2: D'accord.
3: Donc l'auteur s'est amusé à faire des jeux de mots. Donc, c'est une vidéo qui dure une demi-heure et qui vous permettra de comprendre pourquoi, finalement, la télévision nous avait amené à un certain niveau de trouble du comportement et comment les jeux vidéo ont permis, si j'ose dire, d'augmenter ce niveau.
2: Oui, c'est-à-dire que du coup, là, il y a un ajout à la télévision qui sont les jeux vidéo.
3: On peut le penser. De toute façon, là, c'est très simple. On demande aux auditeurs simplement de regarder cette petite vidéo d'une demi-heure qui a été faite par un pédopsychiatre de Lyon.
2: Oui, qui se nomme comment?
3: C'est Bruno Harlet. Bruno Harlé, et qui avait été très étonné de voir que dans son service de pédopsychiatrie, il guérissait beaucoup d'enfants simplement en supprimant les écrans.
2: Une sorte de sevrage.
3: À partir du moment où les enfants, un certain nombre d'enfants, étaient coupés des écrans, ils voyaient les troubles du comportement régresser. Alors après, on peut renvoyer nos auditeurs sur cause. Le collectif contre la surexposition aux écrans de Madame Ducanda, qui a écrit un livre qui s'appelle « Les tout-petits face aux écrans ». Et le site internet cause collectif contre la surexposition aux écrans. Et Lève les yeux, c'est une autre association, LLY, Lève les yeux, qui toutes les deux démontrent bien la nocivité du mésusage des écrans. Il ne s'agit pas de condamner les écrans, il s'agit de bien voir les effets potentiellement nocifs de certains contenus qui se trouvent dans les écrans et également d'un excès d'usage aussi, hein, bien sûr.
2: Et évidemment, on peut faire référence aussi au livre de Démurger, TV et Lobotomie.
3: Et évidemment, le premier qui a tiré la sonnette d'alarme, c'est Michel Démurger, docteur en neurosciences, qui a écrit TV et Lobotomie, qui explique bien l'affaire. C'est très étonnant de voir comment notre société a du mal à se défendre contre le mésusage des écrans, qui par ailleurs, évidemment, de toute évidence, les écrans peuvent avoir un intérêt, enfin, ils ne sont pas à bannir totalement.
2: Donc voilà, la conclusion, c'est il faut supprimer tous les écrans ou on doit apprendre à les utiliser ?
3: Il faut apprendre à les utiliser.
2: Et apprendre à nos enfants à les utiliser.
3: Et surtout apprendre aux enfants à les utiliser, oui.
2: Merci beaucoup, docteur Jean Lincey, c'était Sentez-vous bien, aujourd'hui consacré à délinquance et écrans. On se retrouve pour une prochaine émission pour un nouveau sujet. À bientôt, au revoir.
3: Au revoir, Oscar.

Les diamantaires défilent dans les rues d'Anvers. Étrange, me direz-vous, des diamantaires qui manifestent. Bon, bah écoutez, il faut remonter un tout petit peu plus loin. Les ouvriers du gaz, eux, ont des revendications depuis quelque temps à propos de leurs conditions de travail et leurs salaires. Une grève, donc, pourrait en entraîner une autre, car sans combustible, eh bien, les diamantaires ne pourront pas travailler. 1923, c'est la naissance, le 17 septembre 1923, de Hank Williams, un Américain qui fait de la country music. Et en 1951, il enregistre un disque, un titre, Rambling Man.

17 septembre 1926, c'est la naissance de Jean-Marie Lustiger, archevêque de Paris. 17 septembre 1934, l'URSS est admise à la Société des Nations, avec beaucoup de difficultés, mais elle est admise quand même. 17 septembre 1948, le comte Bernadotte vient d'être assassiné en Palestine. Il avait été désigné par l'ONU le 10 mai dernier pour servir de médiateur entre les pays arabes et l'État d'Israël. Toute sa vie, ce diplomate aura œuvré pour la paix. Nous aurons malheureusement ou heureusement tout à l'heure l'occasion de reparler de traités de paix en Israël et Palestine avec des gens qui eux aussi malheureusement seront assassinés. Le 17 septembre 1962, en France, c'est l'arrestation du lieutenant Bastien Thiry, organisateur de l'attentat du Petit Clamart. Et puis en 1962, Cora Vauquer nous chante trois petites notes de musique.

C'est merveilleux, les ondes, j'en ai entendu qui chantaient chez eux. Ah oui, si, si, je vous promets. 17 septembre 1978, eh bien, nous parlions tout à l'heure de la Palestine avec le comte Bernadotte qui avait été assassiné. Eh bien, impossible, incroyable, mais le président égyptien Anwar el-Sadat et le premier ministre israélien Menahem Begin se parlent mieux. Ils vont signer un accord de paix, c'est le sommet de Camp David autour de Jimmy Carter, on se rappelle les images. Il en est pourtant que la paix dérange. Alors, comme pour Jaurès en 1914, eh bien, Anwar el-Sadat et Menahem Begin seront tous les deux assassinés, laissant la place aux extrémistes. Le 17 septembre 1980, eh bien, ça tombe un mercredi, figurez-vous, jour de sortie du journal satirique Le Canard Enchaîné. Cela fait déjà un an que l'on parle de l'affaire des diamants. Et 9 mois avant les élections présidentielles, eh bien Giscard est bien embarrassé. Il y avait des rumeurs. Aujourd'hui, cela devient officiel avec des preuves qui sont annoncées dans Le Canard Enchaîné. Puisque nous sommes en 1980, un an avant le décès de Georges Brassens, eh bien figurez-vous que Brassens va donner un coup de main à Lino Ventura, qui était son copain, notamment pour l'œuvre du comité Personnage avec Radio Monte Carlo. Et Brassens va enregistrer les chansons de sa jeunesse. Alors je vous propose d'écouter à Paris, dans chaque faubourg.

Je vous rappelle que les droits sont reversés à l'œuvre du comité Personnage. Le 17 septembre 1984, rappelez-vous, Jacques Abouchard est prisonnier en Afghanistan. Eh bien voilà, notre émission se termine. Nous sommes le 17 septembre, c'est la fête des Renault. Je voudrais remercier Olivier Rosa qui m'aide à la technique. Je voudrais remercier Martine, Estelle, Patricia et Bernard qui m'ont aidé à me retrouver parmi tous les petits articles historiques de journaux pour vous parler de ce 17 septembre. Tous vos commentaires sur www.croquenotes.com. À bientôt, au revoir.

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3: Bienvenue pour notre émission Top Cuisine. Nous avons le plaisir aujourd'hui de retrouver Jasmine Lopez. Bonjour.
4: Bonjour Oscar.
3: Alors donc, vous nous accompagnez régulièrement ici à ce micro dans notre émission Top Cuisine pour nous parler de cuisine et notamment de cuisine saine. Et alors aujourd'hui, vous nous proposez un gratin de courge au lait de coco. Alors, de quelle courge est-ce qu'il s'agit exactement ?
4: C'est une courge butternut.
3: Donc type butternut, elle a des propriétés cette courge, parce que je crois qu'elle est bonne aussi pour la santé hein, en particulier.
4: Oui, apparemment la courge, elle est très bonne. C'est un légume déjà des saisons hivernales et c'est très bien pour combattre les virus.
3: D'accord.
4: Donc ça va renforcer les systèmes immunitaires. Donc c'est un légume qui c'est très bien pour manger pendant l'hiver.
3: De toute façon, comme ça arrive en hiver, on le mange l'hiver.
4: C'est bien, parce que c'est le fruit de la saison.
3: Voilà. Pour faire ce gratin de courge, Jasmine, de quoi est-ce qu'on va avoir besoin ? Alors, bien évidemment, d'une courge.
4: D'une courge, bien sûr.
3: Petite butternut, comme on vient de le dire.
4: Oui, mais après, vous pouvez utiliser d'autres courges.
3: En plus de la courge, il nous faudra du lait de coco, ça on l'a compris. Combien est-ce qu'il en faut ?
4: 200 ml de lait de coco, 3 cuillères à soupe d'huile d'olive...
3: Oui.
4: Un oignon, une gousse d'ail et les sel, poivre, persil et fromage râpé à la fin pour ceux qui aiment bien le fromage.
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3: Et donc, pour préparer ce gratin de courge au lait de coco, par quoi est-ce que vous commencez là, Jasmine?
4: Déjà, on va déjà préchauffer les fours. Et puis, on va prendre notre courge.
3: Oui.
4: On va la laver parce qu'on va utiliser la peau aussi. On va bien la laver. On va la vider.
3: Oui, parce qu'il y a des graines à l'intérieur.
4: Il y a des graines à l'intérieur, on va tout enlever et on va la couper en petites tranches.
3: D'accord. Dans le sens de la longueur ou de la largeur ?
4: Comme vous voulez.
3: D'accord.
4: Ça dépend de la décoration que vous voulez faire dans votre assiette.
3: D'accord.
4: Ça peut être dans la longueur, comme
3: oui,
4: vous dites,
3: oui.
4: Ou sinon en rond.
3: D'accord.
4: Le plus important, c'est la couper en tranches.
3: D'accord.
4: Et puis, on va la saisonner avec un peu de sel, poivre. Et on va l'arroser avec huile d'olive.
3: Mais pas trop d'huile d'olive quand même, un petit peu.
4: Non, hein. Oui, j'ai mis 3 cuillères d'huile d'olive. Et puis ça dépend de la quantité.
3: 3 cuillères à soupe ou...
4: 3 cuillères à soupe.
3: 3 cuillères à soupe d'huile d'olive.
4: Oui.
3: D'accord.
4: Mais ça dépend si ça c'est une grande courge.
3: Ça dépend de la grandeur, de la,
4: oui,
3: la grosseur de la courge.
4: Oui, mais sinon vous pouvez utiliser une cuillère ou deux cuillères.
3: Et alors donc, une fois qu'on a fait ça, on l'a disposé dans un plat, c'est ça ?
4: On va le disposer dans un plat,
3: oui.
4: Dans un plat au four, si large, parce
3: oui.
4: qu'il faut que chaque tranche ait sa place. Et puis, on va l'enfourner.
3: D'accord. Et ça, pendant combien de temps ?
4: Alors ça, le temps, on va se dire 10 minutes, mais on va laisser cuire la courge d'un côté et de l'autre côté après. On va la tourner.
3: Donc, le principe de base, c'est qu'on enfourne d'un côté pendant 10 minutes.
4: Oui.
3: On retourne la courge
4: oui.
3: et on enfourne à nouveau 10 minutes pour
4: oui.
3: cuire de l'autre côté.
4: Oui.
3: Donc, une fois qu'on a cuit la courge
4: oui.
3: des deux côtés, qu'est-ce qu'il faut faire ?
4: On va l'enlever du four
3: oui.
4: et on va préparer à côté dans une sauteuse. Ou en même temps que la courge est dans le four, hein, on
3: oui.
4: peut préparer à côté.
3: Pour gagner du temps.
4: Oui, pour gagner du temps. Dans une sauteuse, on va rajouter l'oignon, l'ail haché, les deux hachés et un peu d'huile d'olive. Un tout petit peu d'huile d'olive. On va faire revenir à feu doux pendant 5-10 minutes. Le temps que l'oignon il soit mou.
3: Pas grillé par contre.
4: Non, non, pas grillé parce que c'est pas bien pour la santé.
3: Ah, donc voilà.
4: De préférence, rajouter un peu d'eau.
3: D'accord.
4: Une cuillère à soupe, deux cuillères à soupe
3: avec
4: d'eau.
3: Avec l'huile.
4: Avec huile. Comme
3: d'accord.
4: ça, ça va pas griller.
3: D'accord.
4: Ça va cuire doucement.
3: Mm-hmm.
4: Et après, on va rajouter le lait de coco. Et après ça, la quantité, c'est vous aussi à voir. J'ai mis 200 millilitres de lait de coco.
3: Oui.
4: Mais pour ceux qui peut-être n'aiment pas trop le lait de coco, ils peuvent mettre un peu moins.
3: Oui.
4: Ou pour ceux qui aiment bien, ils peuvent mettre plus.
3: C'est au choix. Selon le goût de chacun.
4: Selon le goût de chacun. Mmh. Voilà.
3: Et avec ce lait de coco...
4: On va rajouter à la préparation qu'on a fait avec oignon et l'ail.
3: D'accord.
4: On va bien mélanger. On prend la préparation, que, voilà, la courge qui était dans le four. La cuisson, ça dépend aussi de chacun. Il y en a qui aiment bien cuite, il y en a qui aiment quand c'est
3: plus ferme.
4: Plus ferme. Mm-hmm. Ça aussi, c'est au choix.
3: D'accord. Et, mais en général, vous laissez ça combien de temps au four ?
4: 10 minutes chaque côté.
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3: Oui, ça, une fois que la courge elle est cuite des deux côtés,
4: oui.
3: C'est fait. Mais ensuite, vous redisposez la courge dans le plat avec la sauce dont vous nous avez parlé, là.
4: Oui, oui. Mmh. Une fois la courge cuite, on la lève du four.
3: Oui.
4: On prend la sauce qu'on vient de faire avec le lait de coco.
3: Oui.
4: On va la verser par-dessus de la courge.
3: Voilà. Et puis, on met le fromage pour terminer. Oui. Et donc, on remet tout au four.
4: On remet au four 10 minutes, c'est
3: le
4: bon.
3: Le temps que le fromage fonde.
4: Le temps que ça gratine un peu.
3: Et on sort du four.
4: On sort du four.
3: C'est prêt à manger.
4: On sert.
3: Voilà, ça donne envie.
4: Chaud. On sert, il faut que ça soit chaud.
3: Et c'est un plat complet.
4: Il fallait peut-être accompagner avec un peu du riz.
3: Du riz, par exemple.
4: Des pâtes, ceux qui aiment. Un peu de...
3: Donc un petit accompagnement à côté.
4: Un petit accompagnement de côté.
3: Voilà, merci beaucoup Jess-Mylène Lopez.
4: De rien.
3: C'était le gratin de courge au lait de coco.
4: Oui.
3: Et c'était une recette que vous nous proposez dans cette émission Top Cuisine. On se retrouve bientôt pour une nouvelle proposition de recette, Jess-Mylène.
4: Et
3: de quoi
4: oui.
3: est-ce que vous nous parlerez ?
4: La prochaine fois, j'ai pensé à vous proposer un dessert.
3: Un dessert.
4: C'est panna cotta au lait de coco. Encore. Oui. Amandes et mangues.
3: Alors, on se régale d'avance. À bientôt, merci, au revoir Jess-Mylène.
4: Au revoir, merci.
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1: Bonjour et bienvenue dans la quatrième L'Hebdo. En septembre, c'est la rentrée pour les élèves, pour les enseignants, mais pour les écrivains aussi. Les livres sont à l'honneur partout, on découvre les nouveautés, les prix littéraires à venir dévoilent les noms des auteurs et les titres sélectionnés pour concourir. C'est le moment de rencontrer les écrivains et de pousser la porte des librairies. Alors suivez-moi, je vous emmène dans le quartier d'Anton, au Havre, tout près de l'université, dans la petite librairie où Isabelle nous attend. Bonjour Isabelle.
2: Bonjour.
1: Merci de nous recevoir avant l'ouverture de votre magasin, au milieu des livres, dans les étagères, sur les tables, partout. Que représente pour vous alors cette rentrée littéraire? C'est quoi pour un libraire?
2: La rentrée littéraire, c'est effectivement un moment phare de l'année pour les libraires, mais aussi pour les lecteurs. Voilà, il y a beaucoup de sorties, hein, comme vous le savez, un peu plus de 400, moins de 500 du moins. C'est un moment de partage assez intense autour du livre et des nouveautés. C'est un moment très dense, ouais.
1: Oui, c'est ça, hein, parce que ça donne un élan aussi chez les lecteurs. On dit, ah tiens, nouveauté, ou un auteur qu'on a aimé, on revient sur une autre parution. Enfin, justement, je voulais vous demander, alors vous-même qui êtes au cœur de la vie des livres, quels sont vos coups de cœur pour cette rentrée?
2: J'en ai plusieurs, évidemment, mais j'en ai sélectionné deux, là, que j'ai trouvé formidables. Donc, il y a d'abord le livre de Clémentine Mélois, qui s'appelle « Chose que je croyais perdue » chez Gallimard dans la collection L'Arbalète. C'est une histoire comme ça qui semble assez banale, mais qui est traitée d'une façon originale. C'est-à-dire, c'est l'histoire d'une rupture amoureuse. Bon, jusque-là, rien de très forcément très original. Mais au-delà du chagrin, au-delà de la rupture, qui est assez brutale, hein, cette jeune femme donc doit faire ses cartons, donc elle doit ranger, déménager. Et en fait, dans son rangement, elle fait un focus sur tous les objets qui ont été au cœur de son histoire d'amoureuse. Voilà, c'est ça. Donc jusque dans des petites choses, hein, des verres, des choses qu'ils ont probablement chinées tous les deux. Enfin, c'est vraiment une place accordée aux objets qui est très importante. En fait, elle fait parler la mémoire des objets, quoi. Donc c'est une façon de traiter de manière un peu positive, on va dire, même des fois assez drôle, hein. Il y a pas mal de fantaisie, hein, dans ce
1: oui,
2: roman.
1: Je comprends, oui.
2: Voilà, traiter cette histoire de rupture, voilà, à travers les objets, je trouvais que c'était très original. Alors évidemment, c'est très bien écrit. Je n'avais pas lu Clémentine Mélois avant, sauf en jeunesse, parce que je sais qu'elle fait un peu de jeunesse.
1: De littérature jeunesse,
2: ouais, pardon. Voilà, j'ai trouvé que c'était un sujet qui était traité de manière originale.
1: Oui, pas du tout linéaire.
2: Pas triste, enfin, voilà, c'est pas binaire, quoi.
1: Oui, en fait, oui, c'est ça.
2: C'était intéressant.
1: Ouais. Ça fait un peu penser au petit poussé, hein, les cailloux, puis qui retrace une histoire.
2: Ouais, c'est ça. Je pense que, en fait, c'est important, au-delà de la rupture. Enfin, moi, c'est ce que j'analyse, hein, de considérer que, voilà, il s'est passé des choses, on a vécu des choses qui étaient très heureuses.
1: C'est pas un échec, donc.
2: Voilà, faut se souvenir des belles choses, et se souvenir des belles choses dans ce livre se dit à travers les objets.
1: Et vous disiez, vous en aviez un deuxième? Je surveille vos notes.
2: Le deuxième, c'est le livre de Véronique Ovaldé, qui s'intitule « Vivre sans bonheur et n'en point dépérir », hein, qui est une citation de Colette. Ce livre, c'est une histoire de famille, puisque c'est l'histoire de la mère de Véronique Ovaldé. Et donc, c'est une femme qui, toute sa vie, a vécu des choses difficiles, de renoncement. Donc, en fait, ça nous fait découvrir cette femme, ses blessures, ses renoncements, les vies qu'elle aurait pu avoir à travers les souvenirs et le regard de sa fille et de ses enfants, qui, dans le livre, auraient préféré ressembler à leur père, alors que leur père était quand même un monstre. Voilà, comprendre le fonctionnement de cette femme, c'est un récit assez, moi, que j'ai trouvé bouleversant, parce que c'est cette phrase « vivre sans bonheur et n'en point dépérir » prend tout son sens, en fait, à la fin, puisque, je vais pas raconter toute l'histoire, mais à la fin, effectivement, malgré toute cette vie très, très difficile, elle a eu l'occasion plusieurs fois de partir, hein, elle n'est jamais partie pour les autres, pour ses enfants, pour ne pas bouleverser un peu l'ordre. Et toutes ces difficultés, c'est un récit parfois difficile, hein, n'a pas entaché, n'a pas entamé ce petit cœur-là de bonheur qu'elle garde en elle toute sa vie, comme une résilience tacite face à tous les événements. Et j'ai trouvé que c'était assez bouleversant, j'ai trouvé que c'était très intéressant.
1: Et alors, en tant que libraire, vous avez sûrement un rôle de conseil. Est-ce qu'il y a parfois des clients qui viennent sans idée et que vous guidez ou non, ça n'arrive pas ça?
2: Oh si, si, si, ça arrive. Alors, il y a des gens qui, pour eux, sont dans une espèce de lassitude de lecture, aimeraient pouvoir faire un pas de côté, ça arrive. Qu'est-ce que vous lisez? Alors, je lis ça. Bon, effectivement, on voit qu'on est toujours dans le même registre. C'est très difficile de faire un pas de côté parce que on sort...
1: C'est une zone de confort, on dit.
2: C'est une zone de confort. On sait que la lecture est très liée à l'affect. On se bulle en lecture et tout ça. Donc, il y a quelque chose qui est réconfortant. Donc, faire un pas de côté, changer ses lectures, effectivement, c'est un peu se mettre en danger. Cependant, c'est aussi découvrir des auteurs qu'on n'aurait jamais lus.
1: Des univers aussi.
2: Hein, des univers, des registres, des sujets totalement différents. Et d'ailleurs, c'est le but et l'objet de ce qu'on organise régulièrement. Donc une fois par mois, on organise un petit club de lecture qui rassemble à peu près une dizaine de personnes. Donc qui lisent des choses très différentes, dans des univers très différents. Et qui justement viennent présenter
1: leur choix.
2: Et qui disent, moi je lis pas de romans contemporains, par exemple, je vais lire plutôt de la fantaisie ou de l'imaginaire, et donc j'ai trouvé que ce livre-là était formidable, etc. Donc il y a un partage, et des fois ça suscite des curiosités, et comme ça se passe dans des temps de convivialité ici à la petite librairie, ce pas de côté, les gens arrivent parfois à le faire, tentent. Alors, je reviens effectivement à mon conseil personnalisé. Il y a aussi des gens qui me font confiance et qui vont effectivement sur d'autres conseils.
1: Et alors, ce club de lecture, il est ouvert à tous ou il faut comment ça fonctionne? Est-ce qu'on peut, si quelques-uns de nos éditeurs est tenté, est-ce qu'il peut venir vous demander l'autorisation de participer? Enfin, je ne sais pas si c'est autorisation qu'il faut dire.
2: Alors, c'est sur inscription. Voilà. C'est gratuit sur consommation. Donc, ce temps de convivialité et de partage se passe effectivement au salon de thé. Il faut s'inscrire, en fait.
1: Tout simplement, tout simplement. Contacter la petite librairie.
2: C'est ça. Et puis, s'il manque de place ou on reporte sur la prochaine fois, quelquefois, on a dû scinder le groupe en deux parce qu'il y avait trop de monde. mais oui, c'est sur inscription, uniquement.
1: Oui, c'est une bonne initiative. Alors, en ce moment, c'est vrai qu'on est sensible à la vie des librairies et des libraires et cette crise dont on parle, cette crise de la lecture, est-ce que vous pensez que c'est vraiment quelque chose qui est menaçant ou on peut lutter contre ça?
2: Oui, ça devient bientôt une lutte parce qu'on fait face
1: à concurrence.
2: Oui, une concurrence rude. Le téléphone, les écrans, les réseaux sociaux. Oui, c'est difficile. Je pense malgré tout qu'il y a toujours autant de lecteurs. Je pense que ce qui est problématique aujourd'hui, c'est l'accaparement de nos vies. Alors bien sûr, il y a les écrans, mais il y a aussi l'accaparement. Enfin, ce qui se passe dans le monde, ce qui se passe... on vit dans un climat parfois très anxiogène, et donc la lecture n'est plus forcément refuge. Donc ce sont des actions comme le petit club de lecture, il y a le cercle romance aussi qui existe pour les plus jeunes. Les actions, le côté événementiel, effectivement, attire plus de monde parce que c'est un autre format et que on désacralise un peu la lecture. Et donc, je pense que c'est une nouvelle entrée, oui, pour conserver tout ça.
1: Merci beaucoup, Isabelle. Donc, on invite tous nos auditeurs à pousser la porte de votre librairie et puis de se laisser guider par le hasard et par vos bons conseils. Merci, Isabelle.
2: Merci à vous.
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1: Avec Destination Santé, Emmanuel Ducreuset.
2: Bonjour à tous. Avec environ 600 000 interventions chaque année, l'extraction des dents de sagesse constitue un acte très fréquent en France. Parmi les suites opératoires redoutées, la grande question concerne l'alimentation. Après une extraction des dents de sagesse, l'alimentation représente un sujet à ne pas négliger, afin notamment d'éviter des infections et donc de respecter le temps de cicatrisation les jours qui suivent l'intervention. Pour cela, la grande règle est de s'abstenir de manger chaud et solide, bien sûr, en tout cas les tout premiers jours. Comme le précise l'Association des disciplines orthodontiques et maxillofaciales, au cours des 24 à 48 premières heures, misez sur une alimentation molle, tiède ou froide, compote, yaourt, soupe froide. À l'issue de cette première étape, vous pourrez recommencer, petit à petit, à retrouver le goût de la mastication. Les deux ou trois jours suivants, réintroduisez des aliments tièdes avec un peu plus de consistance, comme des œufs, des purées ou encore du poisson. En termes d'hydratation, misez sur l'eau ou autre smoothie au tout début, plutôt que sur les boissons sucrées. Enfin, toujours dans une optique de ne pas freiner la cicatrisation, évitez les irritants que sont les aliments épicés ou acides. Et au moindre doute, ou si une douleur réapparaît, n'attendez pas pour en parler à votre dentiste.
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3: S'il pleut à la Saint-Renaud, l'automne s'annonce penaud. Mais on n'oublie pas pour autant de fêter les Ronalds et les Laure. Bonjour à tous. Nous sommes le 17 septembre, journée mondiale de l'arthrose, maladie qui s'attaque aux articulations et progressivement les déforme. L'arthrose est caractérisée par des douleurs ou mouvements et une raideur des articulations. On estime qu'en 2050, ce seront pas moins de 320 millions d'êtres humains de plus de 60 ans qui souffriront d'arthrose dans le monde et que parmi ceux-ci, 110 millions présenteront un handicap sévère causé par la maladie. La recherche médicale sur l'arthrose est en marche, du moins si on peut dire, et l'arrivée à court terme d'un biomédicament très prometteur pourrait changer la donne en profondeur. 17 septembre 1879, le premier boycott. Ce jour-là, en Irlande, Charles Parnell inaugure une tactique nouvelle pour faire plier les propriétaires et les régisseurs qui maltraitent ou dépouillent leurs tenanciers, la mise en quarantaine. Il reprend ce faisant une idée de son compatriote Jonathan Swift qui recommandait avec humour de brûler tout ce qui vient d'Angleterre, hors le charbon. Bon, la première de cette démarche est un certain capitaine Charles Boycott, régisseur d'un grand propriétaire. Du jour au lendemain, il ne trouve plus aucun employé ni commerçant qui accepte de traiter avec lui ou seulement de lui parler. Pour éviter que ses récoltes ne pourrissent sur pied, il fait venir des paysans protestants de l'Ulster sous la protection de l'armée. Finalement, il jettera l'éponge et quittera l'Irlande, laissant son nom à la postérité. Le 17 septembre 1939, deux semaines après les armées allemandes, les armées soviétiques entrent à leur tour en Pologne. Staline et Hitler se partagent le malheureux pays en vertu d'une clause secrète du pacte germano-soviétique signé le 24 août 1939. Nous en avons parlé ici à cette antenne. La France et l'Angleterre, qui s'étaient engagées à secourir la Pologne, restent l'arme au pied en attendant leur tour. Une naissance en 1923 de Hank Williams, chanteur et musicien américain qui nous a quittés en janvier 53. À l'âge de 6 ans, Hank fait ses débuts dans la musique en intégrant une chorale d'église. Puis en 1930, alors que Williams n'a que 7 ans, sa mère lui achète sa toute première guitare. Il fait la rencontre de Payne, musicien afro-américain de blues et qui l'influence énormément son style musical. En 1937, Hiram décide de changer de façon informelle son nom pour Hank, un nom qui, d'après lui, correspondait mieux à son désir de carrière dans la musique country. Après l'école et le week-end, Hank chante et joue de la guitare sur le trottoir. Il suscite rapidement l'attention des producteurs d'une station de radio qui l'invite à jouer en direct. Et oui, à l'époque, on joue encore en direct. Cela suscite tellement d'appels de la part des auditeurs de la station de radio qui veulent entendre davantage le Singing Kid que les producteurs l'engagent pour un salaire hebdomadaire de $15. $15 de l'époque, même à l'époque, c'était quand même pas grand-chose. Son salaire est suffisant, en tous les cas, pour lui permettre de démarrer son propre groupe qu'il nomme les Drifting Cowboys. En 1946, Williams enregistre deux albums, Never Again en 1946 et Honky Tonking en 1947, qui sont tous deux des succès commerciaux. En 1950, Williams commence à enregistrer sous le nom de Luke the Drifter, surnom qui lui a été donné pour identifier ses enregistrements les plus moralistes et religieux, dont la plupart sont des récitations au lieu de son chant habituellement typé crooner. Malgré les nombreux succès country de Williams, la légende semble résider dans la dualité de ses textes. D'un côté, il chante sur la violence, honky-tonkin, ou l'oisiveté, lost highway, mais de l'autre, il chante des chansons religieuses sur le remords, particulièrement la chanson éponyme de l'album I Saw the Light. Écoutez, il est mort jeune et n'a pas eu le temps de connaître le micro-sillon, ça ne dit rien aux plus jeunes, mais comme vous allez l'entendre, l'enregistrement, malgré tout, est de bonne qualité. Hank Williams, à ne pas confondre avec son fils Hank Williams Jr., Old Country Church.

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1: La chanson fait son cinéma, mais le cinéma n'est pas en reste. Il se sert de la chanson pour embellir ses films. Pour les besoins de son film « Des hommes et des dieux » réalisé en 2010, Xavier Beauvois a intégré dans la bande originale « Salve Regina » musique grégorienne et texte, extrait d'un manuscrit de Tamier daté autour de 1170. Nous en écoutons l'interprétation des acteurs de ce film. «

Pour les besoins de son film La Môme, sorti en 2007, Olivier Dahan a fait remasteriser les titres de Piaf dans la bande originale du film. Extrait de cette bande originale, nous écoutons Édith Piaf interpréter Cri du cœur.

Supervisé par Robbie Robertson pour les besoins du film de Martin Scorsese sorti en 2010, Shutter Island, la bande originale nous permet d'entendre dans la sélection de l'ancien leader de musiciens de Bob Dylan, l'excellent Cry, interprété par Johnny Ray.

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4: À propos, savez-vous comment encourager le soft skill de la collaboration chez votre enfant ? Collaborer, c'est participer à un travail avec une ou plusieurs personnes pour aboutir à une œuvre commune. Ainsi, la collaboration se vit à plusieurs et met l'individu en relation, en dialogue, en partenariat. On devine très facilement les compétences sous-jacentes, capacité à écouter, capacité à formuler ses propres idées, avis, capacité à mener, mais également à suivre, capacité à faire des concessions. Cette compétence comportementale est essentielle au vivre ensemble, au travail comme dans le sport, bref, partout. Aider l'enfant et le jeune à le développer est important. Cela peut se faire par le biais du jeu, bien sûr, jeu de société, sport collectif, mais ce peut être aussi un chantier partagé, un travail artistique commun où chacun exprime et collabore. Le résultat final demeure la plus belle récompense, les rires et les joies partagées, les meilleurs souvenirs. Pour autant, ce sera aussi des occasions de tester sa patience, sa capacité à se faire comprendre, à aller au rythme de moins compétents, à jouir du savoir-faire et savoir-être d'un autre. Bref, vous comprenez tous les bénéfices d'un chantier collaboratif. Offrir ce type d'expérience régulièrement au sein de la famille, de l'école, du groupe est essentiel. Car c'est également le temps de renforcer les liens et de construire une histoire commune. C'est l'occasion de sortir de son individualité pour entrer dans un groupe également. Et lorsque l'on est timide, l'action commune vient aider à entrer en contact. Pour cela, le meneur doit aider chacun à trouver sa place. Pour lui, il faudra parfois se tenir à l'écart discret observateur afin de laisser la mayonnaise prendre sans trop forcer. La collaboration est un bon apprentissage qui se vit à toute tâche, tout ensemble et sans pression, puisque chacun apporte ce qu'il est, ce qu'il a de meilleur au service du groupe. L'union fait la force.
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5: Pour inviter Jean-Luc Joigny. Est-ce que vous travaillez en association avec les associations de non-voyants, malvoyants, comme Point de Mire, comme les autres associations d'aveugles?
7: Oui. Alors, tout à fait. C'est-à-dire que je sais que, par exemple, sur le Calvados, comme dit, on vivote pour l'instant, donc ce n'est pas le cas. Mais sur le Havre, oui. Je sais que donc, notre président, Alain Boudier, le président de la Bibliothèque Sonore du Havre, dont vous avez donné l'adresse tout à l'heure, est en liaison systématiquement avec les chiens d'aveugles, avec... Oui, tout à fait. Et c'est... nous avons une cause commune. Alors, en plus, nous, c'est vrai, notre seule vocation, c'est... enregistrer en voix humaine. Je tiens à le dire. On utilise souvent ce mot, vous le verrez dans notre dossier.
6: Pas d'intelligence artificielle.
7: Là-dessus aussi, c'est une excellente problématique, quoi. Qu'est-ce que c'est l'intelligence artificielle? D'abord, moi je dis toujours que c'est d'abord l'intelligence, c'est-à-dire qu'il y a l'homme qui est derrière, l'homme et la femme, attention, l'être humain. Donc c'est simplement le développement d'un certain nombre de capacités. En fait, pour être tout à fait honnête, vous et moi, là, tout de suite, pendant notre interview, on l'utilise, l'intelligence artificielle, parce que peut-être que Jérôme est en train de rectifier légèrement, mettre un peu plus de basse, un peu plus d'aigu dans nos voix. Peut-être que tout à l'heure, quand vous retravaillerez le podcast, vous allez enlever un petit bafouillis de ma part ou une respiration trop profonde. Est-ce que c'est de l'intelligence artificielle ou est-ce que c'est simplement utiliser ses oreilles pour améliorer et rendre données, puisque c'est vraiment un don de voix que nous faisons, donner à nos audiolecteurs le meilleur de nous-mêmes. Donc, je dis intelligence artificielle, c'est beaucoup dire. Bien sûr, si on confie ça les yeux fermés, ou pire encore, puisque c'est ce qui se fait, on voit qu'il y a des sociétés d'acteurs actuellement qui sont vent debout là-dessus, c'est imiter la voix de quelqu'un. Alors ça, évidemment, nous sommes, pareil, vent debout contre, puisque notre ADN, c'est la voix humaine, la voix humaine, la voix humaine.
8: Est-ce que vous avez également des contacts avec l'éducation nationale pour justement récupérer les enfants en difficulté pour qu'ils connaissent votre action?
7: Oui. Alors, sous des formes diverses, évidemment, je vais vous raconter les deux histoires, c'est-à-dire en Seine-Maritime, la Bibliothèque Sonneur du Havre, je le sais, a passé une convention au niveau du département, avec l'instance, je suis inspection d'académie, je crois, qui s'occupe donc de cela, et qui permet d'avoir un relais assez fréquent avec un certain nombre d'établissements scolaires. Ceci étant, dans tous les cas, ça ne nous empêche pas de chercher à avoir des contacts directs avec les principaux, avec les chefs d'établissement, pour essayer de signer au coup par coup des conventions. Et pour ce qui est du Calvados, je vais vous donner donc deux exemples, j'espère que ce ne sera pas trop long, mais je vais donner deux. D'une part, on a signé il y a quelques tout petits mois une convention avec Honfleur, la cité scolaire Sorel, avec donc un principal et un principal adjoint tout à fait convaincus que malheureusement ils ont beaucoup d'élèves qui sont dans ces difficultés, qui sont empêchés de lire et que nous servons à quelque chose, et la convention vit bien, là on a déjà toute une série d'enfants qui sont devenus audiolecteurs. Deuxième cas, alors là c'est le défi dont je suis le plus fier, puisque nous travaillons la main dans la main avec les franciscaines. Alors je pense que c'est un nom qui vous dit quelque chose. C'est un paquebot absolument magnifique. Je dis paquebot parce que c'est de nature nationale, quoi. C'est un endroit extraordinaire. Et il y a 4 ans, nous nous sommes lancés mutuellement un défi. En effet, donc d'abord c'était Deauville, maintenant c'est les franciscaines, avec l'Académie de Normandie, organise le prix des ados. Donc tous les ans, 2-3 livres et une BD, ou 2 BD, suivant le cas, en tous les cas 4 ouvrages, sont proposés à des secondes et des troisièmes dans tous les établissements de Normandie qui souhaitent y participer. Et le défi que j'ai lancé, et qu'aujourd'hui, depuis maintenant 4 ans, nous remplissons magnifiquement, c'est que nous sommes engagés à enregistrer les 4 ouvrages dans des délais tels que tous les enfants puissent participer au prix, y compris ceux empêchés de lire. Quand je dis des délais, ça veut dire qu'en fait, on nous donne les livres le 15 septembre et le 4 novembre, ils sont en ligne.
8: C'était Paroles d'Assaut, une émission de Gisèle Billan
5: et Didier Blonz.
8: Mixage et réalisation, Jérôme Aubin.
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8: Aujourd'hui, les bibliothèques sonores, avec donc pour invité
5: Jean-Luc Giovanni.
8: Merci à vous.
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8: Terre d'Auge Tourisme organise à Pont-l'Évêque une exposition sur la fabrication du fromage du lundi au samedi de 10h à 18h et le dimanche en septembre de 10h à 13h. C'est pour toute la famille, c'est gratuit. Le rendez-vous se fait à l'office de tourisme de Pont-l'Évêque. Vidéos et support pédagogique sur la fabrication du fromage Pont-l'Évêque. Une exposition d'objets liés à la transformation du lait sera également installée à l'Office du Tourisme. Pour plus d'informations, vous pouvez contacter le 02 31 64 12 77 02 31 64 12 77.

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1: Bienvenue, chers auditeurs, à l'écoute de notre émission La vie en abondance. Nous sommes donc très heureux de vous retrouver avec le pasteur Philippe Aurouze. Bienvenue.
2: Bonjour.
1: Aujourd'hui, vous allez nous parler de santé. Alors, c'est un sujet qui nous concerne tous. Avoir la santé, c'est important. D'ailleurs, en début de chaque nouvelle année, on se souhaite d'avoir une bonne santé. Donc, comme quoi, c'est vraiment quelque chose d'important dans nos vies. Finalement, la santé, on y pense quand on l'a plus, Philippe Aurouze.
2: C'est exact. Bien souvent, c'est quand nous rencontrons des problèmes, des maladies, hein, les difficultés que les uns et les autres ont pu croiser dans leur existence, qu'on se rend compte que la santé est un bien précieux. Et quand on consulte le médecin ou quand on va à l'hôpital, c'est là où on se rend compte qu'elle a un prix.
1: Et alors, si vous avez souhaité qu'on parle de ce sujet, de la santé, Philippe Aurouze, c'est que quelque part, ça a un lien avec des écrits bibliques. On retrouve cette notion-là dans la Bible ?
2: Alors, la Bible, du début jusqu'à la fin, va parler de l'être humain, va parler à l'être humain et aura pas mal de conseils quant à son existence et à sa santé. D'ailleurs, j'aimerais préciser les choses. Le cadeau que Dieu nous fait dans cette vie en abondance, c'est pas simplement la santé, puisqu'elle est corrompue aujourd'hui. Il y a des gens qui naissent avec des handicaps.
1: D'ailleurs, on a la santé ou on l'a pas et on peut pas y changer grand-chose.
2: Tout à fait. En revanche, s'il y a eu des détériorations génétiques, s'il y a eu des difficultés pour les uns ou pour les autres, chacun a reçu ce cadeau de l'existence. Et j'aimerais plus parler de l'existence en tant que telle plutôt que de la santé de manière toute particulière. L'existence est un vrai cadeau et Dieu nous invite à regarder encore ce cadeau-là, ce bien précieux, comme une capacité à avoir cette vie en abondance. La vie en abondance, c'est porter un regard différent sur les choses et sur ces cadeaux réalisés et faits par Dieu. Alors, tout simplement, on peut avoir le culte du corps, nous pouvons avoir la recherche d'une esthétique absolue, d'une santé qui, quelque part, nous ferait rajeunir. C'est pas de celle-ci dont parle la Bible. La Bible nous parle d'un mécanisme global dont nous devons prendre soin parce que c'est une mécanique extraordinairement précise et belle. Alors, prendre soin, là encore, Dieu nous fait des cadeaux. Dieu nous offre des lois de vie qui, mises bout à bout, nous permettent de mieux prendre soin de cette existence dont nous avons bénéficié.
1: Et alors, la Bible parle de ces lois de vie ?
2: Ah oui, complètement. Alors,
1: quelles sont-elles, ces lois ?
2: Alors, le repos, veiller à son alimentation, ce qu'on va appeler l'hygiène de vie en général, faire de l'exercice, prendre soin quelque part d'une activité en pleine nature, et ça rejoint le thème de l'environnement, profiter de cet écrin dans lequel nous sommes.
1: Donc en fait, toutes les recommandations qu'aujourd'hui la médecine est amenée à faire face aux maladies qu'on appelle de civilisation, la Bible en parlait déjà.
2: La Bible, en tout cas, donnait des conseils permettant d'être moins sujet à ces maladies de civilisation. Alors, je ne suis pas médecin, donc je ne rentrerai pas dans le domaine. Néanmoins, des études ont été faites, comme quoi, lorsque nous avons une gestion, un partenariat positif de notre santé dans tous les domaines, nous nous portons mieux, c'est clair. Et aujourd'hui, je suis heureux de voir qu'il existe des partenariats permettant de tisser des ponts entre un message qui est reconnu au niveau mondial et un message qui provient du texte biblique.
1: Cette lecture vous amène aussi à changer votre regard sur la question de santé, à l'appréhender d'une autre manière, et là encore, la co-gestion s'installe.
2: Tout à fait, la co-gestion s'installe, devrait s'installer. Mais vous savez, la santé est un sujet quotidien. Et pour changer des habitudes, c'est complexe, difficile, et nous avons besoin des uns des autres de se soutenir, peut-être de relire quelques conseils, c'est vrai, dans le texte biblique ou ailleurs, mais aussi d'entretenir cette relation avec Dieu. Néanmoins, petit pas par petit pas, des choses peuvent changer. j'invite chacun, moi en particulier, à modifier les choses, non pas de manière radicale, mais par petites touches, en allant toujours vers le mieux et en faisant en sorte que, quelque part, cette existence soit mieux gérée afin qu'on puisse en bénéficier au maximum.
1: Merci beaucoup Philippe Aurouze, on se retrouvera bientôt pour une prochaine émission de La Vie en Abondance. Au revoir.
2: Au revoir.

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Bonjour. Quel est le point commun entre la musique d'un jeu vidéo de stratégie nommé Civilization et une élégie pour chœur et orchestre composée en 2022 en mémoire des trop nombreuses espèces d'oiseaux disparues du fait de cette même civilisation? Le point commun, c'est le compositeur américain Christopher Tin, à qui nous devons ce grand écart compositionnel entre évocation nostalgique et militante pour la biodiversité et support musical d'un jeu rappelant les conquêtes de l'homme, notamment sur la nature. Mais au fait, ça ressemble à quoi la musique d'un jeu vidéo ?

Christopher Tin est né en 1976 en Californie. Compositeur de musique de films, de publicités et de jeux vidéo, son travail est principalement orienté sur la musique orchestrale et chorale. Il est notamment connu pour le morceau que nous venons d'entendre, Baba Yetu, thème principal du jeu vidéo Civilization 4, première musique de jeu vidéo à avoir été nommée aux Grammy Awards. Baba Yetu, interprété par le Soweto Gospel Choir, est en fait une adaptation musicale de la prière chrétienne du Notre Père, traduite en Swahili. Comme quoi, la musique spirituelle peut trouver des débouchés commerciaux. Mais l'art de Christopher Tin ne se limite pas à magnifier l'image, qu'elle soit vidéo ou cinématographique, par la musique. Il est aussi un homme plongé dans son environnement, conscient des enjeux de notre époque et en particulier des dégâts de l'activité humaine sur la nature et la biodiversité. Qui parmi vous, chers auditeurs de Radio Semnose, ne s'est pas désolé de la raréfaction des oiseaux dans nos jardins et du silence qui y domine désormais ? Ce Lost Birds, les oiseaux perdus, composé en 2022 par Tin, est une élégie musicale destinée à célébrer la beauté de ces espèces disparues, un requiem en leur hommage. Mais le compositeur nous adresse aussi un avertissement. Si nous n'y prenons pas garde, le sort qui a frappé ces oiseaux pourrait être une préfiguration de notre propre destin. Cette élégie fulgurante comporte 12 parties empreintes de nostalgie, exprimées tant par les voix que par l'orchestre. L'écriture de Christopher Tin est pastorale et romantique, par moments planante et constamment mélancolique, comme une réponse au bruit de notre époque. Sa musique est une bande sonore pour apprécier la nature. L'œuvre penche d'ailleurs par moments vers le genre de la musique de film. À défaut d'agir concrètement pour la biodiversité, The Lost Birds est une contribution artistique à la sensibilisation sur ce sujet. Dirigée par le compositeur, l'œuvre est interprétée par les voix célestes de l'octuor anglais Voices 8 et par le Royal Philharmonic Orchestra. Faute de temps, je ne peux vous proposer que 10 des 12 numéros de ce requiem qui célèbre les oiseaux, en tant que symbole de beauté, d'espoir, de paix et de renouveau, mais qui pleure également leur absence.

l'espace d'une émission, Voix Plurielle a relayé le message de Christopher Tin, un compositeur qui s'engage à sa manière pour la défense et la nature de la biodiversité. Nous écoutions son œuvre récente, The Lost Birds, hommage à toutes les espèces d'oiseaux disparues du fait de l'activité humaine. Ce requiem pour les oiseaux, je vous invite à le retrouver dans son intégralité sur le site radiosemnos.com, à la rubrique émission, puis classique, puis voix plurielle. Semaine prochaine, Charles Gounod fait du Palestrina. Quant à moi, je vous quitte sur quelques mesures de Jeannequin, Clément Jeannequin, qui, déjà au XVIe siècle, rendait hommage aux oiseaux.

Pour la programmation qui vous attend, nous rejoignons sans tarder deux compositeurs, Joseph Souk et Frédéric Delius. Je vous invite à écouter le Scherzo Fantastique opus 25 de Joseph Souk. Une œuvre qui nous laisse une impression de vitalité rythmique avec une orchestration haute en couleurs et un langage mélodique très inventif. Sir Charles Maceiras dirige l'orchestre philharmonique tchèque pour nous interpréter ce Scherzo Fantastique, opus 25.

De Joseph Souk, nous écoutions le Scherzo Fantastique opus 25 que nous interprétait l'Orchestre Philharmonique Tchèque dirigé par Sir Charles Maceiras. Pour suivre, voici du britannique Frédéric Delius deux pièces pour petit ensemble orchestral. Le chant du premier coucou au printemps suivi de Nuit d'été sur la rivière. En effet, le britannique Frédéric Delius vécut dans un village des environs de Paris durant de nombreuses années, aux alentours de 1910. Et il s'inspira beaucoup de cette vie campagnarde. L'orchestre symphonique de la BBC est dirigé par Andrew Davis.

Deux pièces pour petit ensemble orchestral, le chant du premier coucou au printemps et Nuit d'été sur la rivière nous étaient interprétés par l'Orchestre symphonique de la BBC, dirigé par Andrew Davis. Deux pièces du compositeur britannique Frédéric Delius. Vous avez prêté une oreille attentive durant ces quelques instants à des compositions de Joseph Souk et Frédéric Delius.

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2: Mardochée. Mardochée, ah, c'est un personnage qui est plein de paradoxes. D'abord, par son nom, il s'appelle Mardochée, ce qui est probablement une déformation du nom de la divinité babylonienne Marduk, alors qu'il était juif et que ses parents étaient censés être attachés au Dieu d'Israël, le Dieu unique. Mais voilà, il va être, lui, un personnage, semble-t-il, fidèle, en tout cas à son peuple, peut-être à son Dieu aussi, mais il porte le nom d'une divinité étrangère. Autre paradoxe, Mardochée est un déporté. Il est descendant d'une lignée de Benjamites qui ont été déportés avec le roi Jéconia en 597 avant notre ère, depuis la ville de Jérusalem jusque dans les provinces de Babylonie. Et quand on le trouve, lui, il habite en Perse, il est à la capitale, Suse, mais il est libre, parfaitement libre, et on le voit même frayer avec les responsables de la cour en homme tout à fait libre. Déporté, mais libre. Et puis, c'est un personnage curieux parce que, d'après ce qu'on sait, on ne connaît rien de sa famille toute proche, ni sa femme, ni ses éventuels enfants. Mais ce que l'on sait, c'est qu'il a élevé une jeune fille qui était en fait la fille de son oncle, donc une de ses cousines, et qui s'appelait Hadassa, mais à qui on a donné un autre nom puisque elle aussi habitait en Perse et on lui a donné le nom d'Esther sous lequel elle est bien connue. Alors Esther, ça veut dire la star en fait, l'étoile. Et c'est vrai que quand on demande aux petites filles qui lisent la Bible quel est leur personnage préféré de la Bible, beaucoup des petites filles vous diront que c'est Esther, la star des petites filles, celle qui est devenue princesse et dont toutes les petites filles rêvent. Eh bien, Mardochée, lui, est un personnage qui a vécu une drôle d'histoire avec Esther. En effet, à cette époque, à la cour de Perse, le roi Assuérus avait renvoyé sa femme légitime et avait décidé d'en trouver une autre. Et il a encouragé sa nièce, Hadassa, à se présenter à un concours qu'elle a gagné et c'est elle qui est devenue la reine. Donc ça, c'est aussi une sacrée péripétie dans l'histoire de Mardochée. Et puis, à cette époque-là, il y avait un homme très influent à la cour de Assuérus qui s'appelait Aman. Et ce personnage n'aimait pas du tout Mardochée parce que Mardochée voulait bien respecter les hommes mais ne voulait absolument pas se prosterner devant eux comme si c'était des divinités. Et un jour, on s'est rendu compte que Mardochée avait rendu un service à la royauté perse et qu'il avait déjoué un complot qui menaçait la vie du roi. Alors le roi a voulu le récompenser et a demandé à Aman, celui qui était fâché contre Mardochée, d'aller le promener en ville et de crier devant le cheval où Mardochée était honoré, de crier que voilà comment on honore un homme que le roi veut vraiment mettre en avant. Ça a été très humiliant pour Aman, mais paradoxal pour Mardochée. Voilà donc un personnage tout à fait curieux. Et sa vie, eh bien, il l'a finie en prenant la place de ce personnage important qui était Aman, puisque le roi Assuérus en a fait presque son premier ministre, et c'est lui qui a réussi à déjouer le complot qu'Aman avait fomenté pour éliminer les Juifs, grâce aussi à l'intervention de sa cousine Esther auprès du roi. Alors, Mardochée, oui, personnage de grand paradoxe, personnage qui va exercer un pouvoir important à une époque dramatique de l'histoire d'Israël, et dont vous pourrez trouver les détails de sa vie dans ce livre biblique qu'on appelle le livre d'Esther.
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Non seulement il faut de la virtuosité, mais aussi une immense sensibilité pour interpréter Franz Liszt. Nous avons la chance d'entendre maintenant Yeno Yando au piano dans un magnifique extrait des années de pèlerinage de Franz Liszt. Nous écoutons le sonnet 123e de Pétrarque.

0: C'était le 123e sonnet de Pétrarque, extrait de l'album Deuxième année, Italie, des années de pèlerinage de Franz Liszt.
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3: Dans votre vie, gardez les gens qui vous aiment vraiment. Mais on pourrait se poser la question, qu'ont-ils vraiment ces gens de spécial, de particulier? Eh bien, ce sont les gens qui vous font confiance, vous écoutent, vous encouragent, vous motivent, vous embellissent, vous épanouissent, vous rendent heureux, vous inspirent. Avec de telles personnes, on se sent bien. On a l'impression d'un rayon de soleil à chaque fois qu'il passe, d'une bouffée d'air. Ces gens, il faut les garder précieusement. Et alors, qui sont les gens qu'il faut laisser partir? Eh bien, tout simplement, ceux qui ne font pas tout cela, ceux qui ne vous font pas confiance, qui ne vous écoutent pas, qui ne vous encouragent pas, qui ne vous motivent pas, qui ne vous rendent pas heureux, qui ne vous inspirent pas, qui sont ennuyeux ou indifférents. Eh bien, dans ce cas-là, laissez-les tout simplement partir, mais avec un sourire, sans rancune, sans aucun ressentiment, laissez-les partir.
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1: Bonjour, alors pour cette petite chronique Muscler votre cerveau, aujourd'hui je voudrais vous parler d'une des 10 erreurs de raisonnement qui existent et qui s'appelle les fausses obligations en français. Alors en anglais on dit masturbation ou des shoulding. Donc ça c'est des espèces de contraintes internes qu'on a où on s'est dit toujours des il faut, je dois, j'aurais dû, il aurait fallu. Mais ça peut être aussi envers les autres quand même, il aurait pu, il devrait. Donc ça c'est ce qu'on appelle des erreurs de raisonnement parce qu'en fait on va se mettre la pression sans même s'en rendre compte. Par exemple, je dois faire ça pour les autres ou... Il faut que j'y arrive, il faut que je sois bien, il faut que je me concentre. Alors, évidemment, plus on se dit « il faut », plus on se fout la pression, moins on y arrive. Moi, je prends souvent l'exemple au cabinet de dire, par exemple, je vais vous demander « ne pensez pas », donc là, c'est « il faut pas ». Il faut pas penser à une deux chevaux rouges, par exemple. Donc, ne pensez pas à cette deux chevaux rouges, ok ? Vous n'y pensez pas, là, vous la voyez pas, la deux chevaux rouges, surtout, n'y pensez pas. Évidemment, on va penser qu'à ça. C'est un petit peu ce qu'on appelle les restrictions cognitives qui s'activent beaucoup dans les régimes. Par exemple, si je me dis, aujourd'hui, j'arrête les sucreries. Fini. Plus de sucreries, plus de glace pour moi, surtout pas les Ben & Jerry's. Oups, je ne vais pas faire de pub. Bon, j'aime pas ça. Évidemment, les seuls jours où je me dis ça, je ne pense qu'à ça. Vous savez, comme les spots publicitaires, ça clignote devant mes yeux, je ne pense qu'à ça, qu'à ça. Tant que je n'ai pas rassasié mon besoin de sucre, ça ne se calme pas. Donc, conclusion, plus on se dit, il faut, je dois... Et plus finalement on ne pense qu'à ça et ça ne marche pas, on se fout la pression et on bloque l'énergie psychique. Alors ça peut être aussi envers les autres, hein, quand même, avec tout ce que j'ai fait pour lui, il pourrait faire ça pour moi. Eh ben non, on met des fausses obligations aux autres. Les autres, c'est pas parce qu'on fait pour eux qu'ils sont obligés de faire pour nous. Voilà, il y a des gens, ils fonctionnent que pour eux et c'est comme ça. Donc voilà, essayez de proscrire dans votre tête les masturbation et vous serez beaucoup plus léger.
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3: Parmi la littérature musicale de Handel, nous avons une très très belle sonate pour flûte à bec et clavecin. Ici, elle est interprétée par Marion Verbruggen, Tom Koopman est au clavecin et le violoncelle est joué par Jaap ter Linden. C'est la sonate numéro 4 en la mineure, opus 1, numéro 4.

0: Nous venons d'entendre la quatrième sonate de l'opus 1 en la mineur de Georg Friedrich Händel, sonate écrite pour le clavecin et la flûte à bec.
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0: Il nous suffit que de quelques instruments et par-dessus des voix superbes, nous donnons rendez-vous à la musique de Schütz, le psaume 136, « Célébrez l'Éternel car il est bon ».

0: Sur une musique de Schütz, c'était le psaume 136.
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0: Vous faites se rencontrer trois violons, un clavecin et une viole de gambe. Cela pourrait devenir ceci.

0: de Henry Purcell, c'était Three Part Up on the Ground, pièce pour trois violons et continuo.
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1: Bienvenue à l'écoute de Dialoguer. Nous sommes très heureux de vous retrouver pour cette nouvelle émission qui permet de mieux se comprendre. Et pour cela, eh bien, nous sommes aujourd'hui en compagnie de l'imam Hamed. Bonjour.
2: Bonjour.
1: Et du pasteur Pierre. Bonjour.
3: Bonjour.
1: Alors, depuis le début de cette série d'émissions, nous avons parlé de vos religions respectives, l'islam et le christianisme. Et aujourd'hui, nous allons nous intéresser à ce que veut dire, au fond, être croyant, et particulièrement croyant au XXIe siècle. Les religions telles que l'islam et le christianisme ont été fondées il y a très longtemps, hein, plusieurs siècles, mais la société a évolué au fil des siècles. D'ailleurs, on aura l'occasion de revenir sur ce sujet-là lors d'une prochaine émission, plus précisément. Mais on peut déjà se poser la question de savoir qu'est-ce que c'est que d'être croyant aujourd'hui, et croyant, c'est croire en quoi, pasteur Pierre ?
3: Être croyant aujourd'hui, ce n'est pas facile parce que la société française ne facilite pas cela, parce que aujourd'hui il y a des puissants courants de pensée qui sont a-religieux ou même irreligieux, anti-religieux, et être croyant aujourd'hui, c'est vraiment se démarquer d'un certain nombre de choses. C'est des choix difficiles. C'est pas évident d'être vraiment un croyant fervent, authentique. On est dans une société où la religion ne doit pas se voir. Alors, c'est pas évident, hein.
1: Vous dites c'est difficile, mais il y a quand même une liberté de pensée et de culte aussi, en France en tout cas.
3: Oui, il y a une liberté de pensée, mais tant qu'elle ne se voit pas trop. Or, être un vrai croyant, ça implique forcément sa pratique, sa manière de vivre. Et une vraie foi, elle ne peut pas ne pas se voir. C'est donc pas évident de pouvoir vivre sa foi dans tous ses aspects aujourd'hui, parce que dès que ça se voit, ça dérange.
1: Et alors, pasteur Pierre, croire, c'est croire en quoi, quand on est chrétien ?
3: C'est croire en Dieu, c'est croire en Dieu qui, par amour pour les hommes, s'approche des hommes, et s'approche de différentes façons. Une des façons les plus importantes, c'est de s'approcher de nous à travers Jésus, et pouvoir nous parler, pouvoir nous expliquer des choses qui ne sont pas toujours faciles à comprendre. Et donc, pouvoir l'expliquer à travers une manifestation sous forme humaine, ça permet de mieux expliquer et de mieux se faire comprendre. Et Jésus nous enseigne des choses importantes qui sont positives et qui nous entraînent à vivre positivement dans la société. Mais vivre positivement dans la société, quand la société pousse à vivre selon des valeurs qui sont souvent très égoïstes, souvent même parfois un peu violentes, ça, comme j'ai dit tout à l'heure, ça demande de se démarquer d'un certain nombre de choses. Et c'est pas facile d'aller à contre-courant de la société.
2: Alors, est-ce que je peux poser une question ?
1: Oui, je vous donne la parole, Imam Hamed.
2: Merci. Oui, je voulais poser la question suivante à Pierre. Tu as dit que cette pratique, elle dérange. Et donc, c'est ça qui fait qu'on la manifeste peu ou pas du tout. Mais qu'est-ce qui pousse les gens qui croient à s'abstenir de vivre la pratique de leur foi à partir du moment où c'est pacifique, c'est autorisé, hein? On est dans une société où la foi, la religion fait partie de la vie de la société. Et parce qu'il y a tellement de choses qui dérangent et qui s'expriment dans la société. Pourquoi les croyants, dont a priori la foi ne fait pas de mal, pourquoi ils n'expriment pas leur foi d'une façon pratique ? C'est pas interdit. Et qu'est-ce qui fait que les gens la gardent pour eux ?
1: Pasteur Pierre.
3: Oui, il y a, je pense, une mauvaise manière de comprendre les lois de la laïcité. Hein. Au départ, la laïcité, avec la loi de 1905, c'était que l'État ne se mêle plus de religion et laisse libre. Mais la manière comment l'interprétation de cette loi s'est développée, c'est que maintenant, l'État et même la société devient anti-religieuse. Donc, tu peux croire ce que tu veux tant que ça ne se voit pas. Et c'est pas facile, comme j'ai dit, d'être à contre-courant des courants de pensée dominants. Aujourd'hui, des fois, même simplement dire qu'on est croyant, qu'on a la foi, c'est devenu complètement ringard. Et même souvent, c'est vu comme dangereux. Quelqu'un qui a... D'ailleurs, la pensée générale, c'est que les religions, c'est mauvais, c'est dangereux. Ça a entraîné plein de guerres. Alors, c'est vrai qu'autrefois, ça a été le cas. Mais... Il y a tellement de façons positives de vivre sa foi que la vision générale de la religion est complètement faussée aujourd'hui. Et les manières positives de vivre sa foi deviennent compliquées.
2: Oui, donc, oui. Si je comprends bien, les gens n'en font plus une priorité de la foi.
3: Oui, oui, oui,
2: donc,
3: oui.
2: Ce qui veut dire que c'est pas la chose qui les préoccupe ou qui les intéresse le plus. Donc, ils se sont détournés de la foi en tant que pratique vers, comme tu dis, peut-être d'autres, des pensées ou des idéologies qui les intéressent plus. Et donc, ils ont mis ça en second plan, c'est ça ?
3: Oui, oui, oui, ça c'est évident, oui.
1: Vous constatez la même chose,
2: non,
1: Imam
2: non,
1: Ahmed,
2: non, juste,
1: en islam ?
2: Justement...
1: Vous avez un constat différent ?
2: C'est ce que je constate, enfin, ce qu'on peut dire de l'islam, c'est tout à fait le contraire. Nous constatons qu'il y a un retour massif et un intérêt profond de la religion. On sent que les gens ont un besoin énorme de se tourner vers l'islam et d'être à la recherche d'une spiritualité qui fait partie de ce besoin qui existe en l'homme, dont rien ne peut répondre. C'est quelque chose de spécifique, c'est quelque chose que Dieu a mis chez l'être humain depuis sa création et qui constitue en fait quelque chose qui est en rapport avec sa vie ou sa mort, dans le sens, pas vie ou mort, dans le sens biologique, mais je veux dire dans sa façon de sentir vivre pleinement ou d'être amputé de quelque chose qui est essentiel en lui. Et dans la réalité des choses, on voit très bien qu'aujourd'hui, par exemple, si vous allez un vendredi dans les mosquées, il n'y a jamais de place, il y a beaucoup de monde, il y a énormément de gens, et ça va des plus jeunes, des enfants, jusqu'aux plus âgés, différentes catégories de gens, et on sent qu'il y a cette soif, c'est-à-dire que c'est même pas parce qu'on les a poussés, on les a incités, c'est pratiquement un besoin... personnel, ça vient de chacun. On le sent aussi bien dans les mosquées, dans les écoles qui enseignent l'instruction religieuse. On le voit de partout, etc. Donc c'est tout à fait le contraire. C'est-à-dire il y a ce retour massif et cette recherche de cette foi, de ce rapport avec Dieu, qui constitue un élément déterminant de la vie des musulmans, et je pense que ça s'accentuera, ça va s'accentuer encore davantage, parce que on sent vraiment ce besoin d'une façon bien remarquable, quoi.
1: Imam Ahmed, est-ce que vous pouvez nous dire qu'est-ce que c'est aujourd'hui que d'être croyant musulman ? Et est-ce que vous pensez aussi, comme le disait Pasteur Pierre, que c'est difficile aujourd'hui de pouvoir vivre sa foi ?
2: C'est vrai que autrefois il y avait une pratique de la foi à un degré un peu moins important, c'est-à-dire les gens, ils héritaient la foi. Et donc cette foi, elle était restée à un niveau inférieure. Aujourd'hui, c'est vrai que la foi chez les gens implique la recherche de la connaissance, de l'apprentissage. Et donc ça ne peut se faire que d'une façon visible et apparente. Donc les gens, ils vont plus à la mosquée pour écouter l'imam, pour écouter le prêche du vendredi, pour assister à des enseignements. Ils vont s'inscrire dans des écoles pour apprendre, en fait, pour aller chez des spécialistes qui leur apprennent la religion, etc. Et c'est vrai que cette pratique qui n'existait pas aujourd'hui, elle a créé en quelque sorte une espèce de surprise peut-être dans la société chez certains, qui est mal interprétée des fois, et des fois aussi peut-être exagérée par le comportement de certaines personnes pratiquantes qui rendent visibles certaines choses qui ne font pas partie de la religion, à savoir par exemple l'habillement. En islam, il n'y a pas d'habit de religion. Nous, même l'imam, il peut faire un prêche avec un costume dans la mosquée, c'est pas interdit. Il n'est pas dit qu'il faut mettre une robe spéciale ou autre. C'est même à la différence peut-être des chrétiens où le prêtre, je vois qu'il porte des robes. Chez nous, il n'y a pas d'habit pour religieux. En tout cas, pour les hommes surtout. Donc c'est vrai que des fois on voit des jeunes porter des habits un petit peu bizarres, ou même sur le corps, la barbe par exemple, il n'est pas dit qu'il faut avoir une barbe de 50 cm ou autre.
1: Quand on est musulman aujourd'hui, il faut porter la barbe pour un homme, pour une femme il faut avoir le voile.
2: Alors le voile c'est autre chose, le voile pour la femme effectivement c'est une tenue qui est en rapport avec sa féminité, protéger son corps pour ne pas tendre vers la façon de s'habiller qui est sexiste ou qui est provocatrice, etc. Donc c'est dans ce sens. C'est pour cela qu'il y a une certaine façon de s'habiller pour la femme qu'il faut qu'elle respecte dans ce sens. C'est une question de pudeur. Mais sans qu'il y ait un modèle
1: d'accord.
2: d'habit spécifique.
1: Comme on peut le voir parfois.
2: Ou de couleur spécifique, ça fait pas partie de l'islam. Ça, c'est des cultes, enfin c'est des traditions, comme on voit par exemple dans certains pays, un peu cette tradition de couleur ou d'habits fermés, etc.
1: Et qui peuvent avoir aussi un rapport avec la culture du pays en
2: absolument,
1: question.
2: Absolument, absolument. Mmh. Oui, tout à fait.

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1: Et alors, imam Ahmed, est-ce que vous pouvez nous rappeler ce que c'est que d'être croyant musulman aujourd'hui au XXIe siècle ?
2: Alors,
1: c'est croire en quoi ?
2: Être croyant, la définition de la foi, elle est en rapport essentiellement avec l'invisible. Quand on dit avoir la foi, hein, dans la culture, dans la religion musulmane, avoir la foi, c'est avoir la foi en Dieu, en les anges, ont les messagers de Dieu, tous les messagers, sans exception.
3: Donc les prophètes, quoi.
2: Les prophètes, voilà, ouais. Les prophètes. Prophètes et messagers, dans la définition musulmane, ne veut pas dire la même chose. Parce que prophète, il peut ne pas être messager. C'est-à-dire, il peut ne pas être porteur d'un message. Il peut être prophète, un homme élu de Dieu, mais sans avoir été envoyé dans un peuple avec un livre. Voilà. Quand on dit messager, c'est celui qui est porteur d'un livre. Comme Moïse, Jésus, Noé, Mohamed, ils ont apporté des livres, hein, dans la Torah, l'Évangile, le Coran, ce sont des messagers. Ils ont été envoyés à transmettre un message.
1: Mais les prophètes, on peut être prophète et messager aussi.
2: Tout messager est prophète, tous les messagers sont prophètes, mais les prophètes ne sont pas messagers. On peut être prophète sans avoir été envoyé avec une révélation, un livre à transmettre. Voilà, c'est ça la différence. Et donc, avoir la foi en les prophètes, voilà, puisque les messagers sont des prophètes également, avoir la foi en le jour dernier, c'est la résurrection, et avoir la foi en le destin de Dieu, bon ou mauvais. Voilà, c'est ça, la foi tourne autour de ces trois piliers. On les appelle d'ailleurs les piliers de la foi. Après, il y a tout ce qui découle de ces piliers. C'est le côté pratique, le côté relationnel, le côté vécu de la foi.
1: Alors justement, nous allons en venir à la pratique. Je me tourne vers vous, pasteur Pierre. Souvent, chez les chrétiens, on entend dire chrétien non pratiquant. Pour vous, un croyant peut être pratiquant ou non pratiquant, pasteur Pierre ?
3: Bien sûr, il peut être les deux, sauf que un croyant non pratiquant, quel genre de foi c'est ? Une foi véritable, elle est forcément pratiquante.
1: Et pratiquer, ça veut dire quoi ? Ça entraîne quoi ?
3: Ben, ça entraîne de vivre selon les conseils que Dieu nous donne.
1: Et quels sont ces conseils alors que Dieu donne en matière de pratique pour un chrétien ?
3: Il y en a tellement.
1: La liste est longue.
3: Il y a toute la Bible pour ça. Mais grosso modo, ben c'est vivre selon le bien, faire le bien. Jésus, il résume ça en une phrase qui est aimer Dieu de toute son âme, de toute sa force, et aimer son prochain comme soi-même. Ce sont deux pistes qui nous sont données, mais des pistes qui, si on y réfléchit bien, ça englobe tous les aspects de notre vie. Aimer Dieu, mettre une priorité de Dieu dans notre vie, et mettre aussi une priorité sur être bon envers les gens qui nous entourent, et aussi bon qu'on l'est vis-à-vis de soi-même. Là, on pourrait prendre des milliers d'exemples, c'est sans fin, hein, mais en tout cas, ça va dans la bonne direction. Si tout le monde suivait simplement cette phrase avec ces deux dimensions, le monde, il irait beaucoup mieux.
1: Hein. Vous voulez dire qu'il faudrait que tout le monde soit chrétien ?
3: En tout cas, que tout le monde puisse suivre ce que Dieu dit et se soumettre à Dieu, aimer Dieu et aimer son prochain, c'est pas spécifiquement chrétien, c'est simplement la base même d'une vie positive. Quelle que soit la religion, déjà, d'ailleurs.
1: Hein. Et c'est là où ça se rejoint entre le christianisme et l'islam, c'est-à-dire que, pour vous, imam Ahmed, qu'est-ce que c'est pratiquer une religion ? Est-ce que c'est aussi, comme vient de le dire pasteur Pierre, faire le bien ? Rechercher le bien, oui. en premier lieu ?
2: Alors, il y a deux aspects, en fait. Il y a pratiquer la religion sur le plan de sa foi. Là, c'est sûr que chaque religion a des critères qui déterminent la spécificité de la foi de chaque religion. Maintenant, c'est vrai que toutes les religions, tendent vers les mêmes, enfin vers des valeurs universelles qui partagent tous et qui, et voire même, je dirais, sont des valeurs humaines qui vont au-delà même des religions. Et d'ailleurs, dans le Coran, Dieu nous s'adresse à nous de deux manières. De la manière de s'adresser aux croyants du Coran et donc qui sont chargés de mettre en pratique le côté cultuel ou le côté foi de la communauté de la foi, de l'islam. Et en même temps, il s'adresse à nous en tant qu'hommes pour nous dire que vous avez des hommes comme vous qui ne sont pas de votre religion, mais

0: ceux qui vous maltraitent. Donc, je veux dire, c'est pas parce que quelqu'un se comporte mal que moi, je dois faire pareil avec lui. On doit pouvoir voir une différence.
1: Il faut qu'il y ait une différence, il faut qu'on voit une différence entre un chrétien, un croyant, pardon, et un non-croyant. Il doit y avoir une différence de comportement, vous pensez ?
2: Moi, je pense que, comme je disais tout à l'heure, tous les hommes, il y a des hommes qui ne sont pas croyants du tout, mais qui représentent vraiment, qui donnent une image extraordinaire, très belle de ce qu'est l'homme, certes. Mais c'est vrai, je reste convaincu que pour moi, les religions, ce sont à travers eux qu'on doit trouver les hommes qui excellent davantage dans le domaine du bien, parce que ils sont croyants, ils ont non seulement qu'ils pratiquent le bien, mais ils ont la foi en le bien. Donc c'est quelque chose qui les rend enracinés à l'origine du bien, qui est Dieu. Et donc c'est ça l'avantage.
1: Au début de cette émission, Pasteur Pierre nous a dit qu'il trouvait que être croyant était assez mal perçu dans notre société d'aujourd'hui. Vous le percevez comment ça, Imam Ahmed ? Est-ce que vous trouvez que quand on est croyant aujourd'hui dans notre société en France, c'est plutôt mal perçu par nos contemporains ?
2: Être croyant, je pense pas que c'est là où il y a le problème. Être croyant, je pense que ça concerne tout un chacun. C'est pas quelque chose qui pose problème aux uns et aux autres. C'est certaines pratiques ou certaines manières de pratiquer la religion. C'est ce qui dérange certains. À un moment, ça dérange certains parce que ce sont des pratiques soit qui sortent un petit peu du cadre général de la vie ou qui sont des fois incompatibles avec un mode de vie, etc. Moi, personnellement, je peux comprendre certaines choses qui dérangent, je peux le comprendre, parce que moi-même, des fois, ça m'arrive de faire des remarques à mes co-religionnaires sur certaines manières d'apparaître ou de pratiquer dans l'apparence. Ça peut se comprendre. Mais il n'y a pas que ça. C'est vrai que des fois, il y a aussi de la mauvaise interprétation ou de la stigmatisation de la part de ceux qui ont un esprit de rejet ou de haine, etc. Ça, c'est aussi quelque chose qui existe, malheureusement. Nous sommes dans une société un petit peu où on rencontre ce genre de tensions et de conflits. Et je pense qu'un des rôles des religions, en tout cas des hommes de la religion, c'est de veiller à clarifier, à agir dans la direction du vivre ensemble et de multiplier justement l'explication de ce qui pose problème pour veiller à l'amélioration des choses.
1: Et alors justement, vous êtes une personnalité religieuse, Imam Ahmed. Comment est-ce que c'est perçu ça quand on, dans tous les jours, dans la vie, quand on croise des gens qui ne sont pas musulmans par exemple, comment est-ce que vous êtes perçu en tant qu'imam ?
2: Dans la vie de tous les jours, les gens ils sont pas censés savoir si je suis imam parce qu'il y a rien c'est pas écrit sur mon front ou comme je disais tout à l'heure, je porte rien de particulier qui montre que je suis imam. Donc ils ne peuvent le savoir que si on est dans une rencontre où je me présente en tant qu'imam. Mais sinon, en dehors de ça, moi dans ma tour là où j'habite, à part ceux qui savent que je suis imam de la mosquée. Les gens, ils me voient en tant que personne comme tout le monde. Il n'y a pas de signe particulier et il n'y a pas lieu qu'il y ait un signe particulier. Parce que si vous voulez, une des sagesses de l'islam, c'est qu'on doit s'adapter à l'environnement. On doit avoir cette position qui tend à vouloir rester dans l'harmonie. Ça fait partie de l'art et de la beauté de communication en islam. Il faut pas trop se distinguer ou se montrer différent sur des choses qui font partie des us et des coutumes d'une société. Justement, ne pas déranger certains.
1: Pasteur Pierre, quand vous croisez certaines personnes dans votre quotidien, comment est-ce que c'est perçu ça quand on dit qu'on est pasteur, quand vous déclinez votre état civil pour certaines démarches?
0: Ça ne me pose pas de problème. La plupart du temps, les gens n'ont aucune réaction. Il y a quelques rares personnes, en général, c'est des étrangers.

0: qui viennent d'autres pays où on a une meilleure vue de la religion. Alors certains, ah, pasteur, oui, bon, on sent qu'il y a du respect. Mais ça, mais en France, de manière générale, il n'y a aucune réaction parce que souvent, ils savent même pas trop ce que c'est un pasteur parce qu'on est devenu tellement areligieux.
1: La société, vous voulez dire, hein?
0: La société est devenue complètement hors religion, ce qui fait que beaucoup de gens ne savent même plus ce que c'est un pasteur. Pour eux, ça représente rien de particulier.
1: Alors merci Pasteur Pierre et Imam Ahmed. Nous arrivons à la fin de cette émission. Avant de nous quitter, j'aimerais quand même qu'on conclue ensemble. Et d'ailleurs, pour conclure, est-ce qu'on pourrait dire que être croyant aujourd'hui dans notre société, c'est être une sorte de modèle? Qu'est-ce que vous en pensez?
0: Ben, je pense que oui. Et je voudrais juste lire un verset dans la Bible,
1: Oui, on vous écoute.
0: dans l'Épître aux Philippiens. Et je pense que ça, c'est la bonne définition d'un vrai croyant. Nourrissez vos pensées de tout ce qui est vrai, noble, juste, pur, digne d'amour ou d'approbation, de tout ce qui mérite respect et louange. Et c'est pas facile parce qu'on vit dans un monde où il y a tellement de choses qui veulent occuper nos pensées mais qui vont pas dans ces directions que je viens de lire. Ça demande un gros effort sur soi pour orienter volontairement nos pensées vers ce qui est bon. Mais quand on le fait, ça se voit, ça doit se voir.
1: Imam Ahmed, être croyant aujourd'hui, c'est être un modèle pour la société?
2: Oui, absolument, oui, tout à fait. C'est une des finalités de la religion, c'est de former l'homme de foi, l'homme de la religion, pour être en sorte quelqu'un qui donne l'exemple sur des valeurs essentielles qui constituent la valeur de l'homme, c'est-à-dire essentiellement l'honnêteté, la droiture, le relationnel, être exemplaire dans les relations avec les gens autour de soi. Donc effectivement, dans le message de l'islam, on trouve ces vertus qui élèvent l'homme pour être digne d'un modèle qui peut servir d'exemple à tout le monde, effectivement.
1: Merci beaucoup, Imam Ahmed, Pasteur Pierre, d'être venu au micro de cette émission Dialoguer, une émission qui permet de mieux se comprendre. Nous nous retrouverons pour une prochaine émission lors de laquelle, eh bien, nous aborderons le sujet de la foi hier, aujourd'hui et demain. À bientôt. Merci, au revoir.
2: Merci.
0: Au revoir.
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1: Parole d'assaut.
2: Une émission de Gisèle Billan
1: et Didier Blonce.
2: Mixage et réalisation Jérôme Aubin.
1: Montage Sarah Rodriguez.
2: Aujourd'hui, bibliothèque sonore.
1: Pour inviter Jean-Luc Joigny. Que vous travaillez en association avec les associations de non-voyants, malvoyants, comme Point de Mire, comme les autres associations d'aveugles.
3: Oui. Alors, tout à fait. C'est-à-dire que je sais que, par exemple, sur le Calvados, comme dit, on vivote pour l'instant, donc ce n'est pas le cas. Mais sur le Havre, oui. Je sais que donc, notre président, Alain Boudier, le président de la Bibliothèque sonore du Havre, dont vous avez donné l'adresse tout à l'heure, est en liaison systématiquement avec les chiens d'aveugles, avec... Oui, tout à fait. Et c'est... nous avons une cause commune. Alors, en plus, nous, c'est vrai, notre seule vocation, c'est... enregistrer, et enregistrer en voix humaine. Je tiens à le dire. On utilise souvent ce mot, vous le verrez dans notre dossier.
2: Pas d'intelligence artificielle.
3: Là-dessus aussi, c'est une excellente problématique, quoi. Qu'est-ce que c'est l'intelligence artificielle? D'abord, moi je dis toujours que c'est d'abord l'intelligence, c'est-à-dire qu'il y a l'homme qui est derrière, l'homme et la femme, attention, l'être humain. Donc c'est simplement le développement d'un certain nombre de capacités. En fait, pour être tout à fait honnête, vous et moi, là, tout de suite, pendant notre interview, on l'utilise, l'intelligence artificielle, parce que peut-être que Jérôme est en train de rectifier légèrement, mettre un peu plus de basse, un peu plus d'aigu dans nos voix. Peut-être que tout à l'heure, quand vous retravaillerez le podcast, vous allez enlever un petit bafouillis de ma part ou une respiration trop profonde. Est-ce que c'est de l'intelligence artificielle ou est-ce que c'est simplement utiliser ses oreilles pour améliorer et rendre données, puisque c'est vraiment un don de voix que nous faisons, donner à nos audiolecteurs le meilleur de nous-mêmes. Donc, je dis intelligence artificielle, c'est beaucoup dire. Bien sûr, si on confie ça les yeux fermés, ou pire encore, puisque c'est ce qui se fait, on voit qu'il y a des sociétés d'acteurs actuellement qui sont vent debout là-dessus, c'est imiter la voix de quelqu'un. Alors ça, évidemment, nous sommes, pareil, vent debout contre, puisque notre ADN, c'est la voix humaine, la voix humaine, la voix humaine.
2: Est-ce que vous avez également des contacts avec l'éducation nationale pour justement récupérer les enfants en difficulté pour qu'ils connaissent votre action?
3: Oui. Alors, sous des formes diverses, évidemment, je vais vous raconter les deux histoires, c'est-à-dire en Seine-Maritime, la Bibliothèque sonore du Havre, je le sais, a passé une convention au niveau du département, avec l'instance, je suis inspection d'académie, je crois, qui s'occupe donc de cela, et qui permet d'avoir un relais assez fréquent avec un certain nombre d'établissements scolaires. Ceci étant, dans tous les cas, ça ne nous empêche pas de chercher à avoir des contacts directs avec les principaux, avec les chefs d'établissement, pour essayer de signer au coup par coup des conventions. Et pour ce qui est du Calvados, je vais vous donner donc deux exemples, j'espère que ce ne sera pas trop long, mais je vais donner deux. D'une part, on a signé il y a quelques tout petits mois une convention avec Honfleur, la cité scolaire Sorel, avec donc un principal et un principal adjoint tout à fait convaincus que malheureusement ils ont beaucoup d'élèves qui sont dans ces difficultés, qui sont empêchés de lire et que nous servons à quelque chose, et la convention vit bien, là, on a déjà toute une série d'enfants qui sont devenus audiolecteurs. Deuxième cas, alors là c'est le défi dont je suis le plus fier, puisque nous travaillons la main dans la main avec les franciscaines. Alors je pense que c'est un nom qui vous dit quelque chose. C'est un paquebot absolument magnifique. Je dis paquebot parce que c'est de nature nationale, quoi. C'est un endroit extraordinaire. Et il y a 4 ans, nous sommes lancés mutuellement un défi. En effet, donc d'abord c'était Deauville, maintenant c'est les franciscaines, avec l'Académie de Normandie, organise le prix des ados. Donc tous les ans, 2-3 livres et une BD, ou 2 BD suivant le cas, en tous les cas 4 ouvrages, sont proposés à des secondes et des troisièmes dans tous les établissements de Normandie qui souhaitent y participer. Et le défi que j'ai lancé, et qu'aujourd'hui, depuis maintenant 4 ans, nous remplissons magnifiquement, c'est que nous sommes engagés à enregistrer les 4 ouvrages dans des délais tels que tous les enfants puissent participer au prix, y compris ceux empêchés de lire. Quand je dis des délais, ça veut dire qu'en fait, on nous donne les livres le 15 septembre et le 4 novembre, ils sont en ligne.
2: C'était Paroles d'assaut, une émission de Gisèle Billan
1: et Didier Blonce.
2: Mixage et réalisation Jérôme Aubin.
1: Montage Sarah Rodriguez.
2: Aujourd'hui, les bibliothèques sonores, avec donc pour invité
1: Jean-Luc Gioani.
2: Merci à vous.
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1: Avec Destination Santé, Emmanuel Ducreuset.
2: Bonjour à tous. Avec environ 600 000 interventions chaque année, l'extraction des dents de sagesse constitue un acte très fréquent en France. Parmi les suites opératoires redoutées, la grande question concerne l'alimentation. Après une extraction des dents de sagesse, l'alimentation représente un sujet à ne pas négliger, afin notamment d'éviter des infections et donc de respecter le temps de cicatrisation les jours qui suivent l'intervention. Pour cela, la grande règle est de s'abstenir de manger chaud et solide, bien sûr, en tout cas les tout premiers jours. Comme le précise l'Association des disciplines orthodontiques et maxillofaciales, au cours des 24 à 48 premières heures, misez sur une alimentation molle, tiède ou froide, compote, yaourt, soupe froide. À l'issue de cette première étape, vous pourrez recommencer petit à petit à retrouver le goût de la mastication. Les deux ou trois jours suivants, réintroduisez des aliments tièdes avec un peu plus de consistance comme des œufs, des purées ou encore du poisson. En termes d'hydratation, misez sur l'eau ou autre smoothie au tout début plutôt que sur les boissons sucrées. Enfin, toujours dans une optique de ne pas freiner la cicatrisation, évitez les irritants que sont les aliments épicés ou acides. Et au moindre doute, ou si une douleur réapparaît, n'attendez pas pour en parler à votre dentiste.
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2: Amis auditeurs, bonjour. Aujourd'hui, je vais vous parler de trois plantes qui sont utilisées en condiment et que vous connaissez sûrement. La première, c'est la coriandre, Conundrum sativum du nom latin. La coriandre ressemble à la fois au persil et au fenouil. Ses feuilles sont larges et découpées, comme celles du persil. Par contre, les feuilles du haut de la plante sont fines et légères, comme le fenouil. On utilise ses grains et ses feuilles. Tous ceux qui apprécient la cuisine du Maghreb connaissent ce parfum si particulier qui embaume les tagines. On en trouve aussi dans les épiceries asiatiques, car on en consomme beaucoup, fraîche, dans la cuisine d'Extrême-Orient. Peut-être est-ce pour cela qu'on la nomme souvent persil chinois. Les graines de coriandre entrent dans la composition du curry, qui est un mélange d'épices, contrairement à ce que vous pourriez penser, et la coriandre exige beaucoup de chaleur et de soleil. Nous allons parler du cerfeuil, Antriscus cerefolium du nom latin. De la même famille que le persil, ses feuilles sont plus pâles, plus légères. En latin, son nom veut dire « herbe de joie ». Au Moyen-Âge, la médecine le prescrivait, je cite, « pour déboucher le foie et les reins, pousser les urines et les graviers, faciliter le mouvement des liqueurs ». On en bassinait les accouchés, on l'utilisait en cas de jaunisse ou après une chute ou des coups. La médecine populaire a retenu son action stimulante et diurétique. Son goût est prononcé, mais fugace. Évitez de le faire bouillir. Nos grands-mères l'utilisaient en infusion ou en compresse. Le cerfeuil était censé retarder l'apparition des rides et elles l'utilisaient aussi en cataplasme pour soulager les douleurs. De nos jours, c'est en cuisine qu'on l'emploie et n'hésitez pas à l'incorporer à vos préparations, salades, légumes ou potages. La troisième plante dont je voulais vous parler, le carvi, carum carvi. Mes grands-parents ne mangeaient jamais le gruyère sans l'accompagner de quelques graines de carvi ou cumin des prés. Son goût se marie agréablement à la saveur un peu piquante de ce fromage. C'est en Hollande que l'on en consomme le plus et dans la province de Haarlem, on peut voir des champs entiers de carvi. Les graines ressemblent à celles du cumin, mais elles sont un peu plus épaisses et douceâtres au goût. Dans les pays nordiques, la tradition est de les mélanger à de la farine pour confectionner pain et biscuits. Les Allemands et les Russes, eux, en font une liqueur, le kümmel. Son goût est très proche du cumin et dans le commerce, les deux sont souvent confondus. Voilà pour conclure. Et bien maintenant, vous connaissez mieux la coriandre, le cerfeuil, le carvi. Il y a encore tellement d'herbes à connaître. Nous continuerons dans nos prochaines émissions.
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5: Aujourd'hui, on va parler d'un rapace. Un rapace assez connu puisque nous l'avons tous vu au moins une fois, mais que l'on confond assez régulièrement, c'est la buse. La buse, c'est ce gros oiseau que l'on voit sur les bords de route, perché sur un poteau ou directement sur les clôtures. Ce n'est pas un faucon, les faucons sont beaucoup plus petits, ce n'est pas un aigle, car nous n'avons pas d'aigle. Nous avons en France, bien sûr, des aigles, mais ce n'est pas, on va dire, la même physionomie. Donc cette buse, que l'on appelle la buse variable, puisque son plumage va être différencié en fonction tout simplement de l'individu, ça peut être de très noir, très brun, à quasiment tout blanc. Donc ce n'est pas vraiment par rapport à son plumage qu'on arrive à la distinguer, c'est vraiment par rapport à son attitude. Alors pourquoi parler de la buse lorsque l'on souhaite discuter de la cohabitation dans notre quotidien ? Tout simplement car si vous avez des problèmes de mulots, de campagnols, de ces petites bêtes qui peuvent venir farfouiller dans votre jardin ou si vous êtes professionnel dans le maraîchage ou dans la culture, la buse va être vraiment votre meilleur allié. Elle va venir vous débarrasser un petit peu de tout ce petit monde et va venir réguler. Mais comment l'accueillir ? Accueillir la buse, c'est pas très compliqué puisqu'il y en a vraiment partout. Le seul hic, ça va être de l'accueillir pour nicher, car la buse est un animal qui est un excellent parent. Ce qui pose problème vis-à-vis notamment des humains, puisque lorsque vous allez entrer dans son territoire où il y a son nid et ses petits, elle va venir vous expliquer gentiment au début, en tournant autour de votre tête, que vous la dérangez. Si vous revenez, elle va passer en piqué, donc elle risque de venir vous frôler et là de bien vous dire « Hey mec, là tu me déranges, va-t'en ». Et si vraiment vous revenez ou qu'elle considère que vous êtes en danger, elle peut aller jusqu'à l'attaque. Tous les ans, il y a notamment des joggeurs qui se font becquer un petit peu le crâne. Donc ce n'est pas un souhait de l'animal de faire du mal, c'est simplement une protection des parents par rapport aux jeunes. Donc c'est pas vraiment un nichoir que l'on va installer, ça va plutôt être des perchoirs. Là on va enlever totalement le problème, il y a cet animal, mais on va l'accueillir. En installant un perchoir à buse, vous lui dites « Vas-y, viens sur mon terrain, t'es la bienvenue pour venir chasser, car là il y a plein de nourriture pour toi ». Le perchoir c'est simplement un poteau qui va l'accueillir, puisque cet animal chasse à l'affût. À l'affût ça veut dire qu'elle attend. Elle attend. Elle attend qu'un animal passe, et dès qu'il passe, elle attaque. Donc si vous avez ces petits soucis avec les micro-mammifères, n'hésitez pas à accueillir une buse.

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0: Bonjour chers auditeurs. Vous venez d'entendre Céline Dion vous interpréter un de ses chants qui s'intitule « La voix du bon Dieu ». Parfois pour votre émission, il faut se creuser un peu les ménages pour percevoir un lien entre le morceau musical que j'ai choisi et des éléments bibliques, ce qui est d'ailleurs le concept de notre rencontre. Mais là, rien que le titre est explicite, « La voix du bon Dieu ». Étrangement, Céline Dion fait un lien entre ce que nous disons, les mots que nous prononçons, et la voix de Dieu lui-même. Ce qui fait de nous des personnes qui parlons de sa part. Lourde responsabilité, n'est-ce pas? Justement, dans la Bible, il existe un passage où l'apôtre Paul va dans la même direction, à savoir faire de nous des porte-paroles divins. Il s'agit de la deuxième lettre que Paul a adressée aux chrétiens de la ville de Corinthe, au chapitre 5, à partir du verset 17. Je vais vous lire ce passage. « Si quelqu'un est uni au Christ, il est créé à nouveau. Ce qui est ancien est fini. Ce qui est nouveau est là. Tout cela vient de Dieu. Il nous a réconciliés avec lui par le Christ et il nous a demandé d'annoncer cette réconciliation. Oui, c'est Dieu qui a réconcilié le monde avec lui, par le Christ. » Il ne tient plus compte des fautes des êtres humains et il nous charge d'annoncer cette parole de réconciliation. C'est donc de la part du Christ que nous prenons la parole. En réalité, par nous, c'est Dieu lui-même qui vous lance un appel. Au nom du Christ, acceptez d'être réconciliés avec Dieu. Cela, nous vous le demandons avec force. L'apôtre Paul explique dans ce passage que Dieu va rétablir toute chose, c'est-à-dire recréer un monde parfait dans lequel régneront la joie, l'harmonie, l'amour. Ce changement définitif est encore à venir. Dieu a d'ailleurs prévu un jour, conforme à son plan de sauvetage de l'être humain, où il viendra justement rétablir toute chose. En attendant, il commence à changer les hommes et les femmes qui le souhaitent, ceux qui sont entrés en communion avec lui. C'est ainsi que Paul peut écrire que ceux qui sont unis au Christ sont de nouvelles créatures. Et ces personnes deviennent alors des réconciliateurs. Elles lancent un appel à ceux qui ne connaissent pas Dieu, en disant « Au nom du Christ, acceptez d'être réconciliés avec Dieu. » Les réconciliés de Dieu deviennent donc des réconciliateurs pour Dieu. Ce qui ressort de notre chant, c'est également la puissance que peuvent produire les mots que nous prononçons. Un verset de la Bible dit d'ailleurs que la vie et la mort sont au pouvoir de la langue. Je peux tuer avec mes mots, mais je peux aussi donner la vie, et comme le souligne Céline Dion, quand ils sont chantés, c'est encore plus fort. Un autre texte biblique parle justement de notre langue. C'est celui de la lettre que l'apôtre Jacques a écrite, au chapitre 3, à partir du verset 3. Je vais vous lire ce texte. Nous faisons tous beaucoup d'erreurs. Si quelqu'un parle sans faire d'erreur, il est parfait. Il peut être maître de tout son corps. Quand nous mettons une tige en fer dans la bouche des chevaux pour les faire obéir, nous pouvons diriger tout leur corps. Regardez les bateaux. Ils sont grands et ce sont des vents très forts qui les font avancer. Pourtant, c'est avec un petit morceau de bois qu'on les dirige, et ils vont là où le pilote veut. La langue, c'est pareil. C'est une petite partie du corps, pourtant, elle peut se vanter de grandes choses. Regardez, il faut seulement une petite flamme pour mettre le feu à une grande forêt. La langue aussi est comme une flamme. C'est là que le mal habite. Elle fait partie de notre corps, et elle le salit tout entier. Notre langue met le feu à notre vie, de la naissance jusqu'à la mort. Ce feu vient du lieu de souffrance lui-même. Les êtres humains sont capables de faire obéir tous les animaux, bêtes sauvages et oiseaux, serpents et poissons. Mais la langue, personne ne peut la faire obéir. C'est une chose mauvaise qui ne reste jamais tranquille, et elle est pleine d'un poison qui donne la mort. Avec la langue, nous chantons la louange de notre Seigneur et Père. Avec elle aussi, nous jetons des malédictions aux êtres humains que Dieu a faits à son image. Bénédiction et malédiction sortent de la même bouche. Mes frères et mes sœurs, cela ne va pas. Est-ce que la même source fait couler de l'eau douce et de l'eau amère? Est-ce qu'un figuier peut donner des olives? Est-ce qu'une vigne peut donner des figues? De même, une source d'eau salée ne peut pas donner de l'eau douce. Est-ce qu'il y a quelqu'un de sage parmi vous? Est-ce qu'il y a quelqu'un d'intelligent? Alors, il doit le montrer par sa bonne conduite, par des actes faits avec douceur et sagesse. Jacques dit que notre langue peut être destructrice, assassine. Et Jacques y va fort, très fort même. Mais à bien y réfléchir, il est en train de décrire une vérité trop présente. Combien d'entre nous n'ont pas déjà souffert d'une parole prononcée, peut-être par son père, sa mère ou un être cher? Beaucoup, n'est-ce pas? Et comment alors ne plus être partagé entre d'un côté le fait de dire des choses qui sont bonnes et de l'autre celui de tuer mon prochain avec mes mots? Ce que Jacques sous-entend, c'est que le Christ a le pouvoir de nous transformer et donc de changer nos paroles. Et dans ce cas, Céline Dion le dit avec sagesse, les mots consolent. Ils sont l'élément incontournable de l'amitié. Je finirai par une prière, si vous le voulez bien. Que nous puissions nous laisser transformer par le bon Dieu, et en particulier au niveau de notre langue. Que le Seigneur nous donne de ne prononcer que des paroles qui soient remplies de vie, qui font du bien autour de nous, qui encouragent, et qui sont en mesure d'être la voix de Dieu pour le monde.
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1: Bonjour chers auditeurs.
2: Bonjour.
1: Bonjour Dominique.
2: Bonjour Françoise, bonjour Jérôme.
1: Bonjour Jérôme. Un grand moment de détente, un moment aussi de musique. Pour vous chers auditeurs fidèles, nous allons commencer d'abord par quelqu'un que vous connaissez bien, mais on a toujours des surprises avec lui, c'est le compositeur Vivaldi. Alors, les dates 1678-1741, c'est Giuditta Triomphant. Alors, c'est un opéra avec des chœurs. Giovanni Lede, c'est l'Accademia Nazionale Sicile de Rome. C'est sous la baguette d'Alessandro de Marchi. Et c'est l'ouverture. Alors, l'ouverture, Arma Caides. Je me suis intéressée à cet extrait que je trouve magnifique, cette introduction. Il est très spectaculaire, c'est Judith Triomphante. Il a été composé en 1716, c'est inspiré du livre de Judith, l'Ancien Testament. Vivaldi raconte la victoire de l'héroïne sur le général assyrien qui s'appelle Holoferme. Donc c'est un passage très guerrier. Le chœur évoque les armes, le massacre, la vengeance, la fureur. On se demande, je me demande comment Vivaldi a pu trouver sa inspiration exprimant cette extraordinaire puissance dramatique. Des airs, comme vous allez l'entendre, magnifiques, des chœurs guerriers, des passages extrêmement expressifs qui racontent comment une jeune femme, Judith, par son courage et son intelligence, sauve toute une ville en coupant la tête du terrible général Holoferme, qui lui est un personnage puissant, violent et finalement mais vulnérable, qui a été envoyé par le roi Nabucodonosor pour soumettre les peuples qui refusent de lui obéir. Judith alors décide d'agir, elle séduit Holoferme, d'où sa faiblesse, toujours les femmes. Elle l'enivre et alors Judith, accompagnée de sa servante, saisit son épée et lui tranche la tête. Alors panique dans l'armée syrienne qui s'enfuit. Cette histoire dramatique a inspiré de nombreux peintres, en particulier un tableau saisissant de Artemisia Gentileschi. Alors, on peut dire que Vivaldi ne raconte pas un événement historique réel. Cependant, derrière cette histoire, les auditeurs vénitiens de l'époque, 1716, entendaient surtout Venise et son ennemi ottoman, parce que Venise était attaquée par les Ottomans. L'œuvre devient donc Holoferme, les Ottomans, la victoire de Judith et donc la victoire de Venise. Voilà, nous allons entendre cet extrait que je trouve absolument magnifique, très fort.

0: Alors, vous avez donc entendu Julie triomphante de Vivaldi. J'espère que vous avez aimé cette introduction guerrière. Maintenant, je vais passer la parole à Dominique, qui va vous présenter quelque chose qu'elle aime beaucoup.
1: Oui, et que tout le monde aime beaucoup, c'est l'Adagio d'Albinoni, mais la vraie histoire. Donc, l'Adagio d'Albinoni est en sol mineur. Et Albinoni, voilà ses dates, 1671-1751. Mais, c'est en 1958, c'est loin, c'est beaucoup plus tard, que les éditions Ricordi de Milan publièrent la partition sous l'intitulé « Adagio de Tommaso Albinoni ». Dans la préface, il était indiqué que pour composer son adagio, Giazzotto s'était appuyé sur un fragment contenant la basse chiffrée et l'amorce de quelques mesures d'une ligne d'Albinoni. D'après Giazzotto, qui fut l'un des plus grands spécialistes d'Albinoni, alors que celui-ci était totalement oublié, il pourrait s'agir d'une sonate appartenant à l'opus 4 d'Albinoni et datant de 1708-1958, ça fait quand même un bout de temps. Les éléments auraient été trouvés dans les ruines de la bibliothèque de Dresde, détruite en partie par les bombardements de la Seconde Guerre mondiale de 1945, alors qu'il effectuait des recherches sur Albinoni afin de dresser le premier catalogue complet de ses œuvres. Mais ce point n'a jamais été confirmé. En 2007, l'assistante de Giazzotto, la musicologue Musca Mangano, a découvert dans les papiers de Giazzotto une transcription manuscrite d'une pièce ancienne avec basse continue de 6 mesures, d'une mélodie pour violon, avec dans le coin supérieur droit du document un cachet qui indique sans équivoque qu'elle vient en effet de la bibliothèque de Dresde. Moi, dans ces quelques mesures, j'ai noté 8 notes qui reprennent tout au long du morceau. Giazzotto a construit l'équilibre de l'œuvre complète en un simple mouvement basé sur ce thème fragmentaire. Il déposa ses droits d'auteur et la publia en 1958. La genèse de cet adagio reste donc mystérieuse. Si l'apport réel d'Albinoni dans cette composition ne laisse aucun doute, il est possible que la vérité ne soit jamais découverte sur ces éléments de composition dus à Albinoni, à l'origine de cette œuvre universellement connue, Giazzotto étant décédé en 1998. Il s'agit bien, comme l'indiquait dès le début l'éditeur Ricordi, lors de la première publication de la partition en 1958, d'une œuvre originale composée par Remo Giazzotto lui-même, celui-ci ayant utilisé pour sa composition des éléments thématiques et la base chiffrée d'une œuvre perdue d'Albinoni. Une confusion est encore largement entretenue aujourd'hui, sans doute par intérêt commercial, le nom d'Albinoni étant bien plus vendeur et plus connu que celui de Giazzotto. La pièce la plus souvent orchestrée pour ensemble à cordes et orgue, ou orchestre à cordes seules, mais avec sa notoriété grandissante, a été transcrite pour d'autres instruments. Le chef d'orchestre italien Ino Savini, 1904-1995, a transcrit l'adagio pour un grand orchestre et a dirigé lui-même la pièce à Ostrava en 1967 avec l'orchestre philharmonique Janacek. Cette œuvre est à ce jour une des œuvres musicales les plus populaires et les plus enregistrées. Elle fait l'objet de nombreux arrangements, réorchestrations et interprétations dans tous les styles musicaux. Symphonique, variété, flamenco, jazz, pop, rock, techno, etc. et a été utilisé plusieurs fois pour le cinéma et les séries télévisées. Albinoni est un violoniste, compositeur vénitien de musique baroque. Il est souvent considéré comme un compositeur majeur du baroque italien. Il est surtout connu pour ses concertos, parmi lesquels ses œuvres pour un ou deux hautbois ainsi que celles du violon. Contrairement à bon nombre de ses contemporains, Albinoni décide de ne pas se placer au service d'un protecteur ou d'une institution en particulier, mais de mener sa carrière en toute indépendance. Albinoni était originaire de Bergame et sont venus à Venise au début du XVIIe siècle. Albinoni non seulement est un violoniste, mais un maître de chant renommé, mais on ignore quelle a été sa formation. Issu d'une famille de Venise, Albinoni peut se consacrer à la musique sans crainte de soucis financiers. Il se qualifie lui-même de dilettante veneto. En tant que fils aîné, son père le destine à reprendre les intérêts de l'entreprise familiale. Cependant, après la mort de celui-ci, Tommaso abandonne la responsabilité de l'entreprise à ses deux frères cadets et se consacre uniquement à la musique, se qualifiant cette fois de musico di violino. Il épouse la cantatrice d'opéra Margherita Raimondi, qui décédera en 1721. À partir de 1741, 10 ans avant sa mort, il n'existe plus aucun document le concernant, peut-être à cause d'une maladie, on ne le sait pas. Bach s'est intéressé à ses compositions et a lui-même emprunté des thèmes musicaux. Il laissait aussi réaliser par ses élèves des partitions d'Albinoni ne contenant que la basse chiffrée. Albinoni laisse environ 300 œuvres. C'est quand même beaucoup. Il a composé environ 80 opéras, dont il ne reste pratiquement rien. En effet, près de 70 de ses partitions furent détruites pendant le bombardement de Dresde en février 1945. On sait cependant que ces opéras étaient fréquemment représentés hors d'Italie dans les années 1720, notamment à Munich. Outre une trentaine de cantates, dont une seule a été publiée à Amsterdam vers 1701, c'est son œuvre instrumentale qui nous est parvenue. Françoise, petite devinette.
0: Oui, allons-y.
1: Quelle est la tonalité mineure la plus triste? Il y en a deux.
0: Il y en a deux. Eh bien, écoutez, je ne sais pas, moi, au hasard, qu'est-ce que je pourrais dire? Bah, vous allez le dire mieux que moi.
1: Bon, la mineure et ré mineure sont les tonalités...
0: J'allais le dire!
1: C'est bien, bravo! sont des tonalités d'entrée les plus courantes pour les chansons tristes ou introspectives, car elles sonnent mélancoliques sans être pesantes. Mais pour une émotion plus intense, do dièse mineur ou fa mineur permettent d'élargir cette tessiture.
0: Vous avez intérêt à retenir tout ça parce que vous...
1: Interrogé?
0: Non, on va interroger les auditeurs, on va bien voir.
1: Encore une petite question. Quelle est la gamme la plus triste?
0: Oh, ben, je ne sais pas. La gamme la plus triste, c'est celle que donc vous allez nous parler, oui. Cher. Demandez à Jérôme, tiens, il va peut-être savoir.
1: C'est fa dièse mineur.
0: Ah ben, je m'en doutais.
1: Donc, vous allez écouter l'Adagio d'Albinoni par l'Orchestre Philharmonique de Berlin en sol mineur, édité par Deutsche Grammophon avec Wolfgang Meyer. Alors,

0: Venez donc d'écouter l'Adagio d'Albinoni en sol mineur, dirigé par Karajan. Et bien que mondialement connu, vous aurez peut-être été intéressé par l'histoire de Giazzotto. Je passe maintenant la parole à Françoise.
1: Alors, moi je continue avec un chouchou qui s'appelle Marc-André, contrebassiste. Alors pourquoi je reprends Marc-André ? Parce que figurez-vous que la dernière émission, j'en ai parlé. Et j'ai présenté un morceau de lui, mais ça a été tellement rapide que j'ai trouvé que c'était très dommage de ne pas vous en faire écouter plus et de vous faire apprécier ce contrebassiste, ce jeune de 23 ans, qui a un talent merveilleux. Et j'espère que vous allez vous régaler avec ce que je vais vous présenter. Il est né en 2002 à Vienne dans une famille de musiciens. Marc-André s'est donné comme mission de présenter la contrebasse comme instrument soliste, ce qui est assez rare, il n'y a pas beaucoup de solistes, hein, contrebassistes. Mais alors là, sous toutes ses facettes, dépassant jour après jour de nouvelles limites, son jeu est décrit comme le son le plus exquis et le plus élégant de la contrebasse. C'est un ambassadeur passionné, doté d'une prodigieuse musicalité. Il sait repousser les limites de son instrument, que ce soit comme concertiste ou comme chambriste. Il a fait des débuts remarqués salle Gaveau à Paris, c'est pas vieux, en 2024, aux côtés du pianiste Simon Gréchy. Alors, les duettistes inventent une nouvelle forme de concert pour l'enchantement d'un public tout aussi nouveau. Les artistes brillent par une sélection judicieuse d'arrangements. Il est invité partout, aux États-Unis, en Chine, en Suisse, Slovaquie, à Vienne, Salzbourg, Madrid, déjà la carrière fulgurante, Paris, et aussi en Pologne. Son statut de soliste international est alors confirmé. Bien entendu, il est lauréat de nombreux prix que je ne vais pas vous évoquer. Alors, il partage aussi la scène avec des partenaires de premier plan. Il a été découvert par Gauthier Capuçon. Il s'est produit dans sa tournée Un été en France, ce qui lui offre une visibilité exceptionnelle pour ce jeune artiste. Alors, en 2025, il est le premier contrebassiste à signer un contrat d'exclusivité avec Warner Classic. Et voilà dont je vais vous parler, Mirage, c'est son premier album, il paraît le 10 avril 2026. La trajectoire de Marc-André prouve qu'il n'est pas seulement un des musiciens classiques les plus prometteurs de sa génération, mais aussi un artiste visionnaire qui redéfinit le paysage de la musique classique. Alors son art combiné à sa mission de pousser la contrebasse, ça c'est très intéressant, vers de nouveaux sommets. En fait, l'un des jeunes musiciens les plus passionnants d'aujourd'hui. Il joue aussi sur une contrebasse de Martin Schoba de Vienne, datant de 1827. Gracieusement mise à sa disposition par un mécène privé autrichien. Donc, là, je vais vous présenter trois petits morceaux. Alors, le premier, c'est un extrait du compositeur Astor Piazzolla, Nightclub 1960, avec Gabriel Blanco, pianiste qui l'accompagne. Prodigieuse interprétation lorsqu'on connaît la difficulté du jeu de la contrebasse. Trouver la belle sonorité, écouter ce jeune contrebassiste, vraiment qui se joue de toutes les difficultés. Un vrai bonheur, un feu d'artifice d'énergie, d'élégance et de beauté. Je suis passionné par ce musicien, interprétant tous les répertoires en soliste. Alors, le deuxième extrait, c'est Claude Debussy. C'est Beau soir. Et toutes ces interprétations sont inspirées de thèmes tellement ressentis, un moment inoubliable à savourer. Et aussi, je voudrais présenter Astor Piazzolla dans un genre complètement différent. On va se régaler ensemble. D'ailleurs, je reviendrai avec lui parce qu'il a quand même 15 titres qu'on peut écouter sans modération. 57 minutes de bonheur et je vous conseille d'acheter Mirage parce que c'est vraiment magnifique.

0: Donc, je vous ai présenté Marc-André, contrebassiste, donc trois morceaux sortis de son premier CD Mirage. Donc, il y avait premièrement Dvorak, Songma Mozartov, avec la pianiste Véronique Teruel. Ensuite, un autre extrait tout à fait différent, Astor Piazzolla, Nightclub, 1960. Gabriel Blanco, pianiste aussi. Et le dernier, complètement différencié, Claude Debussy, Bonsoir. C'est un gros, gros coup de cœur. Maintenant, ma chère Dominique, nous allons partir.
1: Oui. Et moi, ce sont mes chouchous maintenant.
0: Ah oui, ça va être terrible. Hein.
1: Mes chouchous avec Jacqueline Dupré Daniel Baron-Boyle.
0: Une passion, là, une vraie passion pour Dominique. Hein.
1: Oui, parce que j'ai passé ma semaine carrément avec eux.
0: Bon, alors écoutez, c'est pas mal. Hein. Pourquoi pas?
1: Donc, je voulais vous parler de la vie de Jacqueline Dupré et Daniel Baron-Boyle. Mais c'est une sonate numéro 3 de Beethoven pour piano et violoncelle en La majeur, opus 69, Adagio Cantabile. Donc, on commence par Jacqueline Dupré. Née dans une famille aisée et cultivée originaire de Jersey, Jacqueline Dupré est née à Oxford et est le deuxième des trois enfants de Derek et Iris Dupré. Sa mère est pianiste. Jacqueline Dupré a 4 ans lorsqu'elle entend pour la première fois un violoncelle à la radio. À partir de cet instant, le son de l'instrument ne la quittera jamais. Elle commence à prendre des leçons auprès de sa mère, puis, 2 ans plus tard, à la Violoncello School. Très jeune, elle participe à des concours avec sa sœur Hilary. À 10 ans, elle gagne un prix lors d'une compétition internationale et à 12 ans, elle joue dans un concert pour la BBC à Londres. Elle étudie avec William Pleiss, avec Paul Tortelier à Paris, Rostropovitch en Russie et Pablo Casals en Suisse. À l'âge de 11 ans, elle est la seconde lauréate, après Rohan de Saramand 1955, du prestigieux prix Guillermina Suggia. Elle est encore à ce jour la plus jeune musicienne à l'avoir reçue. Puis elle gagne la médaille d'or de la Guildhall School of Music à Londres, ainsi que le prix de la reine des musiciens britanniques. Sa carrière débute en 1961 à Londres, où elle joue sur un Stradivarius de 1673 qu'un admirateur anonyme lui a offert 3 semaines auparavant. Belle chance. Tout au long de sa carrière, Jacqueline Dupré joue avec des orchestres et des solistes prestigieux. En 64, Jacqueline Dupré reçoit en cadeau de sa marraine, Ismena Hollande, le Stradivarius Davidoff de 1712 que celle-ci venait d'acheter pour 90 000 dollars.
0: Deux Stradivarius.
1: Oh, Jacqueline Dupré a principalement utilisé cet instrument avec lequel la quasi-totalité de ses enregistrements ont été faits. En 1988, la fondation Vuitton a racheté l'instrument pour un peu plus d'un million de livres et l'a prêté à Yo-Yo Ma, qui l'utilise depuis 1983. Son enregistrement du concerto d'Elgar avec l'Orchestre symphonique de Londres, sous la direction de John Barbirolli, lui procure une reconnaissance internationale. Jacqueline Dupré le joue également lors de son premier concert aux États-Unis en 1965 au Carnegie Hall. Maintenant, je vais vous parler succinctement de Daniel Baron-Boyle, car la carrière est immense. Il est né le 15 novembre 1942 à Buenos Aires. C'est un pianiste et chef d'orchestre argentino-israélo-hispano-palestinien. Je vous fais un rapide résumé. Baron-Boyle est la première et jusqu'à présent la seule personne au monde à être à la fois citoyen palestinien et israélien. C'est également un polyglotte, parlant couramment l'espagnol, le français, l'hébreu, l'arabe, l'anglais, l'italien et l'allemand. En 1966, c'est la période heureuse de Baron-Boyle et celle de son amour pour la violoncelliste britannique Jacqueline Dupré qu'il rencontre le soir du réveillon de Noël 1966 chez la fille de Yehudi Menuhin. Le coup de foudre est immédiat, tant sur le plan amoureux qu'artistique. En juin 67, en pleine guerre des six jours, Jacqueline Dupré se convertit au judaïsme par amour. Le couple se marie à Jérusalem devant le mur des Lamentations. Rapidement, le sourire enfantin de Jacqueline, son regard bleu ciel et ses longs cheveux blonds s'inscrivent dans l'imagerie populaire. L'histoire d'amour entre eux est l'une des unions les plus fusionnelles, légendaires et tragiques de l'histoire de la musique classique. Jacqueline Dupré était effectivement une artiste attachante, d'un tempérament volcanique, avec un talent ébouriffant, un charisme éclatant et une personnalité rayonnante. c'est la symbiose artistique. Il parcourt le monde entier et enregistre des chefs-d'œuvre comme le concerto pour violoncelle d'Elgar. Ils incarnent le glamour et le génie de la jeunesse classique. On peut le constater dans les nombreux concerts qu'il donnait, Barenboim au piano ou à la direction d'orchestre. La véritable histoire entre Jacqueline Dupré et Daniel Barenboim mêle passion fusionnelle et déchirement douloureux. C'est la période où ils pratiquent assidûment la musique de chambre avec leurs amis, violonistes Zuckermann, Perlman, Isaac Stern. De nombreux disques sont gravés, en particulier des œuvres de Beethoven. Daniel et Jacqueline donnent des concerts sans discontinuer, ensemble ou séparément, pendant deux saisons, elle jouant souvent sous sa direction. Ce sont de véritables stars adulées dans le monde entier. Malheureusement, leur bonheur est de courte durée. Jacqueline est atteinte de sclérose en plaques. Les premiers symptômes apparaissent dès 1969 et elle doit arrêter sa carrière en 72 alors que la maladie vient d'être formellement diagnostiquée. Face à la maladie et aux troubles de comportement de Jacqueline, induits par son traitement, le couple s'éloigne géographiquement. Mais de 1972 à 1987, Barenboim s'occupe de son épouse, veillant à ce qu'elle vive le plus confortablement. Elle meurt 15 ans plus tard, en 1987, et elle est inhumée au cimetière juif de Lombres. Au cours des dernières années de sa maladie, Barenboim s'installe à Paris avec la pianiste russe Elena Bashkirova, mais il est présent lors des derniers moments de Jacqueline. Ensuite, il épouse Elena en 1988, l'année suivant la mort de Jacqueline. Ils ont ensemble deux enfants, David Arthur, né en 1983, et Michael en 1986. En 2022, Barenboim annonce qu'il est atteint d'une maladie neurologique grave et qu'il a décidé de se mettre en retrait dans ses activités dans les prochains mois. En 2023, il annonce qu'il démissionnera de son poste, déclarant « Malheureusement, ma santé s'est considérablement détériorée au cours de la dernière année et je ne peux plus fournir la performance qui est à juste titre exigée d'un directeur musical général. » Il donne pourtant en avril 2023 un concert à la Philharmonie de Paris avec Martha Argerich. En 2025, il annonce être atteint de la maladie de Parkinson. Nous allons donc écouter la merveilleuse Jacqueline Dupré au violoncelle et Daniel Barenboim au piano dans la sonate numéro 3 en La majeure de Beethoven, opus 69, Adagio Cantabile. Écoutez comme le violoncelle chante entre les mains de Jacqueline avec ses doigts audacieux et son vibrato intense.

0: Vous venez d'écouter la sonate numéro 3 en la majeur de Beethoven par Jacqueline Dupré et Daniel Barenboim. Et j'espère que vous avez été, vous aussi, sous leur charme. À vous, Françoise.
1: À moi. Eh bien, moi, je réfléchis quand même et je me dis que, comme placement, les Stradivarius, Dominique, deux Stradivarius, ça peut rapporter gros. Chers auditeurs, vous savez ce qu'il faut faire. Parce qu'on revend ça très facilement. Trêve de plaisanterie, maintenant je repars sur des choses sérieuses en vous présentant. Quelqu'un d'extraordinaire aussi, qui est le chevalier Saint-Georges de Beaumont, surnommé le Mozart noir. Et je vais vous présenter un extrait d'opéra. Je crois qu'il a écrit qu'un opéra, L'Amant anonyme. On fait un bond là, dans le 18e siècle, attention. Donc, c'est le chœur Arma Caides, symphonie orchestrale, c'est l'orchestre de l'Opéra Royal. Soliste violoniste Théotime Langlois de Swart, dont on entend jeune violoniste extraordinaire. Et tout ça, ça s'est passé dans différents lieux, en particulier au château de Versailles. Alors, l'histoire de cet opéra, parce que quand même, il faut expliquer un petit peu, voilà, ça s'appelle L'Amant anonyme. Alors, c'est une histoire charmante, comédie en deux actes créée à Paris en 1780. Le livret est inspiré d'une pièce de Madame de Genlis. C'est une femme de lettres, hein, entre parenthèses, Madame de Genlis. C'est la seule œuvre lyrique de Saint-Georges dont la partition nous soit parvenue intégralement. Il y en a peut-être d'autres, mais bon, elles ont disparu. Le résumé de l'histoire, c'est très simple. L'héroïne s'appelle Léontine, jeune veuve déçu par l'amour, qui affirme ne plus jamais aimer. Un mystérieux admirateur lui envoie lettres et cadeaux. Il s'agit en réalité de Valcourt, amoureux d'elle, qui cherche ainsi à gagner son cœur. Petit à petit, elle se laisse quand même séduire, cette jeune femme qui ne voulait pas parler d'amour. Elle finit par découvrir la véritable identité de son amant. Donc vous voyez, c'est léger, hein, comédie légère, élégante, pleine de charme, où le jeu amoureux et le mystère tiennent une place centrale. Mais ce n'est pas seulement une histoire galante. Saint-Georges y mène duo, trio, chœur, dans ses ballets, et puis ses ballets aussi. Et cette œuvre montre un compositeur un peu différent de l'image d'un grand violoncelliste qui était escrimeur, excellent cavalier, musicien, chef d'orchestre bien entendu. Son parcours est d'autant plus remarquable qu'il a dû affronter de forts préjugés raciaux puisqu'il était le fils d'un propriétaire du domaine de Guadeloupe, un noble. Il s'était amouraché d'une esclave noire très jeune, 18 ans je crois, lui donnant un fils métis qu'il a reconnu et qu'il a ramené en France et qui avait ses entrées à la cour du roi. Donc voilà, je vous présente ce petit extrait que j'ai beaucoup aimé et qui est assez... On pourra reparler quand même du chevalier, mais vous pouvez vous aller sur internet parce que vraiment il a un parcours prodigieux et on l'appelait le Mozart noir. Donc je vous laisse écouter cet extrait, j'espère que vous avez aimé.

0: Alors, vous avez entendu cet extrait du Chevalier de Saint-Georges, de cet opéra, le seul qu'on ait pu retrouver. Donc, j'espère que vous avez aimé et peut-être on reparlera du Chevalier Saint-Georges de Beaumont parce que son parcours est assez extraordinaire et surtout pour l'époque. Voilà, notre émission se termine joyeusement. Merci Jérôme.
1: Merci chers auditeurs
0: de nous avoir écoutés. Merci de votre fidélité et à bientôt.
1: À bientôt.

0: C'était le monde musical de Dominique et Françoise.
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3: Amis lecteurs et sportifs, bienvenue. Qui n'a jamais entendu parler d'Olivier Giroud ? Vous connaissez son nom à coup sûr. Mais pour autant, que savez-vous de la personnalité de ce joueur résolument discret ? Le livre dont nous parlons aujourd'hui, Toujours y croire, qu'il signe de sa main, est l'occasion de connaître un peu mieux une personne attachante et un joueur passionné. Olivier Giroud est originaire de la région grenobloise. Son frère aîné a tenté de devenir footballeur professionnel quelques années avant lui. Mais son expérience malheureuse, interrompue prématurément, ne laissait pas présager qu'il suivrait la même voie. Pourtant, depuis sa plus tendre enfance, le petit Olivier est un fou du ballon rond et ne tient pas en place. C'est donc assez naturellement qu'il s'inscrit au club de foot local et qu'il joue plusieurs fois par semaine, avant tout pour être avec ses copains. Ce n'est que plus tard, à l'adolescence, qu'il fait vraiment le choix de s'investir et de s'accrocher, au prix de sacrifices personnels que connaissent tous les sportifs de haut niveau. On découvre à travers ce livre les coulisses du foot professionnel. Le mercato deux fois par an entre les clubs, la formation des équipes nationales, la pression que cela engendre, les relations entre joueurs ou avec le coach et le staff de l'équipe. Il n'est pas toujours facile de changer de pays, de langue, de culture, avec femme et enfants du jour au lendemain. Le départ de la famille Giroud en Angleterre s'est organisé dans les meilleures conditions. On ne réalise pourtant pas ce que les familles font le choix d'accepter pour leurs joueurs de père ou de mari. Giroud raconte de façon très simple cette vie si particulière. Il parle avec sincérité de son rapport au succès ou à l'argent. Il parle aussi d'un autre aspect très intime de sa vie, sa foi chrétienne, qui occupe une place importante depuis longtemps. Transmise par sa mère, qui s'est elle-même convertie à la foi évangélique par l'intermédiaire d'une de ses voisines, la foi en Jésus d'Olivier Giroud est néanmoins un vrai choix personnel, totalement vécu et assumé. Si beaucoup de sportifs sont croyants, peu osent l'afficher avec autant de franchise et d'aisance. Le témoignage de cet attaquant, battant dans l'âme, qui est aussi un homme de foi et un vrai gentil dans la vie de tous les jours, est une bonne idée de cadeau pour quelqu'un qui s'intéresse au monde du football. Pour ma part, je sais déjà à qui je vais l'offrir. Toujours y croire, d'Olivier Giroud, est publié chez Plon et il coûte 18 euros.
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1: Chers amis, bonjour, heureux de vous retrouver derrière ce micro de mi bémol qui sera consacré exclusivement à de la musique de Jean-Sébastien Bach pour saluer l'actualité du CD classique comme c'est notre profil. Il y a quelques temps d'ailleurs, puisque je parle d'actualité du CD classique, le label Alpha réunissait dans un très très beau coffret des œuvres de Jean-Sébastien Bach, compositeur que nous allons écouter aujourd'hui, enregistrées par un ensemble dont le nom est Pygmalion. Talentueux ensemble, que dirige Raphaël Pichon. On y retrouve dans ce beau coffret des messes de Jean-Sébastien Bach, et uniquement d'ailleurs des messes, les messes brèves, c'est-à-dire Kyrie, Gloria, et il n'y a pas de Sanctus, pas de Credo, pas d'Agnus Dei, des messes brèves du cantor de Leipzig, qui en a composé 4. Et puis aussi, il y avait dans ce coffret, d'ailleurs nous allons entendre quelques extraits de cette belle œuvre, une messe en si bien particulière, puisqu'elle n'est pas intégrale. Alors comment ça? Un extrait seulement de la messe en si, est-ce que ça vaut la peine d'enregistrer des extraits de la messe en si? Il y a quelques-uns qui se sont aventurés à jouer ce jeu-là. C'est pas du tout ce que voulait faire Raphaël Pichon, ni Alpha. C'était bien une œuvre intégrale. Alors, une œuvre intégrale alors que c'est pas la messe en si, qu'est-ce que ça veut bien dire? Eh bien, tout simplement parce que Pygmalion a enregistré, et c'est très intéressant, le Kyrie et le Gloria de ce qui, aujourd'hui, nous l'appelons la messe en si mineur, mais qui constituait à l'origine la seule œuvre de Jean-Sébastien Bach, qui par la suite va s'enrichir de Credo, Agnus Dei, Sanctus, Benedictus. Alors c'est vrai que cette œuvre, je crois que beaucoup le savent, et beaucoup d'amis de la radio doivent le savoir aussi s'ils feuilletent un petit peu les pochettes des CD ou des livres de musicologie, ou peut-être le programme des concerts quand il y a la messe en si mineur. C'est une œuvre très très grand monument de Jean-Sébastien Bach qu'il a composé en plusieurs étapes. Parfois ça peut être l'introduction d'une cantate, ça peut être aussi un chœur d'une cantate, un soliste, un ténor, un alto, une basse, une soprane. Alors il prend une œuvre qu'il a lui-même composée, donc il s'auto-pirate, on va dire cela, et puis il introduit cela dans d'autres œuvres d'ailleurs, parce qu'avant d'atterrir dans la messe en si mineur, ça atterrit dans d'autres œuvres, et puis ensuite ça finit par devenir l'Agnus Dei de la messe en si mineur ou d'autres. Alors il y a comme ça des étapes originelles de la messe en si mineur, et puis il y a une étape intermédiaire où tout le Kyrie, les trois grandes fresques de ce Kyrie sont bien présentes, et l'intégrale donc du Gloria que nous allons entendre aujourd'hui. Et ça, ça remonte à une période où Jean-Sébastien Bach a non seulement composé les œuvres antérieures, qu'il va donc s'auto-emprunter, comme je disais tout à l'heure, il va faire un pas de plus, il veut aussi montrer de quoi il est capable, il entreprend des démarches pour se mettre à la disposition de la noblesse de Dresde, la cour de Dresde. Nous allons écouter, pour illustrer donc cette publication chez Alpha de ces messes brèves et de cette messe de Jean-Sébastien Bach. L'éditeur a intitulé ça « Missa 1733 ». C'est donc la période où Jean-Sébastien Bach postule. Nous allons écouter donc à présent des extraits, le Gloria intégralement, et je vais vous donner simplement le nom des solistes, pas le nom de tous les musiciens et de tous les choristes. Eugénie Varnier, soprane. Anna Reinhold, soprane. Carlos Mena, alto, c'est un homme. Emiliano González Toro, ténor. Constantin Wolf, basse. L'orchestre et le chœur de cet ensemble Pygmalion sont placés sous la direction du chef Raphaël Pichon. Je vous rappelle que c'est un disque Alpha. Nous écoutons donc sans plus tarder le Gloria de cette messe.

voilà, de larges extraits de cette messe qui n'est pas tout à fait la messe en si mineur, même si ça va le devenir, mais en tout cas en 1733, l'un des deux éléments de la messe que Jean-Sébastien Bach compose, réunit à partir d'œuvres antérieures pour postuler pour un emploi prestigieux à la cour de Dresde. La messe 1733 intitule le label Alpha. L'ensemble Pygmalion, les solistes, étaient placés sous la direction de Raphaël Pichon. Pour conclure cette émission mi bémol, avant de nous quitter, quelques pages encore du maître allemand Jean-Sébastien Bach au clavecin tout seul, cette fois, pour saluer la parution chez Aparté, un autre éditeur, du deuxième volume, il y en a donc un et il y en a eu un avant, donc qui a précédé, du clavecin bien tempéré de Jean-Sébastien Bach. Et ce clavecin est ici joué par Christophe Rousset, un clavecin Rückers, qui date du XVIIe siècle, du début du XVIIe siècle, puisque c'est un instrument de 1628. Et j'ai choisi pour vous, en conclusion de cette émission mi bémol, non pas un prélude et une fugue en mi bémol, ça il y en a plusieurs dans ces deux volumes, en tout cas il y en a deux fois, dans le premier et dans le deuxième, en mi bémol majeur, là c'est en fa mineur, BWV 881.

Voilà, nous allons nous quitter après avoir écouté de larges extraits de cette messe 1733 de Jean-Sébastien Bach, future messe en si mineur. C'était le Gloria. Et puis là, à l'instant, le prélude et fugue en fa mineur, BW880, qui appartient au deuxième volume du clavecin bien tempéré de Jean-Sébastien Bach, que nous écoutions dans un enregistrement aparté, avec donc la participation du claveciniste Christophe Rousset. Merci d'avoir été à l'écoute de cette émission consacrée à Jean-Sébastien Bach et à l'actualité du disque. Je vous retrouve donc à la même heure, même jour, la semaine prochaine. Au revoir, à très très bientôt, chers amis.

0: 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Qui se cache derrière cette date ?
1: Aujourd'hui, 17 septembre, Renault. Renault est encore un de ces noms qui est tiré de la langue germanique et qui en fait vient de deux mots différents qui désignent le conseiller de celui qui gouverne. Et donc très probablement, c'est un nom qui est originaire de cette fonction et qui a été donné d'abord à un personnage qui occupait une telle fonction et qui ensuite s'est répandu dans quantité d'autres circonstances. Il est décliné avec quantité de variables, ça devient Ronald ou Reinhold, donc il y a quantité d'autres formes qui existent à travers les langues diverses. Le personnage dont nous allons parler aujourd'hui est un personnage qui est originaire du nord de la France, de la Picardie, à la fin du XIe siècle et au début du XIIe siècle. En fait, c'est un personnage qui, lui aussi intéressé par la foi chrétienne, a voulu consacrer sa vie totalement à Dieu. Et il a trouvé dans un autre personnage qui s'appelait Robert d'Abrissel un modèle, quelqu'un qui l'a aidé à progresser dans sa foi. Et je crois que ça aussi, c'est une question très intéressante dans les hommes de foi, c'est que très souvent, on progresse dans sa foi grâce à l'aide de quelqu'un d'autre. Ce personnage, Robert d'Abrissel, est devenu le fondateur de la célèbre abbaye de Fontevraud. Mais c'est justement lorsqu'il a fondé cette abbaye que notre Renaud s'est désolidarisé de lui. Pour lui, il y avait encore trop de monde dans une abbaye de cette envergure, avec les projets qu'elle pouvait avoir pour les populations des environs. Et notre Renaud, lui, a préféré se retirer dans la forêt. Non pas pour y vivre une vie simplement de mangeur d'herbes ou de baies ou de fruits, mais

0: pour y vivre surtout une vie de prière, une vie de calme, mais en même temps de travail dans la forêt. Et on voit sa trace dans certaines forêts de la région du Maine, et puis en principe un peu plus tard dans la région de la Sarthe. Et c'est là, à travers cette vie toute simple, mais aussi en rang contact avec des paysans, des gens qui vivent aux abords de ces forêts, que ce Renaud a mené une vie chrétienne, paisible, tranquille, et à la fois en contact avec la nature, en contact avec Dieu, et dans un témoignage tout simple de foi auprès des gens qu'il rencontrait. Demain, eh bien, nous trouverons un autre personnage, d'autres circonstances très différentes, avec le personnage de Nadège.
1: C'était une chronique de Bernard Sauvagnat.

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2: Je vais vous lire un extrait de « La femme noire qui refusa de se soumettre » Rosa Parks, d'Éric Simard, aux éditions Oscar Jeunesse. Introduction. Rosa Parks est morte le 24 octobre 2005, à l'âge de 92 ans. Mais je suis encore là. Du reste, je serai toujours là. Sur beaucoup de photos où elle apparaît, souvent aussi dans son regard, quand on se souviendra d'elle, on se souviendra de moi. Je suis le sourire de Rosa Parks, et je vais vous relater son histoire. Rosa est née le 4 février 1913 à Tuskegee, un village de l'État d'Alabama, dans le sud des États-Unis. Elle criait et pleurait comme tous les bébés. J'attendais sagement que les sourires de son père, de sa mère m'invitent à éclore. Ses lèvres se sont étirées pour la première fois, et je me suis élevée du cœur au visage en traversant ses peurs. On ne me prenait pas encore en photo à cette époque-là. Sa mère avait fait ses études à la campagne et était devenue institutrice. Son père était charpentier. Mais les expressions de joie que Rosa avait connues chez ses parents ont bientôt fait place à des nuages de colère. Sa mère et son père ne s'entendaient plus. Tant pis. D'autres sourires viendraient l'accueillir. Ceux de ses grands-parents maternels chez qui sa mère s'est réfugiée. Puis celui d'un petit frère, né 10 mois après elle et prénommé comme son grand-père, Sylvester. Rosa et son frère avaient l'amour de l'heure, mais leur famille n'était pas libre, car ils avaient la peau noire. Chapitre 1. Le danger derrière la porte. Rosa, va te coucher.
3: Non, je reste à côté de toi.
2: Rosa était blottie sur le sol, près de son grand-père. Elle avait 6 ans. Il faisait nuit et on entendait parfois des cris dehors. On lui avait dit d'aller se coucher tout habillée, au cas où il faudrait quitter la maison le plus vite possible. Mais au lieu d'aller au lit, elle avait rejoint son grand-père, assis dans son rocking chair, près de la cheminée. Pas pour qu'il lui raconte des histoires, pour être à ses côtés quand les blancs surgiraient dans la maison. Des blancs qui tuaient les noirs.
3: « Tu crois qu'ils vont venir ?»«
2: Qui sait ?» répondit le vieux Sylvester, son arme serrée contre lui. Je ne sais pas combien de temps je pourrai tenir, mais j'aurai le premier qui passera la porte. Rosa attendait dans la pénombre, les yeux rivés sur l'entrée de la maison. Je la sentais trembler, mais pas paniquer. Dans le sud des États-Unis, à cette époque, la vie était un échiquier où les blancs l'emportaient toujours, parce que les lois étaient établies par eux, pour eux. C'étaient des lois racistes. Les noirs étaient pourchassés et tués s'ils n'acceptaient pas de se soumettre. En 1919, un grand nombre de ceux qui avaient combattu en Europe pendant la Première Guerre mondiale étaient rentrés chez eux en se comportant comme s'ils avaient désormais les mêmes droits que les Blancs. N'avaient-ils pas pris les mêmes risques pour servir leur pays? Les Blancs ne l'acceptaient pas et faisaient régner la terreur. Un jour, un enfant blanc a menacé de frapper Rosa. Elle a saisi une brique et s'est défendue. Autant vous dire que dans ces cas-là, moi, son sourire, je disparaissais de suite. Le garçon n'a pas insisté. Quand Rosa a parlé de cet accrochage à sa grand-mère, celle-ci lui a dit « Si tu ne fais pas attention, tu finiras lynché avant d'avoir 20 ans. » La grand-mère de Rosa avait peur que les Blancs tuent un jour sa petite fille si elle se montrait trop rebelle. Lynché, un des mots les plus horribles qui puissent sortir de la bouche des hommes. Un mot qui donne froid à l'âme, se faire attraper par la foule et être battu à mort. Se faire pendre à un arbre parce qu'on n'a pas obéi aux lois des Blancs. Rosa avait entendu parler de ces actes barbares. Elle connaissait aussi le nom de cette bande de criminels blancs qui organisait les tueries et les lynchages, le Ku Klux Klan. C'était eux que son grand-père guettait certains soirs, son arme à la main. Par chance, la maison de Rosa a échappé à leurs attaques. Je vous ai lu un extrait de « La femme noire qui refusa de se soumettre » Rosa Parks, d'Éric Simard aux éditions Oscar Jeunesse.
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5: Parole d'assaut.
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5: et Didier Blonce.
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5: Montage Sarah Rodriguez.
6: Aujourd'hui, Bibliothèque Sonore.
5: Pour inviter Jean-Luc Joigny. Est-ce que vous travaillez en association avec les associations de non-voyants, malvoyants, comme Point de Mire, comme les autres associations d'aveugles?
7: Oui. Alors, tout à fait. C'est-à-dire que je sais que, par exemple, sur le Calvados, comme dit, on vivote pour l'instant, donc ce n'est pas le cas. Mais sur le Havre, oui. Je sais que donc, notre président, Alain Boudier, le président de la Bibliothèque Sonore du Havre, dont vous avez donné l'adresse tout à l'heure, est en liaison systématiquement avec les chiens d'aveugles, avec... Oui, tout à fait. Et c'est... Enfin, je veux dire, nous avons une cause commune. Alors, en plus, nous, c'est vrai, notre seule vocation, c'est enregistrer, et enregistrer en voix humaine. Je tiens à le dire. On utilise souvent ce mot, vous le verrez dans notre dossier.
6: Pas d'intelligence artificielle.
7: Là-dessus aussi, c'est une excellente problématique, quoi. Qu'est-ce que c'est l'intelligence artificielle? D'abord, moi, je dis toujours que c'est d'abord l'intelligence, c'est-à-dire qu'il y a l'homme qui est derrière, l'homme et la femme, attention, l'être humain. Donc, c'est simplement le développement d'un certain nombre de capacités. En fait, pour être tout à fait honnête, vous et moi, là, tout de suite, pendant notre interview, on l'utilise, l'intelligence artificielle, parce que peut-être que Jérôme est en train de rectifier légèrement, mettre un peu plus de basse, un peu plus d'aigu dans nos voix. Peut-être que tout à l'heure, quand vous retravaillerez le podcast, vous allez enlever un petit bafouillis de ma part, ou une respiration trop profonde. Est-ce que c'est de l'intelligence artificielle, ou est-ce que c'est simplement utiliser ses oreilles pour améliorer et rendre données, puisque c'est vraiment un don de voix que nous faisons, donner à nos audiolecteurs le meilleur de nous-mêmes. Donc, je dis intelligence artificielle, c'est beaucoup dire. Bien sûr, si on confie ça les yeux fermés, ou pire encore, puisque c'est ce qui se fait, on voit qu'il y a des sociétés d'acteurs actuellement qui sont vent debout là-dessus, c'est imiter la voix de quelqu'un. Alors ça, évidemment, nous sommes, pareil, vent debout contre, puisque notre ADN, c'est la voix humaine, la voix humaine, la voix humaine.
6: Est-ce que vous avez également des contacts avec l'éducation nationale pour justement récupérer les enfants en difficulté pour qu'ils connaissent votre action?
7: Oui. Alors, sous des formes diverses, évidemment, je vais vous raconter les deux histoires, c'est-à-dire en Seine-Maritime, la Bibliothèque Sonore du Havre, je le sais, a passé une convention au niveau du département, avec l'instance, je ne sais plus, c'est inspection d'académie, je crois, qui s'occupe donc de cela, et qui permet d'avoir un relais assez fréquent avec un certain nombre d'établissements scolaires. Ceci étant, dans tous les cas, ça ne nous empêche pas de chercher à avoir des contacts directs avec les principaux, avec les chefs d'établissement, pour essayer de signer au coup par coup des conventions. Et pour ce qui est du Calvados, je vais vous donner donc deux exemples, j'espère que ce ne sera pas trop long, mais je vais donner deux. D'une part, on a signé il y a quelques tout petits mois une convention avec Honfleur, la cité scolaire Sorel, avec donc un principal et un principal adjoint tout à fait convaincus que malheureusement ils ont beaucoup d'élèves qui sont dans ces difficultés, qui sont empêchés de lire et que nous servons à quelque chose, et la convention vit bien, là on a déjà toute une série d'enfants qui sont devenus audiolecteurs. Deuxième cas, alors là c'est le défi dont je suis le plus fier, puisque nous travaillons la main dans la main avec les franciscaines. Alors, je pense que c'est un nom qui vous dit quelque chose. C'est un paquebot absolument magnifique. Je dis paquebot parce que c'est de nature nationale, quoi. C'est un endroit extraordinaire. Et il y a 4 ans, nous sommes lancés mutuellement un défi. En effet, donc d'abord c'était Deauville, maintenant c'est les franciscaines, avec l'Académie de Normandie, organise le prix des ados. Donc tous les ans, 2-3 livres et une BD, ou 2 BD suivant le cas, en tous les cas 4 ouvrages, sont proposés à des secondes et des troisièmes dans tous les établissements de Normandie qui souhaitent y participer. Et le défi que j'ai lancé, et qu'aujourd'hui, depuis maintenant 4 ans, nous remplissons magnifiquement, c'est que nous sommes engagés à enregistrer les 4 ouvrages dans des délais tels que tous les enfants puissent participer au prix, y compris ceux empêchés de lire. Quand je dis des délais, ça veut dire qu'en fait, on nous donne les livres le 15 septembre et le 4 novembre, ils sont en ligne.
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6: Aujourd'hui, les bibliothèques sonores, avec donc pour invité
5: Jean-Luc Gioani.
6: Merci à vous.
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6: Le hangar zéro au Havre est né de l'envie de créer un espace ouvert, accessible et collectif, dédié aux rencontres, à la coopération, à la création et au soutien. Dans un contexte plus qu'incertain, cet objectif reste inchangé, faire vivre un lieu commun, ancré sur le territoire, attentif aux enjeux sociaux, culturels et écologiques, et ouvert à toutes et à tous. 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
1: La flûte à bec au temps de Vivaldi. Concerto pour deux flûtes et cordes, RV 533. Ce concerto est en do majeur, il comporte trois mouvements, allegro molto, largo et allegro

0: d'Antonio Vivaldi, vous venez d'entendre le concerto pour deux flûtes à bec et orchestre à cordes en do majeur.
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1: L'inspiration de Brahms, on la doit souvent à la spontanéité de sa plume. Il griffonnait quelques partitions comme ça en entendant les chansons populaires, en entendant les danses hongroises. Cela a donné les nouveaux Liebeslieder Walzer, opus 65A.

0: New Liebeslieder Walzer, opus 65A de Brahms, avec le duo Piano 4 mains, Colon Deleito.
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0: Un petit prélude, comme ça, pour se faire plaisir. Un petit prélude de Bach en ré majeur, BW 925.

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1: Cela débutera par la tendresse d'un Andantino Semplice. Oui, une tendresse bien russe avec ses thématiques légendaires. Je veux parler de la musique de Tchaïkovski. Andantino Semplice suivi d'un Allegro con fuoco, ce sont les deux mouvements qui terminent le concerto pour piano et orchestre numéro 1, opus 23, interprété ici par Pascal Desvoyons, accompagné par le Philharmonia Orchestra que dirige Charles Dutoit.

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3: Bonjour et bienvenue dans Conscience et harmonie. Et si nous parlions d'hypersensibilité ? Chacun connaît-il son propre niveau de sensibilité ? En général, la première des expériences qui touchent notre sensibilité est l'expérience du jugement des autres. Prenons l'exemple d'un hypersensible qui demande de l'aide à une personne jugée normalement sensible. « J'ai besoin d'aide pour mon devoir, je viens de l'écrire, je souhaite ton avis. »« Parfait, laisse-moi le dire. » Et voilà que la personne donne son avis, sans retenue, avec du positif et du négatif. Même si ce qui est dit sonne tout à fait juste, la personne sensible peut se retrouver complètement bloquée dans sa créativité, par un mot. Elle va en perdre son inspiration et ne pourra pas se remettre au travail de la journée. Pourtant, son interlocuteur aura simplement répondu à la demande. Que s'est-il passé ? La gestion des émotions demande pour la personne sensible quelques minutes de plus que pour une personne moins sensible. Ce blocage est le temps d'intégration mentale et physique qu'il faut respecter. Les deux personnes doivent le respecter. La première pour ne pas reprocher à la seconde d'avoir donné son avis, et la seconde ne doit pas reprocher à la première d'être trop sensible. La critique va de toute façon être entendue, comprise et utilisée en temps voulu. Et cela est vrai dans d'autres cas. Chacun a la responsabilité de savoir comment il gère l'émotion qui émerge pour ne pas reporter la faute de ses émotions sur l'autre. Tout se passe comme s'il y avait une suspension du temps durant laquelle tout est possible, énervement ou calme. La personne consciente de son schéma restera calme le temps de laisser l'intégration du flot d'informations se faire. Ceci est de la pleine conscience.
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4: Bernard Béranger, bonjour.
5: Bonjour.
4: Merci de me recevoir une nouvelle fois dans votre magnifique restaurant à Marseille. Je rappelle que vous êtes propriétaire d'un restaurant-magasin bio à Marseille, Country Life. Et vous êtes avec nous aujourd'hui pour aborder un sujet sur les labels bio. On constate qu'il y a de plus en plus de labels qui arrivent sur le marché. Comment est-ce qu'on peut s'y retrouver avec tous ces nouveaux labels, ces nouvelles certifications ?
5: Alors, c'est relativement simple, hein. En fait, aujourd'hui, ce qui détermine qu'un produit peut avoir l'étiquetage de l'agriculture biologique, en France, il n'y a qu'un seul label. C'est le label AB, le logo AB, oui, qui est facilement identifiable, reconnaissable. Il est sur le produit, sur l'emballage. Il garantit que tous les process de fabrication ont bien été respectés selon les cahiers des charges qui ont été définis par à la fois le gouvernement et les professionnels.
4: Un seul label.
5: Un seul label qui fait foi. Maintenant, vous allez trouver souvent aussi une petite feuille avec des petites étoiles, hein, oui, qui lui, ce logo, c'est le logo européen qui a pour vocation à se substituer progressivement aux différents logos qui existent dans les différents pays. Vous avez Eco en Allemagne, enfin il y a différents labels dans différents pays, pour harmoniser un petit peu toute la codification européenne au niveau de l'agriculture biologique.
4: Et donc, si c'est écrit bio sans label,
5: ça n'a aucune valeur. Non, c'est souvent des mots qui sont du marketing et qui ont pour vocation de tromper le client. Non, ce qui fait un produit biologique, c'est son label, parce que le label est obtenu soit par le fabricant, le producteur et même le distributeur, le détaillant. Par exemple, un magasin de produits biologiques est contrôlé et doit avoir un agrément et une licence dans la mesure où il fait du vrac. Ce qui détermine la réception de ce logo, c'est l'adéquation entre le cahier des charges et puis les process de fabrication. Donc, il y a des organismes certificateurs, et ceux-là, ils sont multiples et variés. Il y a les historiques, et eux travaillent au nom du gouvernement et vont venir inspecter à la fois la comptabilité, l'ensemble des factures de vente, d'achat, les locaux, ouvrir les placards, voir s'il y a des produits qui ne seraient pas interdits, etc., etc. Ils ont tout droit. Voilà, et à partir du moment où vous leur refusez l'accès quelque part, bon, c'est des petites lumières rouges que vous allumez.
4: Donc pour vendre du bio, il faut avoir un agrément.
5: Il faut avoir un agrément pour le produire, pour le fabriquer et pour le vendre. Et quand on parle de traçabilité aujourd'hui, c'est un mot qui prend toute sa signification avec les crises que l'on voit autour de nous. Il faut savoir que le milieu de la bio a été le premier à mettre en place des évaluations, des contrôles de traçabilité pour savoir effectivement est-ce que quand je paye du bio, est-ce que je reçois du bio. Et il n'y a pas de circuit qui soit plus contrôlé que le circuit de la bio.
4: Et alors Bernard Béranger, quand on achète des produits en grande surface ou dans un magasin spécialisé, est-ce qu'il y a une différence entre ces produits avec alors, des marques qu'on ne retrouve pas dans l'un ou dans l'autre?
5: Voilà, on va retrouver des marques différentes. Hein, on ne va pas citer de marques, les publicités sont interdites à la radio. Mais on peut prendre par exemple un lait de soja. Vous allez trouver des laits de soja sous une certaine forme d'emballage dans un magasin diététique spécialisé. Il est évident que si vous retrouvez le même emballage, le même produit, avec des fois des prix différents, donc à la fois les producteurs et les distributeurs se sont organisés pour mettre en place, on va dire, ce sont les mêmes produits, c'est le même lait de soja qui vient de la même usine, mais il y a un packaging différent.
4: D'accord.
5: Et la plupart des grandes marques maintenant s'orientent pour se diversifier vers les GMS ou vers les magasins spécialisés, que ce soit les compléments alimentaires ou l'alimentation. C'est pour ça qu'on ne retrouve pas toujours les mêmes produits dans les deux points de vente.
4: Et alors, pour terminer notre émission d'aujourd'hui, est-ce que vous pouvez nous dire, dans un cas concret, la différence qu'il peut y avoir, par exemple, entre un dentifrice qui serait normal et un autre qui serait étiqueté bio?
5: Alors, il faut faire référence au cahier des charges. Les cahiers des charges ont été négociés par les professionnels pour justement évaluer les ingrédients, les composants dans la cosmétique. Il y a forcément de la chimie, donc il y a des produits qui sont plus ou moins nocifs. Donc ça a été discuté, élaboré, on enlève certaines choses. Pareil pour l'agriculture, on accepte certains types de traitements. L'agriculture biologique ne veut pas dire agriculture sauvage. On traite forcément, mais avec des produits naturels qui respectent l'environnement, qui respectent le sol, qui respectent la plante. Voilà, donc ce sont des cahiers des charges qui sont sérieux, qui sont contraignants, mais qui assurent la garantie d'un produit de qualité.
4: Donc il y a une réelle différence entre un dentifrice étiqueté bio et l'autre non.
5: Comme on dit, il n'y a pas photo.
4: Bon, Bernard Béranger, merci beaucoup. À bientôt pour une nouvelle chronique. Au revoir.
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4: Bienvenue Jacques Sauvagnat à ce micro, merci de nous rejoindre une nouvelle fois.
7: Bonjour.
4: Je rappelle à nos auditeurs que vous êtes chercheur, que vous êtes aussi enseignant, scientifique, et que c'est à tous ces titres que vous intervenez régulièrement à ce micro. Vous nous accompagnez chronique après chronique autour d'une réflexion sur les origines du monde. Vous nous invitez à poursuivre notre discussion, notamment sur le créationnisme. Est-ce que la théorie créationniste peut être considéré comme scientifique?
7: Alors, je dois vous dire dès le départ qu'évidemment, les scientifiques, d'une manière générale, et en particulier les évolutionnistes, s'opposent à cette idée que le créationnisme puisse être scientifique.
4: Pour quelle raison ?
7: Évidemment, évidente, c'est que le créationnisme inclut évidemment le surnaturel. Qui dit création, dit surnaturel. Or, on le sait, et je l'ai déjà dit tout au début de notre série, que la science ne fait pas intervenir le surnaturel comme explication. Ce qui est logique, dans la mesure où la science n'est pas capable d'étudier un créateur. Ça dépasse.
4: Ça se démontre pas.
7: Ça se démontre pas. Donc, la science refuse le surnaturel, le créationnisme, lui, admet ou accepte tout à fait le surnaturel, et dans ces conditions, bien sûr, il va falloir ici voir dans quelle mesure on peut malgré tout maintenir une théorie créationniste. Alors, en effet, la critique qui est faite par les évolutionnistes, c'est de dire le créationnisme tient plus de la métaphysique ou de la religion que de la science. La méthodologie qui est employée, disent-ils, est une méthodologie qui peut être dogmatique, qui dépend d'une philosophie ou d'une religion, et donc est forcément biaisée dès le départ. Il y a un manque d'objectivité. Or, pour eux, la science doit se caractériser par le scepticisme, déjà.
4: Être prêt à remettre en question tout.
7: Tout, oui, tout. On l'a déjà vu aussi, d'ailleurs. Mmh. C'est le doute méthodique. Ça doit être logique. C'est là aussi, c'est normal. Ça doit être en rapport avec le monde réel. Or, évidemment, Dieu, le surnaturel, c'est quelque chose qui sort du réel, qui peut s'appréhender scientifiquement. Et donc, ils utilisent ce qu'ils appellent le matérialisme méthodique. C'est-à-dire, tout ce qui est matériel peut être étudié. Ça n'est pas forcément un matérialisme philosophique, mais c'est absolument obligatoire de passer par cette méthode qui fait intervenir le matérialisme. Donc, dans quelle mesure une théorie créationniste peut être valable ? Elle le sera dans la mesure où elle se limitera de manière précise à ce qui est matériel, justement. C'est-à-dire qu'elle peut étudier le résultat de l'acte créateur, mais pas l'acte créateur, et encore moins le créateur en question. En effet, si une théorie créationniste se veut scientifique, elle doit se cantonner au domaine matériel. Ce qui ne veut pas dire que, en arrière-pensée, on peut en arriver à dire, voilà, vu les résultats de ces travaux, eh bien, nous en arrivons à la conclusion que vraisemblablement, une intelligence supérieure est là derrière. Mais, en premier lieu, ce qu'il faut faire, c'est du travail scientifique, avec la méthode scientifique, et rester dans ce genre de recherche, et ne pas essayer, à coup d'extrait d'un livre sacré, de démontrer ou d'appuyer certains travaux scientifiques. Ceci, évidemment, est inacceptable au point de vue scientifique. La foi, en effet, comme je l'ai dit précédemment, est quelque chose qui permet d'accepter l'idée d'un créateur, mais la théorie créationniste elle-même ne va pas obligatoirement, ou ne peut même pas d'ailleurs, démontrer le créateur. Elle essayera, par contre, de se poser des questions qu'une théorie évolutionniste, par exemple, ne se poserait pas, n'aurait même pas l'idée de se poser. Donc, orienter certains travaux dans certaines directions nouvelles qui n'existent pas dans les théories scientifiques actuelles. Ceci est possible. Mais, il faut bien le dire, la théorie créationniste actuelle est loin d'être aussi développée, aussi aboutie que la théorie évolutionniste. Étant donné le nombre de scientifiques évolutionnistes qui travaillent sur la question par rapport au nombre de ces créationnistes qui, eux, essayent de développer une théorie créationniste, il est évident qu'il y a une sérieuse différence. Donc, il ne faut pas attendre que cette théorie soit déjà une théorie aboutie. Il y a beaucoup de travail à faire.
4: Jacques Sauvagna, merci. Vous viendrez sûrement nous reparler de tout cela à ce micro. On se donne donc rendez-vous bientôt. Au revoir.
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4: Au revoir.
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4: Bienvenue dans la revue Santé, votre revue de presse médicale en compagnie du docteur Jean Lincey. Aujourd'hui, nous allons nous intéresser aux adolescents et à trois consommations auxquelles ils peuvent être confrontés. Le tabac, l'alcool et le cannabis. Trois produits très différents, dont certains sont légaux et d'autres non, mais qui ont un point commun. Ils agissent sur un cerveau qui, à l'adolescence, est encore en pleine maturation. Alors, existe-t-il vraiment des drogues douces lorsque l'on parle du cerveau des adolescents ? C'est le fil rouge de cette revue Santé. Bonjour, docteur Jean Lincey.
5: Bonjour, Oscar.
4: Alors, parlons d'adolescence et au regard, notamment en premier lieu, du tabac.
5: C'est un article du professeur Jean-Jacques Baudon, pédiatre, qui nous explique de manière détaillée, on le savait déjà, mais ce qui est intéressant, c'est qu'on rentre dans les détails maintenant, que des substances comme l'alcool, le tabac, le cannabis interfèrent gravement avec la mise en place du système nerveux pendant le développement du système nerveux. Et le système nerveux, il se termine, savez-vous quand, Oscar ? Mais c'est pas à 15 ans, c'est pas à 18 ans, c'est pas à 21 ans, c'est même pas à 25 ans.
4: Ah, même pas 25 ans ?
5: Non.
4: J'en étais resté à peu près à ces âges-là.
5: Ouais, c'est asymptotique, mais quand même, il y a encore des modifications importantes jusqu'à 30 ans.
4: D'accord.
5: Bon, même si on se limitait à 25, il faut bien comprendre que jusqu'à 25 ans, la maison se construit. Avant 25 ans, si vous voulez, la toiture n'est pas finie, quoi. Il y a encore des bâches provisoires pour éviter que l'eau rentre dans la maison.
4: Et alors donc, il y a des études aujourd'hui qui nous permettent de mieux comprendre encore de quelle manière ces substances agissent sur un cerveau en développement.
5: Le cerveau, il se développe par élagage. Quelque chose qu'il faut bien avoir en tête, c'est que le bébé, l'enfant, finalement, il a trop de connexions neuronales. Et c'est le renforcement de ce qui est utilisé et la perte de ce qui n'est pas utilisé qui vont faire le cerveau adulte. Et donc, les mauvaises habitudes, jusqu'à 25 ans, vont être gravées de manière profonde, définitive dans le cerveau. D'où l'utilité de l'éducation traditionnelle, qu'on appelle impositif formel, c'est-à-dire qui dit à l'enfant ce qu'il faut faire, qui le guide pas à pas pour lui faire acquérir les savoir-faire, les savoir pur et les savoir-être qui vont permettre de faire un humain accompli, capable de vivre en société et d'apporter sa contribution à la société.
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4: Et alors, on dit à un enfant, non, il ne faut pas fumer.
5: Fumer, c'est vraiment une très mauvaise idée, parce que la nicotine va interférer avec la mise en place du cerveau. Ça modifie, alors là, on ne demande pas aux auditeurs de comprendre vraiment. Quoi que s'ils vont chercher sur Internet, ils trouveront. Hein. Ça induit une acétylation des histones au niveau du promoteur du gène FOSB dans le nucleus accumbens.
4: Oui, en français, qu'est-ce que ça veut dire ?
5: Ça augmente la sensibilité cérébrale à l'effet de récompense. C'est-à-dire que le cerveau va devenir beaucoup plus attiré par les substances qui vont produire du plaisir. C'est un cerveau qui sera propice aux drogues. Voilà.
4: Donc en fait, la nicotine peut produire...
5: Fait un cerveau qui va en vouloir toujours plus.
4: Et pas que de la nicotine.
5: Tout ce qui pourra passer par là, y compris les addictions sans substance. Les jeux vidéo, Internet, les réseaux sociaux, ce que je sais. Tout ce qui stimule la dopamine, tout ce qui va activer le circuit de la récompense. Ça va faire un cerveau qui sera plus sensible, que les aires préfrontales auront plus de mal à maîtriser. C'est-à-dire que le combat entre la recherche de plaisir et la maîtrise de soi, ce que la raison dit de faire et ce que les émotions disent de faire, eh ben, si vous voulez, le combat sera plus en faveur de ce que les émotions disent de faire et moins en faveur de ce que la raison dit de faire.
4: Et alors, qu'est-ce qu'il en est de l'alcool ? Est-ce que l'alcool agit différemment sur le cerveau ?
5: Ah ben c'est pareil.
4: D'accord.
5: Alors là, par contre, ça passe par la voie du récepteur Toll-like 4, qui est médiateur de l'inflammation cérébrale. Et on va avoir également, le problème chez les jeunes, c'est qu'ils boivent beaucoup, quelquefois. Ils boivent beaucoup moins, mais ils boivent beaucoup en une fois.
4: C'est pas une consommation régulière, mais quand c'est occasionnel, voilà. Elle est très forte.
5: Alors là, ça pose des problèmes au niveau de... Il va y avoir une régulation positive compensatoire qui, lors des sevrages, s'ils arrêtent de se saouler, si j'ose dire, on va avoir un orage glutamatergique excitotoxique qui va contribuer au stress cellulaire et à la perte neuronale.
4: L'alcoolisation massive...
5: Tue les neurones.
4: Tue les neurones. Et je crois qu'il y a un processus inverse aussi, si on arrête...
5: Si on arrête de les tuer, c'est tout. Ils en fabriquent pas, hein.
4: D'accord. Oui, parce que les neurones perdus
5: Une neuroplasticité, on en fabrique un peu, mais très peu. Hein,
4: par rapport à ce qu'on a perdu,
5: Le bilan est très négatif.
4: D'accord.
5: Hein, ce que ça fait, toutes ces drogues, surtout, c'est que ça fait que la liaison entre les aires préfrontales et le cerveau émotionnel va être mauvaise. La liaison sera mauvaise et donc on aura une perte de contrôle de soi. On aura un cerveau qui sera, en cas d'émotion, qui se régulera moins bien. Et puis, comme ils disent, ils péteront un câble plus facilement.
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4: Et alors, le cannabis, c'est la même chose ?
5: C'est encore autre chose. Le cannabis, lui, il va stimuler les récepteurs CB1, il va altérer le signal cannabinoïde endogène. C'est-à-dire que nous, on fabrique du cannabis naturel, c'est l'anandamide ou le 5-arachidonylglycérol, qui est dans le cerveau. Les endocannabinoïdes, ils ont un rôle d'amortisseur entre les neurones. C'est-à-dire que le neurone va aller d'un neurone à l'autre, un autre neurone, et le passage de l'information entre les deux est très violent, si vous voulez. Et le cannabis, la voie du cannabis, elle agit à contresens, elle calme le jeu, si vous voulez. Mais alors, avec le cannabis, vous calmez le jeu énormément. Vous calmez tout le cerveau, alors que la voie endogène, elle agit dans certains endroits, à toute petite
4: bien
5: dose,
4: précisément.
5: Avec une molécule qui disparaît aussitôt. À peine elle arrive, elle s'en va. Alors que là, le cannabis, lui, il s'accroche partout, il s'en va pas, il reste sur le récepteur, il ralentit le cerveau. On le voit bien en imagerie cérébrale, tout le cerveau sous cannabis est éteint, quoi, est très ramolli.
4: Et alors, pour terminer cette revue santé, docteur Jean Lindsay, pourquoi le terme drogue douce vous incommode ?
5: Parce que c'est pas doux, du tout.
4: Surtout pour un cerveau adolescent.
5: Surtout pour un cerveau adolescent. C'est un éléphant dans le magasin de porcelaine, c'est vraiment le cas de le dire. C'est une très mauvaise idée de mettre ces substances dans un cerveau en développement. On le savait expérimentalement. Ce qui est intéressant, c'est que maintenant, on démonte toute la mécanique molécule à molécule. Par exemple, le THC, on sait que c'est la pré-proencéphaline du récepteur D2 de la dopamine dans le striatum ventral qui va persister à l'âge adulte.
4: C'est devenu très précis.
5: Très précis. De toute façon, avec les indications qu'on donne à nos auditeurs, quelqu'un qui est habile sur Internet, il peut retrouver tout ça. Hein.
4: Bien sûr.
5: C'est le merveilleux du monde actuel, qui par ailleurs a des aspects moins merveilleux, mais ça c'est quand même fantastique. C'est-à-dire qu'avec le peu de traces qu'on a données dans cette émission, n'importe qui peut démonter complètement la machine dont on a parlé.
4: Merci beaucoup, docteur Jean Lindsay. Donc, tabac, alcool ou cannabis, trois sujets qui nous rappellent finalement une même chose. Le cerveau d'un adolescent n'est pas simplement un cerveau d'adulte en plus jeune. Il poursuit encore sa construction et peut être particulièrement sensible aux effets des substances psychoactives. C'est peut-être aussi le message à retenir de cette revue santé. Lorsqu'il s'agit du cerveau des adolescents, parler de drogue douce peut conduire à sous-estimer les risques. Merci docteur Jean Lindsay pour ces éclairages et on se retrouve la semaine prochaine pour une nouvelle revue santé. À très vite. Au revoir.
5: Au revoir Oscar.
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C'est la même chanson, une émission de Didier Blons avec Gisèle Billon. Aujourd'hui, nous écoutons John Baez. Non, oh non. Bonjour à tous, John Baez qui nous fait une reprise de The House of the Rising Sun, chanson folk des États-Unis. Tout d'abord, un petit mot sur la version française.

régulièrement inscrit à son tour de chant. Hugo Frey, qui a chanté en première partie des concerts de Johnny à l'Olympia au printemps 64, et Evelyn Buggy signe les paroles françaises de ce qui va devenir l'un des plus grands succès de Johnny Hallyday. Ce dernier effectue alors son service militaire et, ayant obtenu l'autorisation de continuer ses enregistrements durant cette période 64-65, il profite de quelques jours de permission pour enregistrer à Paris, au studio Blanqui, le pénitencier. Johnny Hallyday est accompagné par l'orchestre d'Eddie Vartan. Les arrangements écrits par ce dernier innovent par rapport à la version anglaise du groupe The Animals, caractérisée par un long solo d'orgue avec la présence d'une formation de cuivre, ce qui à l'avenir sera la marque des orchestrations de Johnny Hallyday. Tommy Brown et Mike Jones, futurs batteurs, guitaristes et tous deux chefs d'orchestre du chanteur, sont alors membres de la formation d'Eddie Vartan et jouent ici pour la première fois pour Hallyday. Alors si on revient aux sources, eh bien le plus vieil enregistrement connu est celui de Tom Clarence Ashley et Gwyn Foster, réalisé en 1934. Une autre version de Texas Alexander intitulée The Rising Sun fut enregistrée en 28. Elle est souvent proposée comme le premier enregistrement, mais c'est une chanson totalement différente. Ashley disait qu'il l'avait apprise de son grand-père. On remarquera aussi la version de Woody Guthrie en 1941 ou celle de Lead Belly, probablement datée de 43, intitulée In New Orleans, et dont les paroles diffèrent légèrement. Mais voici la version que nous en donne John Baez, une chanson qu'elle a souvent mise à son répertoire. C'est un enregistrement en public.

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1: Bienvenue pour notre émission « Sentez-vous bien », une émission de santé avec le docteur Jean Lindsay. Bonjour.
2: Bonjour Oscar.
1: Aujourd'hui, c'est sur la santé de notre société que vous vous intéressez, puisqu'une étude fait apparaître une augmentation des tentatives d'homicide et des homicides en France depuis 10 ans. C'est donc une question de santé mentale qui s'explique ici notamment par la télévision essentiellement. Hein.
2: Notre émission aujourd'hui s'appuie sur les statistiques qui viennent d'être publiées de la direction de la police judiciaire. Et on observe entre 2011 et 2021, en 10 ans, une augmentation des homicides de 850 à 1020. Jusqu'à maintenant, en France, les homicides,
1: jusqu'à 2011,
2: en gros, les homicides étaient stables. Et là, on a une augmentation des homicides. Et ça, c'est vraiment une nouveauté.
1: C'est un fait marquant, donc.
2: C'est un fait marquant. Mmh. Et les tentatives d'homicide, elles, sont passées de 1200 à 3300.
1: Oui, c'est-à-dire ça a triplé.
2: Ça a triplé, pratiquement triplé en 10 ans. Alors ça, c'est vraiment inquiétant.
1: Et donc, on peut attribuer ça aux écrans, à la télévision?
2: En 92, une étude avait été publiée par un auteur qui s'appelle Center Wall, du département de psychiatrie de Washington, à Seattle. Il avait étudié l'influence des écrans sur trois populations, américaines, canadiennes et Afrique du Sud. Et alors, il avait constaté que l'introduction de la télévision aux États-Unis avait été corrélée avec une augmentation des homicides de 93% et 92% au Canada. Et en Afrique du Sud, où la télévision a été introduite plus tardivement, de la même manière, après une dizaine d'années après l'introduction de la télévision, on avait vu une augmentation de 130% des homicides dans la population d'Afrique du Sud. À partir du moment où on a introduit la télévision,
1: on a constaté aussi cette augmentation.
2: Alors, comment expliquer ça? C'est intéressant de regarder cette étude qui, déjà, il y a 30 ans, tirait la sonnette d'alarme, et depuis, il y a moult autres études qui montrent la même chose. Dès sa naissance, l'enfant a le désir et la capacité d'imiter la conduite de l'adulte. À l'âge de 14 mois, 65% des enfants ayant vu un film vidéo expliquant le fonctionnement d'un jouet sont capables de l'utiliser, contre seulement 20% des enfants n'ayant pas vu ce film. C'est ça qui est très important, c'est que l'enfant est incapable de distinguer fiction et réalité. Les enfants enregistrent les images observées, en particulier les images violentes dont l'impact est très puissant. Ces images ressurgiront ultérieurement en situation de stress. Près d'un tiers des sujets actuellement incarcérés, on est en 92, pour agression, admet avoir consciemment imité des gestes observés à la télévision. Dans une étude prospective conduite entre 73 et 75 au Canada, une augmentation de 160% des agressions physiques entre enfants de CP et CE1 a été observée à la suite de l'introduction de la télévision dans une petite ville jusqu'alors isolée, tandis que le taux d'agression restait stable chez les enfants du même âge dans deux villes voisines équipées de la télévision depuis les années 50. Alors, nous, la télévision est là depuis longtemps. Comment expliquer cette augmentation?
1: Exactement, c'est la question que j'allais vous poser.
2: On va recommander à nos auditeurs d'aller sur Internet et de taper sur le moteur de recherche qu'ils utilisent DS, D-E-E-2-S-E, comme une DS. Plus loin, il se boxe, comme quelqu'un qui se boxerait, et blesse tes jeunes. Alors, c'est un jeu de mots, c'est les trois jeux vidéo, la DS, la Xbox et la PlayStation.
1: D'accord.
2: Donc l'auteur s'est amusé à faire des jeux de mots. Donc, c'est une vidéo qui dure une demi-heure et qui vous permettra de comprendre pourquoi, finalement, la télévision nous avait amené à un certain niveau de trouble du comportement et comment les jeux vidéo ont permis, si j'ose dire, d'augmenter ce niveau.
1: Oui, c'est-à-dire que du coup, là, il y a un ajout à la télévision qui sont les jeux vidéo.
2: On peut le penser. De toute façon, là, c'est très simple. On demande aux auditeurs simplement de regarder cette petite vidéo d'une demi-heure qui a été faite par un pédopsychiatre de Lyon.
1: Oui, qui se nomme comment?
2: C'est Bruno Harlet. Bruno Harlet, et qui avait été très étonné de voir que dans son service de pédopsychiatrie, il guérissait beaucoup d'enfants simplement en supprimant les écrans.
1: Une sorte de sevrage.
2: À partir du moment où les enfants, un certain nombre d'enfants, étaient coupés des écrans, ils voyaient les troubles du comportement régresser. Alors après, on peut renvoyer nos auditeurs sur cause, le collectif contre la surexposition aux écrans de Madame Ducanda, qui a écrit un livre qui s'appelle « Les tout-petits face aux écrans ». Et le site internet cause collectif contre la surexposition aux écrans. Et Lève les yeux, c'est une autre association, LLY, Lève les yeux, qui toutes les deux démontrent bien la nocivité du mésusage des écrans. Il ne s'agit pas de condamner les écrans, il s'agit de bien voir les effets potentiellement nocifs de certains contenus qui se trouvent dans les écrans et également d'un excès d'usage aussi, hein, bien sûr.
1: Et évidemment, on peut faire référence aussi au livre de Démurger, TV et lobotomie.
2: Et évidemment, le premier qui a tiré la sonnette d'alarme, c'est Michel Démurger, docteur en neurosciences, qui a écrit TV et lobotomie, qui explique bien l'affaire. C'est très étonnant de voir comment notre société a du mal à se défendre contre le mésusage des écrans, qui par ailleurs, évidemment, de toute évidence, les écrans peuvent avoir un intérêt, enfin, ils ne sont pas à bannir totalement.
1: Donc voilà, la conclusion, c'est il faut supprimer tous les écrans ou on doit apprendre à les utiliser ?
2: Il faut apprendre à les utiliser.
1: Et apprendre à nos enfants à les utiliser.
2: Et surtout apprendre aux enfants à les utiliser, oui.
1: Merci beaucoup, docteur Jean Lincey, c'était Sentez-vous bien, aujourd'hui consacré à délinquance et écrans. On se retrouve pour une prochaine émission pour un nouveau sujet. À bientôt, au revoir.
2: Au revoir, Oscar.

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3: Aujourd'hui, Bibliothèque Sonore.
2: Pour inviter Jean-Luc Joigny. Est-ce que vous travaillez en association avec les associations de non-voyants, malvoyants, comme Point de Mire, comme les autres associations d'aveugles?
4: Oui. Alors, tout à fait. C'est-à-dire que je sais que, par exemple, sur le Calvados, comme dit, on vivote pour l'instant, donc ce n'est pas le cas. Mais sur le Havre, oui. Je sais que donc, notre président, Alain Boudier, le président de la Bibliothèque Sonore du Havre, dont vous avez donné l'adresse tout à l'heure, est en liaison systématiquement avec les chiens d'aveugles, avec... Oui, tout à fait. Et c'est... Enfin, je veux dire, nous avons une cause commune. Alors, en plus, nous, c'est vrai, notre seule vocation, c'est... enregistrer, et enregistrer en voix humaine. Je tiens à le dire. On utilise souvent ce mot, vous le verrez dans notre dossier.
3: Pas d'intelligence artificielle.
4: Alors, là-dessus aussi, c'est une excellente problématique, quoi. Qu'est-ce que c'est l'intelligence artificielle? D'abord, moi je dis toujours que c'est d'abord l'intelligence, c'est-à-dire qu'il y a l'homme qui est derrière, l'homme et la femme, attention, l'être humain. Donc c'est simplement le développement d'un certain nombre de capacités. En fait, pour être tout à fait honnête, vous et moi, là, tout de suite, pendant notre interview, on l'utilise, l'intelligence artificielle, parce que peut-être que Jérôme est en train de rectifier légèrement, mettre un peu plus de basse, un peu plus d'aigu dans nos voix. Peut-être que tout à l'heure, quand vous retravaillerez le podcast, vous allez enlever un petit bafouillis de ma part ou une respiration trop profonde. Est-ce que c'est de l'intelligence artificielle ou est-ce que c'est simplement utiliser ses oreilles pour améliorer et rendre données, puisque c'est vraiment un don de voix que nous faisons, donner à nos audiolecteurs le meilleur de nous-mêmes. Donc, je dis intelligence artificielle, c'est beaucoup dire. Bien sûr, si on confie ça les yeux fermés, ou pire encore, puisque c'est ce qui se fait, on voit qu'il y a des sociétés d'acteurs actuellement qui sont vent debout là-dessus, c'est imiter la voix de quelqu'un. Alors ça, évidemment, nous sommes, pareil, vent debout contre, puisque notre ADN, c'est la voix humaine, la voix humaine, la voix humaine.
3: Est-ce que vous avez également des contacts avec l'éducation nationale pour justement récupérer les enfants en difficulté pour qu'ils connaissent votre action?
4: Oui. Alors, sous des formes diverses, évidemment, je vais vous raconter les deux histoires, c'est-à-dire en Seine-Maritime, la Bibliothèque Sonore du Havre, je le sais, a passé une convention au niveau du département, avec l'instance, je ne sais plus, c'est inspection d'académie, je crois, qui s'occupe donc de cela, et qui permet d'avoir un relais assez fréquent avec un certain nombre d'établissements scolaires. Ceci étant, dans tous les cas, ça ne nous empêche pas de chercher à avoir des contacts directs avec les principaux, avec les chefs d'établissement, pour essayer de signer au coup par coup des conventions. Et pour ce qui est du Calvados, je vais vous donner donc deux exemples, j'espère que ce ne sera pas trop long, mais je vais donner deux. D'une part, on a signé il y a quelques tout petits mois une convention avec Honfleur, la cité scolaire Sorel, avec donc un principal et un principal adjoint tout à fait convaincus que malheureusement ils ont beaucoup d'élèves qui sont dans ces difficultés, qui sont empêchés de lire et que nous servons à quelque chose, et la convention vit bien, là, on a déjà toute une série d'enfants qui sont devenus audiolecteurs. Deuxième cas, alors là c'est le défi dont je suis le plus fier, puisque nous travaillons la main dans la main avec les franciscaines. Alors je pense que c'est un nom qui vous dit quelque chose. C'est un paquebot absolument magnifique. Je dis paquebot parce que c'est de nature nationale, quoi. C'est un endroit extraordinaire. Et il y a 4 ans, nous sommes lancés mutuellement un défi. En effet, donc d'abord c'était Deauville, maintenant c'est les franciscaines, avec l'Académie de Normandie, organise le prix des ados. Donc tous les ans, 2-3 livres et une BD, ou 2 BD suivant le cas, en tous les cas 4 ouvrages, sont proposés à des secondes et des troisièmes dans tous les établissements de Normandie qui souhaitent y participer. Et le défi que j'ai lancé, et qu'aujourd'hui, depuis maintenant 4 ans, nous remplissons magnifiquement, c'est que nous sommes engagés à enregistrer les 4 ouvrages dans des délais tels que tous les enfants puissent participer, oui, au prix, y compris ceux empêchés de lire. Quand je dis des délais, ça veut dire qu'en fait, on nous donne les livres le 15 septembre et le 4 novembre, ils sont en ligne.
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3: Aujourd'hui, les bibliothèques sonores, avec donc pour invité
2: Jean-Luc Joigny.
3: Merci à vous.
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2: Cette semaine, nous sommes encore au Salon des maires pour montrer des exemples, pour montrer des choses à faire pour les maires ou pour vous qui voulez vous engager dans les municipalités près de chez vous, dans les communes, ou faire bouger un petit peu les lignes autour de chez vous. Et j'ai envie de vous présenter cette semaine quelque chose. On se dit à premier lieu, il ne s'agit pas d'écologie, et pourtant, vous ne regarderez peut-être plus pareil ces panneaux qui, à l'entrée de pas mal de villes et villages en France, présentent les villes et villages fleuris avec une, deux, trois ou quatre petites fleurs qui montrent le degré d'engagement. On croit souvent que c'est au nombre de bégonias qui sont plantés que les choses se forment, mais pas vraiment, c'est un label. Et alors que je trouve très intéressant parce que finalement, on amène l'écologie par un côté où on n'annonce pas de l'écologie. Et puis finalement, on met la main dedans et on finit par y mettre le bras. Je vous présente aujourd'hui Julien Fèvre, qui est directeur du Conseil national des villes et villages fleuris. Bonjour Julien Fèvre.
3: Bonjour.
2: C'est quoi l'origine quand même? On va parler un petit peu de cette origine. C'est quoi les villes et villages fleuris? Combien de villes et villages en France adhèrent?
3: Alors c'est un label historique, villes et villages fleuris. C'est un label qui a été créé en 1959 à l'initiative du ministère du Tourisme dont il dépendait. Il était géré à l'époque par des agents du ministère du Tourisme et puis sous patronage du ministre, attribué dans les territoires par les préfets et sous-préfets. Donc c'était vraiment une organisation très nationale. On est en 59, on est dans une France de l'après-guerre, de la reconstruction. Et la philosophie de départ, c'est vraiment d'embellir les communes, de les rendre plus attractives, plus agréables à travers les fleurs, à l'image un peu des balcons fleuris de l'Alsace. Et puis progressivement, c'est un label qui a su, je dirais, s'adapter à son époque, anticiper aussi les grands bouleversements, changements climatiques auxquels on assiste tous. Hein. Et aujourd'hui, je dirais que le fleurissement, ça représente une partie certes importante de notre grille d'évaluation, on a pour habitude de dire 25%, mais il y a toute une partie de gestion durable des espaces qu'on parlera peut-être un petit peu tout à l'heure. Au total, c'est 4700 communes qui sont labellisées de 1 à 4 fleurs. Et puis au niveau 4 fleurs, qui est le niveau le plus élevé du label, nous en avons cette année 309 qui ont atteint ce niveau-là, ce qui est assez peu au regard des quelques 35, 36 000 communes de France. Mais en tout cas, c'est vraiment une jauge intéressante pour nous parce que ça nous permet d'assurer un suivi qualité auprès des communes puisque chacune est évaluée tous les 3 ans dans son propre niveau de labellisation. Donc on accompagne les communes.
2: Et l'écologie est une condition pour monter en fleurs, qui est souvent une fierté pour la commune. C'est-à-dire qu'une fleur, on va dire, on peut faire pas grand-chose, juste embellir le cadre de vie. Par contre, si on veut monter à 2, 3, 4 fleurs, là, par contre, il faut avoir cet engagement dont on va parler.
3: Alors, tout à fait. On a un référentiel technique, une grille d'analyse de 70 critères, qui est cette grille commune à l'ensemble des différents niveaux de labellisation. Ce qui va différencier, c'est-à-dire que c'est votre niveau d'engagement, comme vous le disiez, selon tel ou tel aspect, s'il est inexistant, si au contraire il est conforté ou initié. Et bien sûr l'écologie, j'allais dire même la gestion durable des espaces en fait largement partie. On va parler aussi bien de protection de la biodiversité, est-ce qu'il y a des actions spécifiques qui sont mises en œuvre par la commune?
2: Comment déjà sur la végétalisation qui est la base du label, vous avez rajouté des enjeux environnementaux? C'est quoi? C'est par exemple éviter les îlots de chaleur, c'est le choix même des végétaux qui est en jeu, c'est tout à la fois?
3: Absolument, c'est tout à la fois. Comme je vous le disais, c'est un label qui, alors, a 65-66 ans d'existence et, je pense, n'a jamais été autant d'actualité. Et pour ce faire, c'est un label qui s'est toujours adapté à son temps, à son époque. Je prends par exemple la question de la gestion de la ressource en eau, puisqu'aujourd'hui, ça fait vraiment partie des sujets majeurs. Planter, c'est bien, mais de quelle manière on va derrière entretenir, arroser son patrimoine végétal? La question de la ressource en eau, chez nous, elle est intégrée dans notre référentiel technique depuis les années 90. Donc, j'allais dire, on n'a pas attendu les sécheresses récurrentes pour se poser la question. Et je pense que c'est cette adaptation et cette réactivité, cette proactivité même, qui nous permet aujourd'hui de proposer un label vraiment global, une démarche d'évaluation globale des politiques publiques à l'échelon local. C'est-à-dire que vous êtes une commune, vous avez envie d'améliorer durablement votre cadre de vie, vous ne savez pas trop par quel biais commencer, et bien le label, c'est vraiment un super outil qui peut vous y aider.
2: Alors sur le choix des végétaux, on en parlait, et de la ressource en eau, ça va être par exemple de dire mettez plutôt des vivaces, c'est-à-dire des plantes qui vont s'enraciner, qui vont réussir à vivre par elles-mêmes, des végétaux locaux, plutôt que des plantes qui vont avoir besoin d'arrosage massif pendant l'été.
3: Alors ce qui est sûr déjà, c'est que nous, on n'oppose pas plantes annuelles horticoles à plantes vivaces durables. Bon, il faut un tout, vous voyez, c'est une harmonie globale. Et dans l'ensemble des critères de la palette végétale, on va regarder aussi bien si c'est des vivaces, de la pleine terre, s'il y a des bulbes, des annuels, bisannuels, des plantations de l'année, des plantations annuelles. On va regarder aussi la strate arborée, la strate arbustive, très importante pour la biodiversité, les plantes couvre-sol. Très importante aussi pour garder de la fraîcheur au pied des végétaux, les plantes mellifères, nectarifères. Donc c'est vraiment toute cette démarche globale qui est prise en compte dans la partie palette végétale. Et puis pour en revenir à votre question, bien sûr que nous, on préconise d'éviter, enfin en tout cas de favoriser la plantation pleine terre avec des plantes, j'allais dire, robustes, durables. Mais pour autant, si vous avez un peu de plantes annuelles qui viennent ponctuer, j'allais dire, colorer votre massif, c'est pas gênant. En fait, ce qui va compter, c'est la capacité de la ville à entretenir ce patrimoine. Est-ce qu'elle a la ressource en eau suffisante? Est-ce qu'elle a les moyens techniques, humains, matériels pour ce faire? C'est ça que vraiment nous, on regarde. Plutôt que d'imposer, vous voyez, un modèle un peu standard qui serait duplicable sur l'ensemble des territoires. Chaque territoire est différent. Et ce que nous, on veut mettre vraiment en avant, c'est cette valorisation de l'identité locale de chaque territoire.
2: Comment vous aider, comment vous accompagner les élus à agir pour protéger la biodiversité?
3: Protéger la biodiversité, c'est quelque chose de très vaste. On va regarder par exemple si les communes ont des ruches, mettent en place, du fauchage tardif. C'est vrai qu'aujourd'hui, on est dans de la gestion des espaces qui est très différente de ce qu'elle a pu être par le passé. On n'est plus sur les pelouses extrêmement bien tondues parce qu'on sait que, en cas de...
2: Ce sont des déserts de biodiversité et en cas de forte chaleur, ça meurt très vite.
3: Absolument, vous avez parfaitement résumé. En cas de forte chaleur, ça meurt très vite. Donc voilà, on invite les communes à tendre vers ce modèle-là parce qu'on sait que c'est le modèle qui est le plus durable sur le long terme.
2: Et c'est à leur avantage pour faire des économies et pour gérer intelligemment leur commune.
3: Et absolument, tout le monde est gagnant, parce que moi, je connais assez bien les difficultés que peuvent rencontrer les collectivités territoriales en termes de ressources humaines, de ressources financières. Vraiment, c'est leur dire, voilà, vous voyez, vous pouvez gérer vos espaces autrement, ça va vous gagner du temps, ça va vous coûter pas forcément plus cher, et derrière, c'est bon pour la planète, quoi.
2: Alors vous avez aussi un volet, j'ai vu, de désimperméabilisation des sols. Comment vous les incitez à désimperméabiliser leur sol?
3: On les invite à désimperméabiliser leur sol, j'allais dire, en fonction aussi des espaces et de leurs projets. Vous savez, très très longtemps, on a pensé l'urbanisme des villes avec le tout béton.
2: Et le tout propre.
3: Et le tout propre. Et quand il restait un peu de place, on se disait, tiens, on va mettre un espace vert. Quand il était vert, on avait de la chance. Et maintenant, ce à quoi on assiste, en tout cas chez nos communes labellisées, c'est vraiment un changement de paradigme. C'est-à-dire, vous avez un maire qui veut refaire un espace public. Il va déjà faire une étude d'impact. C'est-à-dire, voilà, je veux refaire cet espace-là. Quel impact ça peut avoir sur la vie, sur la biodiversité autour? Et puis, sa deuxième préoccupation, ça va être de dire, je veux le végétaliser, je veux l'arborer pour créer des îlots de fraîcheur et rafraîchir ma ville. Parce que l'arbre, c'est quand même le meilleur climatiseur urbain. On n'en parle pas assez, mais c'est quand même très vrai. Finalement, après, comment j'adapte mon urbanisme autour de tout cela? Et c'est vraiment ce changement-là de paradigme auquel on assiste chez nos communes et qu'on invite à faire.
2: Un petit mot de la fin pour inviter les communes de 10 à 1 million d'habitants à entrer dans le label.
3: Notre plus petite commune labellisée 4 fleurs fait 40 habitants et la plus grosse, c'est Lyon, ou Toulouse, puisque maintenant il y a discussion entre le nombre d'habitants des deux villes. Mais en tout cas, on a vraiment toute la gamme, j'allais dire toute la palette de population des communes. Moi, je dirais que c'est un label qui est à la fois exigeant. Nous n'avons que 4700 communes labellisées en France, mais c'est très bien parce que ça permet d'avoir vraiment un suivi qualité de la démarche, un accompagnement aussi personnalisé sur mesure pour les communes.
4: Oui, pas un truc qu'on donne comme ça pour faire joli.
3: Pas du tout. Et objectivement, ça nous intéresserait pas. Je trouve que ça n'aurait pas beaucoup de sens.
4: Et vous perdez d'ailleurs des communes qui sortent du label parce qu'on leur enlève des fleurs et que ça leur plaît pas.
3: Et oui, on en perd chaque année parce que bon, il y a aussi des communes qui rencontrent des difficultés passagères et là on essaie vraiment de les accompagner, de difficultés techniques, financières. On est souple aussi. On regarde, on connaît vraiment ces difficultés là. On en gagne aussi beaucoup puisque en moyenne, je crois qu'il y a 50 communes qui doivent nous quitter chaque année pour 150 communes nouvelles qui adhèrent à la démarche. Bon, ça fait partie de la vie d'un label, hein, les arrivées, les sortants. Des fois, il faut faire un peu de pédagogie, rappeler les communes, leur demander pourquoi elles partent, rappeler que le label, c'est aussi toute cette boîte à outils techniques aussi qu'on leur met à disposition. Des fiches pratiques sur leur espace extranet.
4: Ouais, c'est ça qui peut les inviter aussi à venir, c'est que vous leur déroulez tout un prêt à agir.
3: Tout un prêt à agir, un kit de communication pour valoriser aussi leur démarche. Et puis, c'est aussi faire partie, j'allais dire, d'un réseau national très, très bien structuré et très puissant. Et c'est un partage, un échange aussi de bonnes pratiques entre elles, entre les communes. Donc, c'est vraiment un label qui est exigeant d'une part pour l'obtenir, mais qui est vertueux. Dans sa démarche et dans la manière de le valoriser pour la commune, parce que derrière, ça offre quand même une très très belle carte postale de la commune qui le détient.
4: Très bien, merci Julien Fèvre. On invite les gens à aller voir, il y a un site internet, Ville et Village Fleuri, vous pouvez aller découvrir tout ça et bien d'autres choses encore. Merci beaucoup Julien Fèvre, au revoir.
3: Merci, au revoir, et on est bien sûr à leur disposition, ainsi que les régions et les départements qui font un travail formidable pour nous accompagner localement dans la démarche.
4: Et on les remercie. Au revoir.
3: Au revoir.
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0: Philippe Aurouze, bonjour.
1: Bonjour.
0: Merci de nous rejoindre à ce micro. Alors, vous êtes pasteur et vous nous proposez d'aborder une série d'émissions sur le livre de Jonas. Alors, le livre de Jonas, on le trouve dans la Bible. Jonas, c'est un prophète et il est chargé par Dieu d'aller accomplir une mission. Alors, on verra ensemble quelle est cette mission. Et puis, cette histoire de Jonas, eh bien, tout le monde la connaît, plus ou moins, grâce à un passage où il se retrouve dans le ventre d'un grand poisson. Vous nous proposez donc de revenir sur ce récit. Qu'est-ce qu'il y a d'intéressant dans ce récit, Philippe Aurouze ?
1: Tout d'abord, qu'il y a un grand poisson qui sauve la vie d'un individu. C'est un peu rancombolesque, comme vous l'avez dit. C'est assez intéressant, mais au-delà de cet épisode, je crois que le livre de Jonas nous interpelle sur la condition du christianisme dans la société d'aujourd'hui. C'est un prophète qui est appelé par Dieu à annoncer un message bien particulier à une ville qui est une mégapole à l'époque, 120 000 habitants, 3 jours de marche, capitale d'un empire. Un prophète, c'est quelqu'un de mandaté par Dieu, quelqu'un de suscité par Dieu pour annoncer justement un message bien particulier, révéler une situation. Et ce livre peut faire écho à ce qui se vit dans notre société et comment le christianisme s'implique dans le monde d'aujourd'hui.
0: Alors vous faites vraiment une actualisation de ce texte.
1: Il me semble que c'est l'intérêt justement du texte biblique. On peut regarder juste l'histoire. Mais lorsque nous nous l'approprions, lorsque nous la mettons dans notre contexte ici et maintenant, cela peut nous interpeller et devrait nous interpeller pour un changement d'attitude.
0: Et alors, qu'est-ce qui se passe dans cette histoire, au fond, Philippe Aurouze ?
1: Alors, nous n'allons pas tous spolier. L'histoire est relativement brève, puisqu'elle ne comporte que 4 chapitres dans le texte biblique. Mais ces 4 chapitres sont intéressants. Tout d'abord, nous avons un homme, Jonas. On ne sait pas trop d'où il sort. Nous ne connaissons que son père, Amittai. Nous savons qu'il est hébreu, enfin, il vit en Israël. Et à un moment donné, la parole de Dieu s'adresse à lui. Enfin, Dieu s'adresse à cet homme et le fait sortir de sa situation. Et justement, parce que Dieu s'adresse à lui et parce que Dieu lui confie un message, ben cet homme devient prophète. En fait, un prophète, c'est pas un surhomme, ce n'est pas quelqu'un d'extraordinaire, c'est simplement un individu qui est dépositaire d'un message, d'une révélation de la part de Dieu. Dieu a des intentions et ne veut pas avancer caché et donc souhaite les révéler aux humains. Et pour cela, il choisit des prophètes.
0: Ce qui est à remarquer dans ce passage, enfin dans cette histoire de Jonas, c'est que quand Dieu envoie Jonas, eh ben ça se passe pas tout à fait comme on pourrait s'y attendre.
1: Alors exactement, Jonas va réagir de manière très particulière. Alors déjà le message, hein, lorsque Dieu s'adresse à cet homme, il lui dit « Lève-toi, va à Ninive, la grande ville, et crie contre elle, car sa méchanceté est montée jusqu'à moi ». Premier élément intéressant, c'est que nous n'avons pas le cœur du message. On ne sait pas ce que Dieu demande à Jonas d'annoncer. On sait simplement qu'il lui demande d'aller à Ninive et de faire cette proclamation. La deuxième chose intéressante, ce sont les verbes utilisés. Lève-toi. J'ai envie de voir un Dieu qui s'adresse à Jonas en lui disant « La situation dans laquelle tu te trouves est intéressante, mais... soit t'es assis, soit t'es couché, soit t'es à genoux, mais tu restes dans une position passive. Mets-toi debout sur tes jambes, lève-toi, et quelque part, deviens actif. Avance, chemine. » Et peut-être que déjà cette indication devrait nous interpeller. Lorsque Dieu s'adresse à l'homme, bien souvent il lui dit préalablement « lève-toi ». Mets-toi en position d'action, mets-toi en position debout, mets-toi en position d'homme, et pas simplement en position passive. La deuxième, bah, c'est « va ». Israël, Ninive, c'est loin. Ninive, c'est Mossoul d'aujourd'hui, au nord de l'Irak.
0: Ça représente quelques kilomètres.
1: Ça représente quelques kilomètres, et pour Jonas, c'est un long voyage.
0: Ouais.
1: Ninive, c'est loin. Et la troisième chose à relever... c'est que Jonas ne va pas forcément suivre ce que Dieu lui propose. Alors il va bien se lever, pas de problème. Jonas va bien aller, mais absolument pas dans la bonne direction. Dieu l'invite à prendre la direction du nord-est, et lui prend la direction plein ouest.
0: Ah oui, donc il part de l'autre côté.
1: De l'autre côté. Mmh. Et le texte est relativement explicite, puisque Jonas va faire quelques kilomètres à pied pour aller jusque dans un port que nous connaissons aussi aujourd'hui. Il s'agit du port de Jaffa. Et là, il voit un navire. Il paye le prix de sa traversée, un navire qui est amené à traverser toute la Méditerranée. Et Jonas s'embarque sur ce navire. Et le texte est un peu lapidaire, non pas pour ne pas aller à Ninive, ça nous le comprenons, mais c'est pour aller loin de la face de Dieu. En gros, voici un homme qui reçoit un appel d'un Dieu qu'il sert, d'un Dieu qu'il aime, d'un Dieu qu'il connaît, devient ainsi prophète, et au lieu d'accomplir ce que Dieu lui propose, il prend la fuite, va loin du lieu de sa mission, et va surtout loin de la face de l'Éternel, de la face de Dieu. En gros, il veut se cacher, se planquer, et ne plus être en relation avec ce Dieu qu'il a interpellé et qu'il invite à avoir une mission qui, quelque part, ne l'intéresse pas.
0: Alors, Philippe Aurouze, vous avez planté le décor. Je vous propose qu'on puisse se retrouver pour d'autres émissions, d'autres chroniques, dans lesquelles nous reviendrons sur les différentes étapes de ce voyage de Jonas. Merci beaucoup, à bientôt, au revoir.
1: Au revoir.

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0: Philippe Aurouz, merci de nous rejoindre au micro de Disciples en chemin.
1: Bonjour.
0: Bienvenue. Je rappelle que vous êtes pasteur. Vous nous invitez depuis plusieurs chroniques à retracer le parcours des disciples de Jésus qui les amènent jusqu'à Antioche, de Jérusalem à Antioche. Lors de notre dernière chronique, vous nous avez expliqué que le pasteur en place, Barnabas, faisait appel à un collègue qui s'était converti au passage, Saul devenu Paul. Aujourd'hui, où est-ce qu'on en est ?
1: On est arrivé quasiment au sommet. En fait, la population d'Antioche va réagir. Elle va réagir de manière toute simple. Elle voit en fait ses disciples arriver de Jérusalem. Elle voit ses disciples arriver de Chypre. Elle voit les effets sur la population, sa propre population à Antioche. Et il y a donc quelque chose qui se passe pour ses habitants, pour ses résidents, pour la ville entière. Il y a beaucoup de monde à l'église. Ça fait beaucoup de disciples.
0: Oui, j'imagine qu'il doit y avoir beaucoup de monde dans les églises à ce moment-là.
1: Ah, et puis il y a de l'effervescence, surtout avec l'arrivée de Paul, de Saul, de Tarse. Barnabas, ces deux-là ne laissent pas indifférents. La formation qu'ils vont délivrer à l'église d'Antioche produit ses effets. Et bref, quelque part, la population va affubler d'un sobriquet les disciples qu'ils côtoient.
0: Mmh.
1: Et pour la première fois, dans tout le Nouveau Testament, à la première fois de l'Église naissante, les disciples ne seront plus appelés disciples, mais ils seront appelés chrétiens. Alors pour nous, ça ne résonne pas de la même manière. Pour nous, aujourd'hui, chrétiens, c'est vraiment l'ensemble des hommes et des femmes qui se revendiquent du christianisme.
0: Mais vous appelez Jésus-Christ. Ça un sobriquet.
1: Mais à l'époque, c'est un sobriquet. C'est un colibé. C'est en fait... Oh, voilà un chrétien, voilà quelqu'un qui se projette, qui se réclame de Jésus-Christ. Ils rigolent, les gens rigolent, les gens se moquent. Les gens mettent une étiquette sur les disciples. Mais c'est intéressant que cette étiquette soit justement celle du Christ. En fait, vraisemblablement, la population constate que les disciples, ces hommes, ces femmes venus de toutes parts, hein, de Jérusalem, de Chypre, ou même d'Antioche, pour ceux qui se sont convertis, fonctionnent en tant que reflet de Jésus-Christ.

0: C'est ce qui ressort.
1: C'est ce qui ressort. Ils ont une solidarité. Ils ont vraisemblablement un amour les uns pour les autres. Ils ont un partage, une compassion, le sens du pardon, vraisemblablement des comportements tant dans leurs paroles que dans leurs actes qui ne ressemblent pas à ceux de la population habituelle.
0: Et pour vous, c'est ce qui caractérise un chrétien encore aujourd'hui ?
1: Ça devrait en tout cas. C'est pas un christianisme de façade. C'est pas je m'affiche chrétien parce que un jour je suis allé à l'église. Je m'affiche chrétien parce que mes parents, mes grands-parents ou mes arrière-grands-parents étaient de culture chrétienne. Mmh. Je suis chrétien parce que j'ai accepté que ma vie change dans la rencontre avec Jésus-Christ. Parce que je suis rempli du Saint-Esprit et que cela va avoir des effets dans ma vie de tous les jours. Je vais apprendre à pardonner, à parler différemment, à aider ceux qui ont le plus de difficultés, à ne pas stigmatiser les gens en fonction de leur couleur de peau, de leur provenance sociale, de leur diplôme, mais bref, à accueillir les hommes et les femmes de toute race, de toute nation, de toute langue. Et c'est bien plus compliqué que ça n'en a l'air. Et bien souvent, nous sommes des chrétiens d'étiquette, et pas des chrétiens de cœur, de vécu intérieur, de vécu profond. Et ce que ce texte ou cette histoire m'invite à penser, c'est que vraisemblablement, et nous l'avons vu dans le chemin des disciples, malgré la persécution, ils témoignent. Ils montrent leur joie d'être avec Jésus-Christ. Là où ils arrivent, ils témoignent une fois de plus. La manière de vivre, c'est du témoignage. Bref, ils vivent en tant que chrétien. Et ça, c'est merveilleux.
0: Et alors, tout va pour le mieux là-bas, à Antioche, pour ces chrétiens ?
1: J'ai l'impression, même si il y aura une famine annoncée qui touchera les chrétiens comme les non-chrétiens, même si ils vivront une solidarité, en tout cas, le texte semble laisser croire qu'il n'y a pas de persécution pour un temps et qu'ils peuvent se développer et vivre agréablement leur foi.
0: Philippe Aurouze, merci pour votre intervention à ce micro régulière. On se retrouvera bientôt pour une prochaine chronique. Merci, au revoir.

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1: C'est un album que l'on peut trouver en CD, en vinyle et qui est sorti également en digital. L'album s'appelle Nuit d'ailleurs et il est présenté par Lupo.

bonjour à tous avec un chanteur qui a un peu la voix de Michel Fugain. Un peu, je dis un peu, vous allez l'entendre. Lupo brave ses chimères à travers des mots bruts et sincères. Et aux origines de cette aventure sauvage et fragile, René Bergier, qui fut pendant 17 ans l'ambassadeur de la Belle Bleue, il embarque aux prémices deux potes, des musiciens de confiance, Nicolas Hilde aux percussions et Fabien Tabuteau aux machines et aux synthés. À l'unisson, le trio compose, maquette et expose à nos oreilles et poils dressés une posture singulière et convaincue. La chanson qui a donné son titre à l'album nuit d'ailleurs au pluriel. La lune et un feu de joie sont les seuls guides de ces nuits où l'on fuit nos quotidiens. Un couple échappé des villes et des prisons connectées vit son étreinte hors du temps. Une évasion sensuelle et profonde loin des lignes parallèles et du ciment.

0: Je parle de toi, une déclaration filiale à un père parti trop jeune. Cette chanson est un fil tendu vers un fantôme omniprésent, un pilier d'une quête poétique, une connexion mystique et parfois douloureuse entretenue dans cette passion pour l'écriture.
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0: dansant sur les braises d'une partition battante et esquintée, affichant une liberté et un horizon à nul autre pareil avec ses copains. Eh bien voilà, Ludo est né, il y avait René Bergier au chant, Nicolas Hilde aux percussions et Fabien Tabuteau aux machines et claviers. Occasion pour nous d'écouter cet instrumental, les Louves, hommage admiratif aux mères, aux femmes seules, protégeant leur famille avec courage, elles affrontent les orages, bâtissent avec force leur tanière et s'il le faut, peuvent parfois montrer les crocs.
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Autre extrait de cet album, cavale une course nostalgique, un coup d'œil dans le rétroviseur et les souvenirs qui traversent la place. Un gamin, un vélo bleu, des graviers sous la peau, car parfois la vie déraille. Mais les cicatrices sont un cadeau, trésor de la beauté des drames.

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0: Autre chanson présentée, Milan, un homme est au mauvais endroit au mauvais moment et c'est une cavale qui démarre des rues de Milan jusqu'au train de son évasion. Est-il si innocent? Telle la mort aux trousses, ce trieur mélancolique nous transporte dans la peau d'un fugitif déboussolé.
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1: Lioula, duo père-fille pour cette chanson des grands espaces, un langage inventé et une voix cristalline qui nous invite au voyage. Un père se questionne sur l'avenir de sa fille, jusque-là libre et innocente comme le vent qu'elle invoque.

C'était Album, une émission de Didier Blonce, montage, réalisation, Gisèle Bihan. Aujourd'hui, nuit d'ailleurs par ce trio Lupo. Merci pour votre fidélité à tous. Portez-vous bien. Au revoir.

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2: Cette semaine, je vous propose de venir à la rencontre du mouvement Utopia. Utopia, vous n'en avez peut-être jamais entendu parler, et pourtant, alors sur la carotte, je l'ai souvent évoqué lors d'interviews que j'ai réalisées lors de leur événement annuel, qui consistent en des universités d'été. C'est là que nous sommes aujourd'hui, à la fin de ces universités d'été. J'ai réalisé, comme d'habitude, quelques reportages. Et cette année, enfin, j'arrive à avoir quelqu'un d'Utopia, parce qu'en général, quand on organise un événement, on est plutôt pris dans l'organisation, justement.

0: Donc, je vous propose de rencontrer Franck Pupuna, qui est fondateur et co-animateur de Utopia. Franck, bonjour.
1: Bonjour.
0: Alors, je te laisse nous présenter ce qu'est Utopia.
1: Utopia, c'est un think tank, en fait, qui travaille essentiellement sur les questions écologiques au sens large et qui a vocation à construire un projet de société. En fait, pour tout vous dire, Utopia est né dans les fins des années 90 à partir du livre de l'Utopie de Thomas More, d'où le nom l'Utopia, le lieu de nulle part. Et l'idée, quand on s'est réunis la première fois, c'était de dire si on devait construire une société idéale, quelle serait-elle ? Cette question nous poursuit tout le temps, on va dire, et on essaie d'imaginer un nouveau rapport à la nature, un nouveau rapport au vivant, une nouvelle manière d'habiter ce monde. Et c'est un petit peu ça qui nous meut au sein du mouvement Utopia. Pour compléter la présentation, cette envie donc de co-construire un projet de société qui se traduit en général par des prises de position, par des ouvrages qu'on édite aux éditions Utopia, parce qu'on a créé maintenant, il y a 15 ans, les éditions Utopia, qui éditent environ 5 à 6 livres par an, voilà, à la fois des livres d'auteurs, mais aussi donc des livres du mouvement. Nous, par exemple, on a coécrit des livres sur l'agriculture. Là, en ce moment, c'est un livre qu'on coécrit sur l'énergie, le dernier en date étant celui sur la culture de la paix, idées reçues et propositions, et ça nous a mis 5 ans pour l'écrire, on vient juste de le sortir à l'instant. Donc on a cette vocation, encore une fois, à éditer ce que nous produisons, et nous avons aussi une autre vocation, c'est d'essayer de faire en sorte qu'il y ait des lieux bouillonnants, qui puissent réunir des acteurs différents. C'est un petit peu aussi le rôle du mouvement, c'est d'être des traits d'union entre des acteurs très différents, c'est-à-dire des scientifiques, des universitaires, des politiques, des maires. Aujourd'hui, c'était, par exemple, pendant cette université, on avait beaucoup de maires, des maires ruraux, donc on en avait pas mal également, et des activistes, des militants. Voilà, donc on a ce rôle de trait d'union, et pour ça, on a créé une librairie qui, pour l'instant, est dans Paris, mais peut-être qu'un jour, il y en aura aussi dans d'autres villes. Et dans cette librairie, qui est la librairie de l'écologie, c'est vraiment... il y a tout le temps des associations, il y a des fresques du climat, des fresques des imaginaires, il y a énormément d'associations qui viennent nous voir, et c'est vraiment ce qu'on veut faire. Donc ça, c'est l'autre pan. On a aussi un pan d'éducation populaire qui prend de plus en plus de place, qui se matérialise en général à travers des expositions, par exemple sur les réfugiés climatiques. Donc ça, c'est une exposition très importante et qui tourne un petit peu partout en France, qui commence à la librairie, bien sûr, et qui ensuite, une fois qu'on a fait un certain nombre de visites de classe, collège, lycée, BTS, etc., eh bien, tourne un petit peu partout en France, au lycée La Calade à Marseille, à la mairie de Tours, dans une MJC à Lyon, etc., etc., etc. Donc on a cette dimension importante. Ce que je viens de vous dire, on essaie de le décliner dans plusieurs départements en France. On a une quinzaine d'associations constituées en France. On est présent dans 80 départements. Et puis, dans d'autres pays également, et ça, c'est la dernière dimension que je voulais évoquer, par exemple, en Haïti, où on a un mouvement Utopia qui est très puissant là-bas. C'est un mouvement de paysans avec 400 personnes qui sont très investis, qui font de l'agroécologie et qui, dans le même temps, se servent des revenus de l'agroécologie pour financer des écoles, pour financer une médiathèque. Et donc, voilà, on n'a pas de lien financier du tout avec eux. Hein. C'est simplement un lien de... On a co-créé ensemble Utopia et sur le fond, sur les idées, sur l'orientation. Et ensuite, eux, ils déclinent ça en acte. Et c'est vraiment formidable ce qui se passe là-bas. J'aurais pu parler aussi de la Tunisie, j'aurais pu parler de la Mauritanie, j'aurais pu parler de la Roumanie, où on a également pas mal de personnes qui sont impliquées dans le mouvement.
0: Et alors, combien d'adhérents au niveau national et international ?
1: Au niveau national, on a entre 1000 et 1500 adhérents. Ça dépend comment on compte, si on compte les gens à jour de cotisation ou pas. Mais voilà, en gros, c'est ça l'idée générale. On a un écosystème d'à peu près 10 000 personnes. Donc ça, c'est aussi quelque chose qui fait notre identité, c'est-à-dire qu'on est souvent à la rencontre d'autres mouvements. Ici, par exemple, dans cette université, vous aviez, je crois, une dizaine d'associations différentes qui étaient représentées, qui viennent là. Je pense par exemple à l'association des convivialistes, qui est une association très importante d'intellectuels qui vient maintenant chaque année ici et qui presque co-organise avec nous cette université. Et donc, il y a d'autres associations qui co-organisent également. Après, dans les pays, c'est très variable. Donc, vous avez donc effectivement Haïti, où là, il y a beaucoup de personnes. Mais il y a aussi une raison à cela, c'est que non seulement donc, ça s'adresse à un mouvement de paysans, je vous l'ai dit, mais il y a aussi des choses concrètes qui me semblent intéressantes. Exemple, ils ont créé une mutuelle. Donc les gens qui sont adhérents à Utopia, là-bas, ont créé une mutuelle. Vous savez que l'État est complètement défaillant, que les organismes de privés aussi, qu'on ne peut pas retirer de l'argent au guichet, quoi. Hein. Donc on est vraiment dans un pays qui vraiment est en effondrement. Et il y a une sorte de solidarité entre les membres d'Utopia qui est particulièrement forte. Donc c'est pour ça aussi qu'il y a beaucoup de personnes qui sont adhérentes à ce mouvement. C'est peut-être un exemple à suivre d'ailleurs. Et après, il y a d'autres endroits. Je pense par exemple, j'en ai pas parlé tout à l'heure, mais à la République démocratique du Congo, où là, ce sont une, deux, trois personnes qui sont des universitaires, qui ont créé une chaire sur la culture de la paix, par exemple, et qui ont créé ce mouvement Utopia. Ou alors un autre, où je n'en ai pas parlé non plus, qui est le Burkina Faso. Et là, c'est une maison d'édition, donc ils sont 5-6. Mais c'est une maison d'édition qui est très connue au Burkina et qui représente le mouvement Utopia là-bas.
0: Alors, on entend souvent parler du buen vivir. Alors, c'est à vous, ça, ou c'est aux convivialistes?
1: Ah, c'est ni à nous, ni aux convivialistes, hein, le buen vivir. La question, c'était... On s'est posé au sein d'Utopia, c'est comment désigner notre idéal. On aurait pu l'appeler Utopia, certains l'appellent le convivialisme, etc. Nous, on a plusieurs mots pour le désigner. C'est le Soumaka Osaï, c'est l'Umbutu en Afrique. On a pas mal de pays qui appellent cet idéal l'Umbutu. On a le Buen Vivir, et là, c'est plutôt en Amérique latine que ce concept est né. Et donc, nous, on a été très intéressés toujours par ce qui s'est passé en Amérique latine, parce qu'on pense que c'est inspirant. C'est-à-dire qu'en général, en Europe, on dit, bon, on n'a rien à apprendre des autres, ça va, on sait, quoi. Non, en fait, on a beaucoup, beaucoup à apprendre des autres, et notamment de ce qui s'est passé dans les années 2010, principalement en Amérique latine. Si je prends un exemple, l'Équateur, il s'est passé des choses formidables. C'est-à-dire que d'abord, dans la constitution équatorienne, la nouvelle constitution équatorienne, ils ont intégré la notion de buen vivir, ils ont intégré la notion de droit de la nature. Donc ça, c'est particulièrement important dans leur constitution. Là-bas, ils ont fait énormément de choses. Ils ont mis en place, tout n'est pas parfait, et loin de là, bien entendu. Hein. Mais en tout cas, ils ont mis en place des initiatives ultra inspirantes. Je pense à Yasuni Tété, par exemple, qui est une proposition innovante qui a été faite à la communauté internationale à l'époque. C'était de dire, écoutez, on sait qu'on a du pétrole sur la forêt équatorienne. Voilà. Alors, qu'est-ce qu'on fait? On fore ou on fore pas? Nous, on vous propose un truc. C'est que si on ne fore pas cette forêt équatorienne, vous nous donnez, vous, communauté internationale, la moitié de ce qu'on aurait gagné en forant du pétrole. Alors qu'est-ce qu'on fait? Vous nous donnez la moitié ou on fore? Et au final, il y a eu un fonds international créé sur le sujet. Rafael Correa, qui était le président de l'époque, a tout fait pour faire en sorte que justement il ne puisse pas y avoir de forage. Et au final, la communauté internationale n'a pas honoré ses promesses de dons sur ces questions-là, alors qu'elle avait fait. Et finalement, Yasuni Tété était une belle expérience, mais au final, ça n'a pas pu se faire. Mais ça me paraît quand même une initiative particulièrement intéressante. Voilà. Et puis, il y a tout un travail avec les communautés autochtones aussi qui sont faites et qui sont vraiment très intéressantes. Le concept de plurinationalité là-bas en Équateur est très important. Je crois qu'il y a 13 ou 18, je ne me rappelle plus, nationalités qui coexistent avec un État fédéral. Et donc on assiste effectivement à là-bas la naissance de vraiment d'un nouveau droit pour la nature. Et ça me semble particulièrement intéressant.
0: On le voit, c'est très large. Mais si tu devais donner une définition en quelques mots du buen vivir, c'est quoi?
1: C'est très compliqué de répondre, mais c'est... parce qu'il y a plusieurs notions dans la notion de buen vivir. Il y a la notion de bonheur, donc, qui n'a rien à voir avec la notion de richesse naturelle. Il y a la notion de respecter ce qui nous entoure et de vivre en harmonie avec la nature. Ça, c'est aussi quelque chose de particulièrement important. L'idée, c'est de dire l'homme ne doit pas être une espèce invasive et destructive sur son environnement et doit vivre en harmonie avec la nature. Donc ça, c'est vraiment quelque chose de particulièrement important au moment où, en ce moment même, on sait qu'on marche tout droit vers l'abîme climatique. Enfin, le dérèglement climatique fait en sorte que nous nous dirigeons tout droit vers un abîme. Voilà. Et donc, il faut proposer un contre-récit, justement, basé sur cette question d'une manière différente d'habiter le monde.
0: Et c'est ça que vous préparez, donc, à la fois dans vos livres, qu'ils soient donc avec des auteurs, qu'ils soient des ouvrages collectifs, réfléchis avec les membres d'Utopia. Tu as parlé tout à l'heure d'écologie au sens large. Pour toi, du coup, l'écologie, ça recouvre quel champ?
1: Oui, c'est-à-dire que l'écologie, elle ne peut pas s'entendre uniquement sur le côté environnemental ou simplement politique environnementale, parce que tout est lié. On l'a vu pendant ce long week-end, puisqu'on a passé 4 jours effectivement à parler de divers sujets. On ne peut pas parler d'écologie sans parler de démocratie, on ne peut pas parler d'écologie sans parler d'égalité sociale, on ne peut pas parler d'écologie sans parler de féminisme, on ne peut pas parler d'écologie sans parler de migration. Ce sont vraiment des sujets qui sont liés. C'est pour ça qu'on met en avant des concepts qui sont plutôt globaux, et le concept d'écologie politique qu'ont porté un certain nombre d'auteurs est particulièrement opérant. Pour vous donner quelques exemples pour matérialiser les choses sur la question migratoire, aujourd'hui, il est clair qu'il faut se poser la question de, par exemple, d'un statut de réfugié climatique. Quand on sait, on a eu un exposé notamment de Marie-Antoinette Mélière, qui est une climatologue, qui explique que dans les années à venir, qu'un certain nombre de territoires vont devenir inhabitables dû à un phénomène climatique extrême qu'on appelle la chaleur humide, c'est-à-dire la chaleur combinée à l'humidité, qui va faire que notre corps ne peut plus transpirer, et s'il ne peut plus transpirer, il chauffe de 1 degré toutes les 45 minutes environ. Donc au bout de 3-4 heures, il y a un décès, et donc à partir de ce moment-là, c'est des zones entières qui vont devenir inhabitables, à la fois parce que les humains ne vont pas pouvoir supporter, mais aussi parce que les mammifères, y compris et notamment les animaux d'élevage, ne vont pas pouvoir supporter. Donc si ces zones-là deviennent inhabitables, on pense par exemple à l'Indonésie, ça c'est Gaël Giraud qui en a parlé, mais voilà, ce sera probablement un des pays sur la planète où ça va être compliqué, voire très difficile de vivre, et où vivent actuellement 200 millions de personnes. Qu'est-ce qu'on va faire ces 200 millions de personnes ?
0: Il y en a d'autres, il y a l'Inde, le Bangladesh, la Thaïlande, qui sont quand même des pays très peuplés. Hein.
1: Très peuplés en effet, et du coup, toutes ces personnes-là vont migrer. Il va falloir mettre en place des statuts, élargir en tout cas les statuts et ce qui est aujourd'hui reconnu par la Convention de Genève, et créer spécifiquement, en tout cas ça c'est notre point de vue, un nouveau droit, celui de et un nouveau statut, celui de réfugié climatique. Et pour tout vous dire, je discutais récemment encore avec par exemple le ministre de l'Environnement de Nouvelle-Calédonie. Pour tout vous dire, je savais même pas qu'il y avait un ministre de l'Environnement de Nouvelle-Calédonie, mais il se trouve qu'il y en a un, et qui me disait, mais de toute façon, les îles alentours vont devenir inhabitables. Alors pour le coup, pas pour lui, pas pour la chaleur humide, mais simplement. Mais voilà, la montée des eaux, et surtout les submersions marines. C'est-à-dire que ce qui se passe là-bas, et dans un certain nombre d'îles qui ne sont pas dans les dom-toms français, mais qui sont autour de la Nouvelle-Calédonie, c'est que la montée des eaux, et notamment les submersions marines, plus la salinisation de l'eau potable, va faire qu'un certain nombre d'îles vont devenir inhabitables dans les années à venir. Donc on ne parle pas même dans les dizaines d'années à venir, dans les années à venir. Et lui, il me disait, en Nouvelle-Calédonie, on recherche des gens. Il y a de la place, il n'y aurait aucun problème pour que nous accueillions ces personnes-là en Nouvelle-Calédonie. Au contraire, ce serait un bonheur de les accueillir. Voilà, donc je pense que toutes ces questions-là, elles doivent vraiment se poser aujourd'hui. Et puis se pose la question de tout un tas de choses, de la culture, du patrimoine. Si je reprends l'exemple de l'Indonésie, donc ils seront plus physiquement en Indonésie. Mais du coup, alors est-ce qu'on redonne un territoire, une continuité géographique ? Qu'est-ce qu'on fait de l'histoire ? Qu'est-ce qu'on fait de la langue ? Est-ce qu'ils conservent un droit de vote à l'ONU ? Comment ça se passe ? Ce sont 200 millions de personnes qui aujourd'hui sont effectivement ont un rapport à la religion qui est quand même assez prégnant, on va dire ça comme ça. Du coup, comment est-ce que tout cela se passe avec les pays hôtes, les pays d'accueil ? Comment est-ce que la communauté internationale organise cela ? On est aux portes d'un nouveau monde où la notion de nation, probablement, il va y avoir des tensions, c'est-à-dire que probablement ça va forcément, de mon point de vue, elle devra un peu s'effacer pour laisser la place quand même à des prérogatives qui seront plus internationales que nationales. Régler la question du dérèglement climatique ne peut pas se faire au niveau national. Et s'il se fait au niveau national dans un certain nombre d'endroits, ce ne sera pas suffisant. Donc il faut bien imaginer des sortes de réglementations qui se fassent au niveau international. De la même manière, la question de l'intelligence artificielle, de la même manière, je vous l'ai dit, la question migratoire, voilà, et on le voit pour les guerres aujourd'hui, c'est qu'il ne faut pas moins d'ONU, il faut plus d'ONU, il faut plus de régulation au niveau international. Et oui, il faut effacer peut-être un certain nombre de compétences, tout en conservant, bien entendu, mais effacer un certain nombre de compétences au niveau international pour les transférer au niveau national et pour en transférer d'autres, de mon point de vue aussi, au niveau local, où on peut vraiment changer.

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1: Alors, nous sommes de retour avec Franck Pupuna pour le mouvement Utopia. C'est donc le fondateur et le co-animateur de ce think tank qui réfléchit, qui prépare un avenir souhaitable, ensemble, convivial, solidaire et lucide, surtout. Parce que il faut bien le dire, dans les projections économiques de certains, dans les projections politiques de certains, il y a un manque de clairvoyance et d'écoute du monde scientifique sur les défis à venir. Certains font croire aux citoyens qu'ils vont faire perdurer le monde tel qu'il est, alors que nous sommes à la veille, tu l'as dit Franck, d'un grand bouleversement, de grands changements au niveau national, climatique, et donc national, géopolitique, migratoire. Justement, je voulais voir avec toi, vous avez accueilli pendant ces universités d'été qui s'achèvent, des maires ruraux. Il y a souvent des maires, il y a eu des maires de grandes villes l'année précédente, il y avait le maire de Grenoble par exemple. Quel est votre rapport au politique, au singulier et au pluriel?
2: Alors il est double, parce qu'en fait Utopia a une particularité qui est très différente des autres organisations, c'est que d'abord nous sommes nés dans un parti politique. C'est curieux, mais en fait dans les années 90, donc fin des années 90, on était tous au Parti Socialiste, qui est un autre parti socialiste qu'aujourd'hui, hein, mais à ce moment-là, on se dit, on va essayer de porter dans un parti politique, en l'occurrence les Jeunes Socialistes, et puis après le Parti Socialiste, donc on a posé des motions au sein du PS, donc les motions, ce sont des textes qui confrontent des orientations différentes, et qui sont soumis ensuite au vote des militants. Alors bon, on a fait ça 3 fois de suite, donc c'était tous les 3 ans, on a eu 1% à chaque fois, un succès d'estime, mais on a essayé de porter cette question, de la réduction du temps de travail, à la question d'un nouveau rapport à la nature, repenser la richesse, le féminisme, etc. Donc on avait une vraie identité au sein de ce parti-là. Ensuite, on s'est dit, bon, on ne va pas rester qu'au Parti Socialiste, donc il y en a qui sont venus nous voir, qui étaient d'Europe Écologie, enfin, à l'époque des Verts, on a posé les mêmes textes, de façon très ouverte, très, très transparente, bien sûr, et puis après, on a essayé de faire la même chose au Parti de Gauche, et on s'est aperçu que c'était compliqué. Par exemple, des candidats comme Benoît Hamon ou d'autres ont repris un certain nombre de propositions que nous faisions, donc il y a eu de l'influence, mais c'est compliqué. C'est compliqué parce que la politique transforme les hommes, c'est pas une question de personnalité. Qu'on fait de la politique un métier, ça y est, vous avez basculé. À un moment donné, les choses vous rattrapent et vous dépassent. Ça, c'est quelque chose de particulièrement important, c'est qu'on connaît bien le monde politique et on sait qu'à un moment donné, la structure prend le pas sur la bonne volonté, quel que soit l'individu et quelle que soit la force de cet individu-là, d'où d'ailleurs, à mon avis, une grande réforme nécessaire de l'objectif même des partis politiques et évidemment de la démocratie en tant que telle, en se disant peut-être qu'il faut dépasser la démocratie représentative et pas simplement rester à des personnes qui sont désignées par l'intermédiaire de corps intermédiaires que sont les partis socialistes, justement. Donc ça, c'est...
1: Donc une démocratie plus directe, hein. Tu ne parles pas de dictature, tu parles plutôt de démocratie directe. Hein.
2: Oui. Non, ce que je pense sur la démocratie, pardon de faire cette petite insiste, justement, mais oui, j'aurais dû préciser, bien sûr. Non. C'est qu'en fait, je pense qu'il faut qu'on ait une démocratie plurielle, donc une démocratie comme aujourd'hui, où il y a quand même de la représentation, c'est-à-dire que vous élisez des gens qui, pour votre compte, défendent un certain nombre d'idées, ça c'est le premier point, et évidemment, il faut des instruments intermédiaires que sont les partis politiques, mais à côté de ça, il faut d'autres formes de représentation, évidemment de la démocratie directe, donc ça c'est très important, c'est-à-dire des référendums réguliers, comme ce qui se passe en Suisse. C'est un exemple. Ça se passe ailleurs, ça marche, etc.
1: Qu'il faut accompagner d'éducation, hein, parce que les votations en Suisse paraissent très bien sur le système, mais la formation des gens n'étant pas suffisante, comme elle peut l'être par ailleurs en Belgique, on se retrouve souvent sur des votes assez populistes et sans préparation. Il n'y a pas de recette magique, il y a un ensemble pour faire un bon plat, il faut plusieurs ingrédients.
2: Bien sûr. L'autre, je vais revenir sur ce point-là qui me paraît essentiel. Le troisième élément, c'est juste, donc en dehors de la démocratie représentative et des référendums réguliers et thématiques, il y a la question des conventions citoyennes, par exemple. Donc là aussi, qui et donc c'est l'articulation et la dialectique entre ces trois formes de démocratie qui doit s'exprimer, plus effectivement les démocraties de proximité où on doit à la fois, donc non seulement s'investir, mais c'est de la même manière dans des équipes électorales, et puis peut-être participer à la construction de communs, c'est-à-dire de par exemple, construire une éolienne. L'éolienne n'appartient à personne, elle appartient à ceux qui s'en occupent et donc qui en prennent soin. Mais cette démocratie plurielle nécessite une formation citoyenne permanente. Et donc, un système éducatif permanent, qui n'est pas celui actuel, qui est très descendant, il faut revoir ça en allant plutôt vers des pédagogies actives de type Freinet, de type Montessori, de type Alvarez, etc., etc., etc. Donc ça, c'est vraiment quelque chose d'important. Il faut une éducation tout au long de la vie qui soit complètement différente. Il faut un rapport au temps, au travail et à l'argent. Au travail, c'est particulièrement important. C'est-à-dire que Utopia s'est fondée là-dessus, hein, sur la place, la relativisation de la place de la valeur travail dans la société. En se disant, aujourd'hui, le travail tel qu'on le conçoit, je fais une petite incise, mais le travail tel qu'on le conçoit aujourd'hui ne peut pas être émancipateur pour tout le monde. Les gens qui sont à la chaîne, ils restent à la chaîne. Ok, vous pouvez améliorer leurs conditions de travail, d'accord, vous pouvez changer les choses, mais globalement, vous êtes à la chaîne. Deuxièmement, le travail tel qu'on le considère aujourd'hui crée mécaniquement une hiérarchie entre les gens. Même si vous allez faire cadre supérieur chez Disney, le fait même que vous soyez, que vous fassiez des études qui ensuite vous positionnent dans une hiérarchie sociale relativement haut, eh bien, ça vous donne un statut, ça vous donne une rémunération, etc. Et surtout, ça vous donne un accès aux droits. C'est-à-dire, vous n'êtes pas soigné de la même manière, vos remboursements sur les soins dentaires, les soins d'optique, vous n'êtes pas rémunéré de la même manière à la retraite, ailleurs, etc. Donc, du coup, c'est un lien social. Évidemment, il y a des liens, il y a des gens qui s'épanouissent dans leur travail. Ça, c'est évidemment clair. Mais comme on n'est pas à égalité devant ce lien social-là, il faut absolument qu'on essaye de dissocier les droits de l'activité de production. Clairement, uniformiser les mutuelles ou les supprimer pour que chacun puisse avoir accès aux soins de façon universelle. Clairement, déconnecter le fait de toucher quelque chose à la retraite de l'activité de production et puis diminuer le temps de travail. Et diminuer le temps de travail pour pouvoir justement s'occuper des communs, pour pouvoir avoir du temps pour soi, pour sa famille, pour aimer, pour avoir accès à la culture, etc., etc., etc. Donc du coup, effectivement, cette question du rapport au travail et donc à l'argent, donc le travail ne doit pas être synonyme de uniquement en tout cas d'apport de rémunération, voilà, doit évidemment se mettre sur la table. Donc tout ça pour dire qu'effectivement, le fait même de changer de régime de démocratie, ou de rentrer dans une démocratie pleine et entière, c'est pas simplement changer le mode d'élection. C'est à la fois travailler sur l'éducation, c'est à la fois travailler sur l'éducation tout au long de la vie, c'est à la fois travailler sur le rapport au travail, etc. Donc c'est quelque chose de plus large, quoi.
1: Alors comment vous essayez, maintenant que vous n'êtes plus dans les partis politiques, comment vous essayez d'influer, d'infuser dans la société ? C'est quoi, les livres, simplement ?
2: Oui, alors d'abord les livres, c'est quand même quelque chose d'important pour nous. Je crois qu'on a fait quasiment 150 000 livres, mais on a diffusé 150 000 livres depuis que la maison d'édition existe, ce qui n'est pas rien. Et puis on a également toujours ce rôle d'influence vis-à-vis des partis politiques, parce qu'on les connaît bien, c'est-à-dire que des dirigeants d'Europe Écologie Les Verts, au Parti Socialiste, au Parti de Gauche, à l'Après, tous ceux que j'oublie, on les a tous invités à un moment donné à nos conférences. C'est-à-dire qu'en fait, on fait deux conférences par semaine à peu près, on en a... Et l'idée à chaque fois, c'est qu'on invite un politique ou un institutionnel, un auteur et un membre de la société civile. C'est un petit peu ça le concept. Bon. Et donc, on les connaît, on sait qu'on peut leur faire passer des messages. Finalement, notre influence, elle n'est pas si faible que ce qu'on pourrait l'imaginer, puisque en fait, on est plutôt bienveillant. C'est-à-dire qu'on a envie que chaque parti reprenne un certain nombre de choses. La deuxième voie, c'est qu'on essaie de fédérer la société civique, ou en tout cas de contribuer à, pour être plus modeste, d'ailleurs, l'archipel des confiances et d'autres sont beaucoup plus importants, enfin, ont beaucoup plus d'énergie sur ce côté-là. Donc, de fédérer la société civique pour créer un front société civique en disant maintenant, il faut quand même écouter les gens qui ne sont pas dans les partis politiques, qui ne s'y reconnaissent pas, mais qui ont une voix. Et donc, il faut que les partis politiques écoutent. Et puis, enfin, troisième voie, c'est par le bas, par le niveau local et notamment par les élections municipales, puisqu'on est, on a un partenariat avec l'AMRF, donc l'Association des maires ruraux de France, avec qui on travaille beaucoup.
1: Et en effet, c'est une échelle assez formidable, la petite commune, enfin la commune rurale, pour essayer de changer les choses à son échelle, de manière conviviale, de manière collégiale même, puisque la collégialité est quand même plus facile en petits groupes. C'est ça qui vous intéresse dans les communes rurales ?
2: Oui, ce qui nous intéresse dans les communes rurales, on a eu par exemple la Fanny Lacroix, qui était la vice-présidente des maires ruraux de France, et elle nous expliquait tout ce qu'elle faisait. Et c'est incroyable. Ce qu'elle fait essentiellement, c'est qu'elle, quand on travaille dans une commune où on a un maire comme ça, on comprend qu'on peut avoir à nouveau du pouvoir sur son propre destin, à la fois individuel et à la fois collectif pour la communauté en question. Enfin, vous voulez même maintenir une école, ok, on s'organise pour maintenir une école. Il y a le moyen de le faire. Vous voulez faire revenir un médecin ici, il y a une stratégie commune à organiser. Il y a un problème avec les transports, on se met ensemble et on essaye de le faire. Et c'est tellement petit que finalement, chacun peut prendre ses responsabilités peut aller sur le devant de la scène, peut se révéler, peut à un moment donné dire bah non, là maintenant, pendant un an ou deux, je sais pas, je fais autre chose de ma vie. Donc il y a cette prise en compte aussi du parcours qui est personnel à chaque individu. Et donc, c'est vraiment le niveau local, c'est vraiment le niveau où on peut à la fois changer les choses directement, mesurer les impacts et respecter le rythme de chacun. Et chacun a évidemment son propre rythme.
1: On arrive au terme de cette émission. Un mot de la fin, peut-être des conseils pour les auditeurs qui voudraient vous découvrir, site internet, livres, des livres références. Voilà, qu'est-ce que tu pourrais dire pour donner envie aux auditeurs de venir voir Utopia? Tu as parlé des conférences tout à l'heure. Bon, je suppose que c'est à Paris. Voilà, la parole est à toi pour essayer de vendre ton mouvement auprès des auditeurs de L'Ours et la Carotte.
2: Alors d'abord, non, c'est pas qu'à Paris. Par exemple, à Tours, on a des conférences très régulières, quasiment tous les mois, je crois, environ. Et dans pas mal d'endroits, on a des conférences très régulières. Il se trouve qu'à Paris, on a plusieurs conférences par semaine. Donc là, oui, on peut évidemment venir là. Après, le meilleur moyen de connaître Utopia, c'est de venir aux universités, qui là sont à 7, en général, tous les ans, et c'est en général autour de mi-octobre, quelque chose comme ça. Donc vraiment, venez nous découvrir, venez nous voir, venez voir effectivement le programme, qui est un programme incroyable, sur 4 jours, avec plus de 40 intervenantes et intervenants de bon niveau, et puis aussi des séquences de convivialité, de fraternité, de travail en commun, et de progression, justement, dans la construction d'un projet de société solidaire et partagé. Mais c'est pas simplement ça. On a un site qui est mouvementutopia.org. Voilà, donc tout attaché, mouvementutopia.org. Donc ça, c'est pour le site général. Ensuite, on a un site pour la librairie, un site également pour les éditions. Et je termine en vous disant que on a besoin de vous. C'est-à-dire qu'en fait, le mouvement Utopia ne peut pas vivre s'il n'y a pas des forces vives, s'il n'y a pas des personnes nouvelles qui arrivent, si on ne se confronte pas à de nouveaux parcours. Donc au-delà même du fait que vous êtes une personne de plus, ce que vous apportez avec votre expérience, avec votre vécu, avec ce que vous avez envie de défendre, eh bien pour nous c'est particulièrement précieux et c'est comme ça qu'on arrivera ensemble, on l'espère, à changer le monde.
1: Merci Franck, au revoir. À l'année prochaine, en ce qui nous concerne.
2: Merci à vous et au plaisir de se revoir l'année prochaine. À 7.
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Amis de la radio, bonjour. Des bruits de la nature et des chants rituels enregistrés se mêlent à des sons de percussion. Ce que nous venons d'entendre, c'est un jardin japonais, le jardin des nombreux plaisirs. On peut, si on en a l'opportunité, écouter ce jardin à Kyoto, ou le regarder, ou encore le respirer, ou mieux encore, tout cela à la fois. C'est le jardin du Kinkakuji, c'est-à-dire du temple du pavillon d'or, l'un des nombreux temples bouddhistes que compte le Japon. Pour se faire une idée de ce nombre, on mentionnera que Kyoto en renferme à elle seule environ 2000. D'ordinaire, nous disons que nous voyons un jardin et nous en respirons les effluves, les fragrances. Mais la compositrice finlandaise Kaija Saariaho nous le fait écouter. Elle explique que le cycle de 6 jardins japonais dont nous venons d'entendre la deuxième pièce résulte, je cite, d'une série d'impressions. Impressions qu'elle associe au jardin qu'elle vit à Kyoto lors d'un séjour au Japon en 1993. Or, précisément, tous nos sens concourent à la formation de nos impressions, quand bien même un seul jouerait le rôle le plus déterminant. Dans un entretien daté du 24 mars 2008 qui s'est tenu dans son appartement parisien avec le journaliste Benjamin Bibas et l'ingénieur du son Sébastien Lecordier, Kaija Saariaho affirme, je la cite à nouveau, « Je suis sûr que les sens ne sont pas séparés. Je ne crois pas en la division stricte des deux côtés du cerveau, le cerveau intuitif et le cerveau rationnel. Je crois qu'on n'a pas 5 sens. Je crois plutôt qu'on a une gamme assez infinie de perceptions et que tous nos sens sont de façon permanente en interaction. Moi, en tout cas, c'est comme ça que je vis dans le monde. » Écoutons un autre jardin de Kyoto, le troisième du cycle de 6 composé pour percussion et électronique et dédié au compositeur japonais Toru Takemitsu. Un autre japonais a créé le cycle à Tokyo le 12 juillet 1995, le percussionniste Shinichi Ueno. Cette fois, il s'agit du jardin du ruisseau de la montagne aride, jardin dans lequel se dresse le temple Tenryuji. À propos de ce ruisseau, une légende dit que si un poisson parvenait à remonter les chutes Ryumon, il deviendrait un dragon. Cette légende dit évidemment quelque chose. Il faut comprendre ce poisson comme le moine zen, atteignant l'éveil, grâce à une longue et rigoureuse pratique de la méditation. »

Dans cet enregistrement, l'exécution des jardins musicaux de Kaya Sarriaho a requis les talents du percussionniste Florent Jodelet, mais aussi l'étroite collaboration de l'IRCAM, à savoir l'Institut de recherche et de coordination acoustique musique du Centre Pompidou à Paris. Les deux jardins japonais diffusés, choisis dans un recueil de 6, introduisent ainsi directement à l'un des modes de composition privilégiés par Kaya Sarriaho. La compositrice s'intéresse en effet à l'informatique musicale depuis 1982. Et c'est à l'IRCAM qu'elle a forgé ses premières armes pour combiner harmonieusement musique instrumentale et électronique. Son travail s'inscrit dans la lignée spectrale de la musique contemporaine. Note de Femme a déjà fourni des informations relatives à la musique que l'on qualifie de « spectrale ». C'était lors de la présentation de la compositrice Christine Ménesson. Mais on peut fort bien rappeler et prolonger l'énonciation des principes directeurs de la technique de composition qui a donné lieu à la dénomination de « musique spectrale » au cours des années 1970-80, grâce en particulier au progrès de l'informatique musicale et par l'impulsion décisive du compositeur français Tristan Muraille. Une telle musique, la musique spectrale, se réfère explicitement à la notion de spectre. Un spectre de couleurs se présente comme un éventail. Il est formé de l'ensemble des fréquences des ondes lumineuses, des infrarouges aux ultraviolets. Parler du spectre d'un son, c'est recourir à la même idée. Ce spectre, acoustique cette fois, c'est l'ensemble des fréquences harmoniques qui le composent, ce son-là, et pas un autre. Pour le dire en bref, les compositeurs de musique spectrale travaillent davantage sur le son que sur la note. Ce travail sur les spectres acoustiques ou harmoniques permet notamment la reconstruction d'éléments soniques inaudibles à l'oreille humaine. Ainsi, un phénomène sonore qui dure, disons, 200 millièmes de seconde en temps vécu, se trouvera restitué de manière audible sur plusieurs secondes par reconstruction, donc orchestration, de ses constituants.

Une alternance rythmée de son grave et harmonique, à la façon d'un ostinato, au titre de deuxième mouvement d'une pièce qui porte le titre « Prêt ». Kaya Sarriaho l'a écrite pour violoncelle et électronique. Comme pour le percussionniste Florent Jodelet dans les deux jardins japonais écoutés précédemment, les harmoniques du violoncelliste Anssi Karttunen se trouvent souvent prolongées ou transformées après analyse de leur spectre par des moyens informatiques. C'est ainsi que le travail de Kaya Sarriaho amène tout autant à des sons éthérés et clairs qu'à des sons saturés, bruités même parfois. La composition, constituée de trois mouvements, fut créée à Strasbourg le 10 novembre 1992 par Anssi Karttunen, pour lequel Kaya Sarriaho l'a écrite, comme souvent ses partitions pour violoncelle d'ailleurs. On le voit, la musique spectrale recourt pour l'instrumentation à des sources sonores aussi bien acoustiques qu'électroniques. Après écoute de ces trois pièces de Kaya Sarriaho, commence à se dessiner une deuxième idée maîtresse de la pensée spectrale, à savoir l'exigence d'une unité de la composition, d'une continuité à assurer dans l'œuvre. On y parvient en fondant les éléments du matériau sonore les uns dans les autres. Comme le signale Tristan Muraille, l'un des principaux théoriciens de la musique spectrale, l'écoute permet, je cite, « d'entrer dans la profondeur du son, de sculpter vraiment la matière sonore, au lieu d'empiler des briques et couches successives. » Voici Noa Noa de Kaya Sarriaho pour illustrer le regroupement des deux principes fondamentaux de la composition de musique spectrale, à savoir d'une part une introspection du son, d'autre part une fusion des éléments soniques qui assure le passage d'une harmonique à une autre ou d'un instrument à un autre, voire d'une combinaison à une autre combinaison. Cette pièce traduit dans le même temps la manière d'être au monde de la compositrice, telle qu'elle l'a elle-même indiqué dans l'entretien évoqué en début d'émission. On y aura compris que Kaya Sarriaho porte attention aux sensations qui résultent de la totalité de nos perceptions, associées et combinées les unes aux autres sur le mode de l'entrelacement, si ce n'est l'enchevêtrement. Ainsi, Noa Noa relève certes du genre musical, mais Kaya Sarriaho revendique son rapport aux arts plastiques. Noa Noa fait en effet explicitement référence par son titre même à une gravure aquarellée sur bois de Paul Gauguin, conservée au Musée d'Orsay à Paris. Mais Noa Noa, c'est aussi le titre que Gauguin a donné à ce que l'on pourrait appeler un journal. Le peintre y inclut un récit de voyage, une narration détaillée de son séjour à Tahiti et un commentaire de ses tableaux. Interrogé en 1895 par un journaliste du quotidien L'Écho de Paris sur la signification de Noa Noa, Gauguin répond d'abord que ce mot tahitien signifie « odorant » et il ajoute aussitôt que ce titre porté à son manuscrit Noa Noa correspond pour lui à l'idée qu'exprimerait la périphrase « ce qu'exhale Tahiti ». C'est dire que pour Kaya Sarriaho, cette composition pour flûte et électronique de 1992 donne à la fois à voir, à sentir et à écouter, voire à toucher et goûter, comme on peut vérifier en tournant les pages du Noa Noa de Gauguin. En écoutant Noa Noa, l'auditeur s'efforcera en outre de repérer la mise en œuvre des principes premiers de la musique spectrale rappelée il y a quelques minutes. Il portera attention au jeu de la flûtiste Camilla Oitenga sur le souffle, au passage du son au souffle, à l'association de la voix parlée au son de la flûte et la pluralité des sons. Il remarquera aussi le raffinement de l'intégration de ces résultats sonores à la partie électronique, réalisé sous les prescriptions du compositeur Jean-Baptiste Barrière, qui se définit lui-même comme un artiste multimédia.

des effets produits par une assistance informatique pour la décomposition des spectres acoustiques, des bruits et des notes. Certes, comme dans la musique de Tristan Murail, l'idée de processus correspond à la modification progressive d'un état sonore pour en obtenir un autre, qui pourra à son tour en générer d'autres, en conciliant éventuellement des contraires, comme le grave et l'aigu, par exemple. Mais la musique de Kaya Saariaho reste, elle, emprise sur la totalité de notre système sensoriel dans nos rapports avec le monde. Le travail de transformation opéré par la compositrice sur le matériau sonique se présente comme l'analogue du relais mutuel de nos sens dans le processus de perception du monde. Et nos perceptions se donnent à l'intuition de l'observateur attentif comme kaléidoscopique, mais nous l'ignorons souvent, affairés que nous sommes dans la poursuite de nos intérêts du moment. En réalité, nos cinq sens sont à l'image d'un kaléidoscope, à savoir d'un tube opaque, renfermant plusieurs miroirs disposés de façon que l'objet regardé ou les petits objets colorés placés dans le tube y produisent des dessins symétriques et variés. D'ailleurs, c'est cette symétrie sous forme de diptyques musicaux qui fournira la matière d'une prochaine émission. Pour l'heure, je vous invite à écouter, ou voir, ou les deux ensemble, un papillon, ou bien un violoncelle, c'est comme vous préférez. Si vous optez pour le violoncelle, c'est Anssi Karttunen qui tient à nouveau l'archet, comme dans le deuxième mouvement de Pré, diffusé dans la première moitié de l'émission. Il exécute ici le dernier papillon d'un recueil de sept. Chaque mouvement de l'œuvre, chaque papillon donc, se veut l'étude d'une dimension de la fragilité et de la fugacité. Aucun n'a de début ni de fin à proprement parler. Celui-ci se joue molto espressivo, energico. Amis de la radio, au revoir.

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1: La musique classique continue sur Albatros tout de suite dans l'émission Prélude.

Prélude, une émission réalisée par Christian Malaplate avec Stéphane Marin à la technique. Aujourd'hui, l'opéra français de l'âge classique, l'ouverture de l'opéra. Armide de Jean-Baptiste Lully.

compositeur, musicien, danseur et chorégraphe, Jean-Baptiste Lully a résolument marqué la musique de son temps. Tout son génie repose sur la fusion des traditions musicales italiennes et françaises. Issu d'une modeste famille de meuniers italiens, Giovanni Battista Lully arrive en France en 1646. Remarqué par le jeune Louis XIV pour ses qualités de violoniste et de danseur, le souverain lui offre le titre de compositeur de la musique instrumentale. Lully consacre la première partie de sa carrière à la musique de ballet. Aux formes musicales françaises, il apporte une précision, une clarté de structure et d'écriture plus grande. Il simplifie l'art vocal et retient de la tradition italienne le recitativo qu'il adapte dès ses premières compositions dans le cadre de l'ère à la française. Suite au décès du cardinal Mazarin, la prise du pouvoir par Louis XIV sera décisive pour la carrière du compositeur. S'associant avec Molière, Lully crée avec lui un nouveau genre conciliant la comédie, le chant et la danse, la comédie-ballet. La collaboration prend fin en 1671 et le compositeur s'attache l'année suivante à Philippe Guinot comme librettiste. C'est avec lui qu'il met en place la tragédie lyrique ou l'opéra à la française, genre dans lequel incorpore un récitatif calqué sur les impulsions de la déclamation et singulièrement adapté à la langue. L'opéra de Jean-Baptiste Lully se caractérise par un style unique, de grandes lignes mélodiques, simples et dramatiquement efficaces, autour desquelles s'épanouissent des ouvertures et des interludes brillants et de nombreuses pièces chorégraphiques. Cette organisation, que l'on retrouve aussi dans sa musique sacrée, sera l'exemple suivi par ses pairs, Henri Purcell, Jean-Philippe Rameau ou encore Gluck. Voici, extrait de l'opéra Attis de Jean-Baptiste Lully, l'air du sommeil.

Jean-Philippe Rameau est compositeur et théoricien français de la fin de la période baroque et du début du classicisme, dont il symbolise l'apogée. Premier théoricien de l'harmonie classique, il s'impose comme une référence. Son art se déploie principalement dans des œuvres lyriques, en particulier le genre de l'opéra-ballet et dans la musique pour clavecin. Il prend en charge des fonctions d'organiste. Il compose des motets, c'est-à-dire de la musique sacrée, et des cantates profanes. Puis il retourne à Paris, où il s'installe en 1722. La même année, il publie son ouvrage théorique majeur, le traité de l'harmonie réduite à ses principes naturels. De façon très novatrice, il présente la musique comme une science et affirme que le principe naturel de la musique réside dans l'harmonie. La carrière lyrique de Rameau débute seulement en 1733, alors âgé de 50 ans. Il crée Hippolyte et Aritzi, Les Indes galantes, Castor et Pollux, et en 1745, il s'illustre à nouveau avec La Princesse de Navarre et quatre autres œuvres lyriques. Il devient le musicien officiel de la cour, compositeur du cabinet du roi. Rameau continuera à composer jusqu'à sa mort. Voici la scène finale de l'opéra Castor et Pollux de Jean-Philippe Rameau.

Marc-Antoine Charpentier, compositeur de divertissements, d'airs de cour, de cantates, de pièces instrumentales, c'est cependant à son œuvre religieuse, messe antienne, hymne et motet, qui doit d'être considéré comme l'un des plus grands maîtres de la musique française du XVIIe siècle. Il compose de nombreuses pièces pour des auteurs dramatiques, tels Corneille ou Molière, qui le prend comme musicien, après une brouille avec Lully en 1671. Marc-Antoine Charpentier est avant tout un grand novateur dans l'art de la modulation et de la dissonance. Il fixe la forme de l'oratorio moderne et introduit la cantate en France. Il abandonne la monodie pour la polyphonie accompagnée et innove aussi dans l'instrumentation en rompant avec les familles de sonorités. Grand pédagogue, enfin, Charpentier fixe dans son traité « Règles de la composition » l'essentiel de ce qu'un compositeur doit savoir des règles de l'harmonie. Voici un extrait du Malade imaginaire, le troisième intermède, air des révérences de Marc-Antoine Charpentier.

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organiste, maître de chapelle, musicien de théâtre, créateur de l'opéra-ballet aussi, André Campras est l'une des grandes figures de son siècle. Son écriture, qui renouvelle tout ce qu'elle touche, représente une synthèse originale des styles italiens et français qui caractérisent le début du XVIIIe siècle. Opéra Ido Mini, scène de la jalousie, air de Vénus et l'air de la jalousie d'André Campras.

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2: Extrait du recueil Jeux de mots, jeux de langue. Texte écrit par les élèves de 17 classes de primaire des écoles publiques d'Annecy en 2001. C'était dans le cadre projet du parcours culturel littérature de jeunesse à l'initiative de la ville d'Annecy et de ses bibliothèques. Lecture, Barbara Lepère, Fabienne Bertin, Anne Sartori. La terre tourne.
3: La terre tourne. Elle tourne. Tourne.
2: À l'endroit, à l'envers.
3: Elle tourne à l'endroit, avec sa nature, sa verdure, qui nous fait respirer.
2: À l'envers, avec les loups, qui ont des dents pointues. Elle tourne à l'endroit.
3: 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Le vert de l'herbe, que mangent les vaches. Le blanc de la neige, qui fond. 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
0: 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Elle tourne aussi avec les cris des enfants et avec l'armoire qui grince et qui ne ferme pas. La terre tourne avec les mots. Le mot cheval qui galope dans l'histoire, le mot méchant qui donne des coups de poing dans les dents.
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0: 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Les lions qui n'ont pas d'appétit. Les écureuils qui jettent leurs noisettes. La terre tourne avec sa culotte sur la tête. Les maisons en pain d'épices.
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0: 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Elle tourne à l'infini, au réveillon où l'on danse toute la nuit.
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tous les musiciens du monde entier auraient voulu composer une telle mélodie. Mais voilà, c'est Cimarosa qui a eu l'idée d'un si beau thème. Je vous invite à écouter ce concerto pour hautbois et orchestre.

0: C'était le concerto pour hautbois et orchestre de Domenico Cimarosa.
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0: Nous rejoignons les régions ensoleillées de la musique baroque italienne. Je vais nommer Venise, particulièrement avec la musique de Claudio Monteverdi. Voici un madrigal, la Piaggia col nel cuore.

0: l'ensemble baroque La Veneziana, composé de 6 chanteurs, interprétait un extrait du Quarto Libro del Madrigali de Monteverdi.
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0: Dans la banlieue de Vienne, un petit village cher à Beethoven, Heiligenstadt. C'est le rendez-vous à Heiligenstadt, opus 78 de Johann Strauss-Fisk, que je vous propose d'entendre.

0: de Johann Strauss fils, c'était Rendez-vous à Heiligenstadt.
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0: Voici, extrait de l'album Le Charme du violoncelle, la romance de Camille Saint-Saëns. Roland Pidoux est au violoncelle, il est accompagné par Jean Hubaut.

0: C'était Romance pour violoncelle et piano de Camille Saint-Saëns.
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3: Une comédie musicale a lieu au Petit Théâtre au Havre les 18 et 19 septembre. Elle nous parle de quoi, cette comédie musicale ?
4: Salle d'attente évoque le thème du cancer sous bien des aspects. On est quatre comédiens chanteurs qui incarnons une quinzaine de personnages qui sont touchés de près ou de loin par la maladie. Ça parle plus de comment la maladie impacte la vie des gens au quotidien que du cancer en lui-même.
3: C'est donc une comédie musicale dont les bénéfices seront reversés à une œuvre.
4: Exactement. La mission de salle d'attente, c'est de reverser à terme ces bénéfices d'exploitation à la lutte contre le cancer.
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2: Un moment vocal un peu particulier avec une musique un peu patchwork. I love you, what a wonderful world. Nous retrouvons ici deux thèmes bien connus, arrangé par Craig Ella Johnson avec l'ensemble Company of Voices.

0: l'ensemble Company of Voices, dirigé par Craig Ella Johnson.
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2: L'occasion nous est donnée à présent d'entendre deux bassons dialoguant, accompagnés par une basse continue, de Johann Philipp Schifferholz. Nous sommes dans les années 1700 et quelques. C'est un adagio, un allegro, avec Milan Turkovic et Lelia Goldings.

0: Sonate en trio en sol majeur pour deux bassons et basse continue de Johann Philipp Schifferholz.
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0: Je vous invite à voyager dans le Grand Nord. Retrouvons ensemble les fjords de Norvège un matin de printemps avec la musique d'Edouard Grieg.

0: C'était du compositeur norvégien Edvard Grieg, Le Printemps, interprété par l'ensemble de chambre de Stockholm.
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0: Lorsque le son s'envole comme ça, tout simplement, c'est de la flûte douce sopranino, ottavino plus précisément. René Klemenchik est à la flûte dans cette sonate de Benedetto Marcello, sonate en fa majeur.

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1: Le hangar Zéro au Havre est né de l'envie de créer un espace ouvert, accessible et collectif, dédié aux rencontres, à la coopération, à la création et au soutien. Dans un contexte plus qu'incertain, cet objectif reste inchangé, faire vivre un lieu commun, ancré sur le territoire, attentif aux enjeux sociaux, culturels et écologiques, et ouvert à toutes et à tous. Notamment, tous les mardis, il y a une distribution AMAP de 18h à 19h, mais c'est sur inscription.

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2: Tous les violonistes, musiciens, élèves, apprentis comme professionnels savent à quoi ça sert des pizzicati. Écoutez plutôt.

0: C'était Pizzicato, opus 426 de Eugène Damaré avec Jean-Louis Bourbadier à la petite flûte, accompagné par l'ensemble instrumental La Folia.
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0: Musique plurielle, c'est aussi souvent une galerie d'art à domicile. Nous vous offrons le triptyque de Botticelli avec une interprétation, une composition plutôt d'Ottorino Respighi. Nous entendons ici trois mouvements, le printemps, l'adoration des mages et la naissance de Vénus.

0: C'était la musique de Torino Respighi sur l'idée du triptyque de Botticelli pour petit orchestre avec Tamás Vasari qui dirigeait le Bournemouth Sinfonietta.
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0: Le charme de la musique, le raffinement de l'architecture, c'est du Fauré. Sérénade, opus 98.

0: Peter Bruns au violoncelle, Roglic Ishai au piano, dans la sérénade opus 98 de Gabriel Fauré.
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0: Vous écoutez Albatros et c'est l'heure du jazz, tout de suite en compagnie de Jean Billan dans Planète Jazz.
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2: Bienvenue sur Planète Jazz. Je vous salue Marie. Marie, trompettiste. Fabien Marie joue énormément sur la scène du jazz et produit des disques, bien entendu. En 2002, il nous propose un album Twilight. Il fait appel à Hugo Lippi, le guitariste havrais, Nicolas Rajot, basse, et Mourad Benamou, batterie, et en invité, le saxo-baryton Xavier Richardot. Stockholm Sweetening, un thème de Quincy Jones, est présenté dans cet album. Le disque est proposé par le Label et la Bête, enregistré en juin 2002.

Fidèle à son label Et la Bête, il nous propose un autre album en janvier 2005, Chess, les échecs le jeu et non pas les mauvaises aventures. Il est accompagné des mêmes, Lippi à la guitare, Ben Hamou à la batterie. Par contre, à la basse apparaît un nouveau qui sera présent dans presque toutes ses productions, Fabien Marcos. Il nous interprète « I'm always lucky », je suis toujours chanceux. Nous lui souhaitons.

Mourad Benhamou et ses Jazz Workers, les travailleurs du jazz, c'est le groupe qui l'anime, font appel à Fabien Marie en ce qui concerne la trompette, les pianistes Pierre Christophe et David Sauzet au saxophone ténor et à la flûte. Ils interprètent Sleepy pour la compagnie Black and Blue, Perk Snare est le titre de l'album, enregistré en juin 2006.

Retour au Label et la Bête pour Fabien Marie, Quartet Plus One est le titre de l'album. On retrouve la bande habituelle du musicien, Hugo Lippi, Fabien Marcos, Mourad Benhamou et un baryton, saxo-baryton, Franck Basile. Il nous interprète « It's About Time ».

Un petit air normand pour le jazz qui invite Fabien Marie à la trompette. Il s'agit de Guillaume Martouret, saxophoniste ténor, qui anime la scène du jazz à Caen. Il est en compagnie de Xavier Doré à la guitare, Laurent Fradelizzi à la basse et Frédéric Audoux à la batterie. Le disque s'intitule That's It, c'est ça, pour Black and Blue, enregistré en septembre 2010. Le thème est une composition de Tad Dameron, qui était pianiste de l'époque du bebop et qui s'est arrêté d'un seul coup pour aller vendre des frigidaires. Le titre de cette composition, John's Delight, le plaisir de John.

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2: Entre vous soit dit. Entre vous soit dit, une émission culturelle au sens large, large d'horizons nouveaux. Avec vous, François Sergi, pour une demi-heure en compagnie d'un ou d'une invitée. Bonjour et bienvenue. L'antisémitisme dans nos pays occidentaux, pays de l'ex-chrétienté, a d'abord été un anti-judaïsme. Les autorités de l'Église l'ont alimenté et justifié pour des raisons religieuses, théologiques. Il était assez effarant que l'on en soit arrivé là, alors même que le christianisme est né au sein même du judaïsme, parmi le peuple juif, le peuple d'Israël. Ces textes fondateurs sont la Torah hébraïque, ce que les chrétiens appellent l'Ancien Testament, ou les livres de la Première Alliance, les patriarches, les prophètes, les disciples de Jésus et Jésus lui-même étaient juifs. Il est donc naturel et compréhensible que notre invitée, Marie-Hélène Duparc-Locmaria, incite à revenir, si ce n'est déjà fait, aux sources hébraïques de la foi chrétienne, pour reprendre le titre de l'ouvrage que la philosophe et théologienne catholique a rédigé en collaboration avec Elisabeth Smadja, ouvrage publié aux éditions Salvator. Mais tout d'abord, notre invitée indique les raisons de leur projet éditorial.
3: L'idée de ce livre, c'est de dire qu'on comprend infiniment mieux le christianisme quand on retourne aux sources bibliques et hébraïques, c'est certain. Sinon, on dérive un peu, on finit par perdre le sens des mots parce que tout passe à travers des traductions et une anthropologie différente. L'anthropologie grecque est très différente de l'hébraïque et on est un peu derrière entre deux chaises, à cheval sur des trucs, donc voilà.
2: Alors je vais me faire un petit peu l'avocat du diable, comme d'habitude. Hein. Mmh. Marie-Hélène Duparc-Locmaria, quelles sont vos origines?
3: Ah ben c'est un nom breton.
2: C'est un nom breton. Oui, oui. Vous êtes devenue chrétienne et votre foi chrétienne s'est incarnée dans votre culture et dans vos racines françaises et bretonnes.
3: Absolument, par rapport à Elisabeth, qui est une fraîche convertie comme au 1er siècle, comme si c'était une juive du 1er siècle, qui tout d'un coup se rendait compte que ce Jésus de Nazareth, c'est bien le Messie attendu. Moi, c'est pas du tout ça. C'est 2000 ans de christianisme qui me pèse sur les épaules,
2: de vieille
3: tradition, de vieux langage, de trucs où on finit par quelquefois plus rien comprendre de ce qu'on dit.
2: Vous voulez faire table rase de tout cet héritage ?
3: Non, sûrement pas table rase, mais revenir aux sources et aux racines. Et à ce moment-là, on comprend beaucoup mieux. C'est pour mieux connaître.
2: Mieux connaître les racines juives du message chrétien et évangélique, de la Bible elle-même, fort bien. Mais question, peut-on être juif et chrétien tout à la fois ? Le philosophe et historien Armand Bécassis ne le pense pas. C'est dire la tension que l'on peut, à bon droit, soupçonner entre le contenu de la foi chrétienne et l'identité, la culture ou la religion juive, le judaïsme. Une tension née du vivant de Jésus lui-même. Au propos de Marie-Hélène Duparc-Locmaria, nous avons adjoint le témoignage d'un juif messianique que nous présenterons plus amplement dans un deuxième temps, Jacques Guggenheim. Pour sa part, Marie-Hélène Duparc-Locmaria explique les raisons qui rendent difficile pour un juif l'adhésion à la foi chrétienne.
3: Aujourd'hui, du fait qu'il y ait eu une scission due à l'histoire et à la politique dans les premiers siècles, à la récupération par Constantin du christianisme comme religion d'État, ce qui était finalement très dommageable. Bon, ça a arrêté les persécutions, mais pour le reste, ça n'a pas fait tellement de bien. D'où le mépris et les persécutions contre les Juifs parce qu'ils n'avaient pas reconnu ce Christ, donc il fallait les maltraiter.

0: Et ça, dit par les grands-pères de l'Église comme saint Augustin, il fallait les humilier. Pas les exterminer, mais les humilier. C'est pour ça que dans l'Église, on peut parler d'anti-judaïsme, mais pas d'antisémitisme. On n'a jamais voulu vraiment les exterminer, il ne faut pas exagérer. Mais donc, ce qui était deux visions dans la même appartenance biblique, qui auraient pu coexister, sont devenues deux religions séparées et antagonistes. Et je comprends qu'aujourd'hui, un juif qui est resté dans sa tradition rabbinique refuse ce Messie, ce Jésus de Nazareth, d'autant plus qu'il y a 2000 ans de persécution voilà. qui s'ajoutent par-dessus.
1: C'est le poids de l'histoire. Voilà. Mais est-ce qu'il n'y a pas, dès la création de la religion chrétienne, si on peut dire dès l'apparition du christianisme, déjà peut-être même du vivant de Jésus, une espèce d'antagonisme qui va émerger quand même et ne faire que s'affirmer?
0: Oui et non, c'est-à-dire que c'est toujours pareil, mais c'est une affaire de personne, parce que le christianisme, c'est une affaire de personne. On reconnaît dans ce Jésus le Messie, mais sinon, il n'y a rien de nouveau dans le message. Le Christ, il reprend tout.
1: Il
0: n'y
1: a rien
0: tout,
1: de nouveau
0: rien
1: dans le message.
0: Rien de nouveau, tout est déjà dit dans l'Ancienne Alliance.
1: Et pourtant, Jésus, il gênait quand même les Juifs
0: mais
1: de son temps et les autorités religieuses de son temps.
0: Parce qu'il l'accomplissait, il le mettait en pratique à sa façon. Et que dans lesquels certains juifs, parce que les premiers chrétiens, c'est des juifs, certains ont reconnu un fils de Dieu incarné petit à petit. Et puis alors, au fur et à mesure que l'histoire s'est développée, tout ça est devenu des doctrines, a été pensé, a été mis en mots, a été instauré dans des anthropologies et des théologies, etc. Et c'est devenu ce que vous appelez le poids de l'histoire. Mais au début, c'est juste une question de relation personnelle. On peut toujours dire quelque chose de quelqu'un sans obliger tout le monde à le penser.
1: Pourquoi est-ce que ce serait dommageable, en fait, de ne pas prendre en considération ses racines, ses sources, la source hébraïque, finalement, de la foi chrétienne qui sur les textes
0: oui,
1: bibliques
0: parce que...
1: Qu'est-ce que ça nous enlève, en fait?
0: Ça nous enlève d'abord une compréhension, parce que saint Paul a répandu le message de foi dans ce Christ ressuscité
1: auprès
0: à travers le grec, auprès des païens. Mmh. Et l'ennui, c'est que le grec a une anthropologie qui est très profondément différente de l'anthropologie hébraïque. L'anthropologie hébraïque, elle est trinitaire, elle repose sur trois choses. On est un corps vivant, animé, donc qui a une âme, et cette animation qui nous fait bouger et être vivant, sinon on n'est plus qu'un cadavre,
1: oui.
0: C'est le souffle de Dieu, et le souffle, c'est l'esprit. Donc,
1: oui.
0: C'est trois.
1: C'est un peu trinitaire,
0: voilà.
1: Corps, âme, esprit,
0: voilà,
1: en somme.
0: Voilà, exactement. Oui. Alors que le grec, il voit un corps physique dans lequel une âme descend du ciel et l'anime. Donc,
1: et
0: c'est réduit à deux choses.
1: Aussi,
0: voilà, il y a un corps, du coup, il y a dualité, il y a clivage.
1: Mais Paul serait tombé dans cette...
0: Non, il n'est pas tombé. Mais c'est les traductions au fur et à mesure, parce que les traductions
1: vous
0: sont...
1: Vous mettez en cause le latin, d'ailleurs.
0: Je mets en cause, enfin, c'est pas moi, mais ça passe par le grec, ça passe par le latin, et souvent, c'est pas traduit, c'est transcrit. Alors, on finit par plus savoir ce que veulent dire les choses.
1: Parce que les disciples du temps de Jésus, ils avaient les écritures, ils avaient la Septante, non ?
0: Ils avaient la Septante sous la main.
1: En grec, donc.
0: Oui, pour ceux qui étaient assez... Mais ils avaient le grec et l'hébreu, et l'araméen. Alors, ils étaient illettrés, d'après ce qu'on dit.
1: Oui.
0: Ça passait tout par l'oral, les traductions, les qui étaient des traductions commentées, eux, ils avaient quand même leur compréhension hébraïque ancienne dans la tête. Hein. Ceux qui ont rédigé les évangiles, pour autant qu'on sache, certains étaient hellénophones, enfin, comprenaient le grec,
1: hellénistes.
0: Mais chaque fois qu'on retourne aux sources hébraïques, moi, je comprends.
1: Donc vous nous appelez, on
0: comprend beaucoup mieux.
1: Oui. Alors à faire un travail de relecture finalement.
0: De gratter ce qu'il y a dessous. Et il y a beaucoup de commentaires qui sont tout à fait passionnants parce que ils retrouvent sous le grec l'araméen et ce que ça veut dire. C'est-à-dire, par exemple, les évangiles, on s'aperçoit que c'est tout ce qui est parabole et tout. C'est des manières de fonctionner mentales qui sont du midrash, qui sont complètement hébraïques. Et quand on commence à comprendre comment ça fonctionne, on comprend beaucoup mieux. J'ai lu récemment un livre très intéressant d'un certain rabbin qui s'appelle Daniel Boyarin, qui est américain, ça a été traduit en français, et il a fait un livre qui s'appelle « Le Christ juif », où tout ce qu'il dit, je retrouve ce que nous avons dit aussi. Donc ça, ça m'a beaucoup fait plaisir parce que je me sens très dédouanée. Il montre à quel point Jésus de Nazareth était un juif et pensait comme un juif.
2: En retrouvant les racines juives de l'enseignement du Christ, il est possible de voir en quoi cette bonne nouvelle existait déjà, cachée dans la Torah de Moïse. Il est possible de montrer que le Christ est celui qui l'accomplit totalement en l'amenant à son but, le message universel de salut et de la connaissance de Dieu. Sans cet enracinement, le christianisme ne peut survivre, tel un arbre dont les racines ont été coupées.

0: est-ce qu'il y a des éléments quand même de la culture ou de la religion juive qu'un chrétien pourra ne pas prendre ?
1: Eh ben oui, c'est tout le problème qui est développé dans les Actes et dans saint Paul, de la loi appliquée à la lettre, notamment de la circoncision, etc. La circoncision qui est encore pratiquée dans le judaïsme, elle a été abandonnée par les chrétiens. Par les juifs, enfin les juifs du premier siècle, c'est là qu'on peut être les deux. On peut être parfaitement être circoncis et devenir chrétien, c'est pas le problème. Mais les chrétiens, les goyes, enfin les nations, les gens d'ailleurs, ne sont pas obligés de passer par la circoncision pour devenir chrétien. Voilà, ça c'est.
0: C'est ce que disait Paul.
1: Ben oui, mais ça me paraît évident parce que c'était quelque chose de très particulier. Et si on universalise, il y a des choses qu'on peut abandonner.
0: Voilà, donc c'est ce que vous nous dites, c'est que vous, en tant que chrétienne de tradition et de culture catholique et bretonne, vous ne vous êtes pas convertie à la culture juive.
1: Non, mais sous réserve que, et ça c'est dans plusieurs textes, j'ai fait une étude là-dessus avec Monique Liz-Cohen, la circoncision qui est demandée à partir du Christ et avant, parce que ça commence avec Jérémie, c'est la circoncision du cœur qui est demandée, c'est-à-dire en esprit et en vérité.
0: C'est-à-dire, et ça, c'est vrai pour le juif comme pour le chrétien.
1: Absolument, absolument. Oui. Et le chrétien, il doit être un circoncis du cœur, c'est-à-dire faire une brèche pour ouvrir et laisser l'entrée du temps de Dieu en soi. Quoi.
0: Alors, il y a un point d'achoppement, et c'est quand même le centre de la foi chrétienne, c'est ce Dieu qui est Père, Fils, Esprit. Alors, évidemment, pour un juif, et c'est vrai que du temps de la Torah, ça n'émerge pas comme ça de manière aussi évidente.
1: C'est-à-dire, c'est le Fils incarné. Qui les dérange, ça leur paraît quand même un peu bizarre, parce que Dieu esprit, que Dieu s'incarne, dans un homme, ça c'est
0: pourtant dans l'Ancien Testament
1: il y a plein de figures,
0: Abraham qui rencontre des hommes,
1: il y a plein de jalons qui permettent de l'expliquer, mais bon, on n'est jamais obligé de croire, pourquoi est-ce qu'on respecte pas la liberté des gens?

0: Qu'est-ce qui peut nous unir? Qu'est-ce qui ferait le socle commun de la foi juive et de la foi chrétienne?
1: Le socle commun, c'est les Écritures, c'est l'ancienne alliance, c'est ce qu'ils appellent la Torah, c'est les prophètes, c'est toutes les Écritures. On peut les lire en commun, ils les interprètent à leur manière et nous à la nôtre.
0: Et on prie le même Dieu?
1: Oh ben ça de toute façon, mais ça je pense qu'on peut le dire d'une manière générale, mais ça n'empêche pas qu'on s'entretue au nom de... Oui, bien sûr, le Dieu biblique est un Dieu pour tous les humains. Hein. On le voit dans l'Alliance après Noé, c'est pour tout le monde.
0: Ben après
1: c'est l'humanité
0: Noé,
1: qui est sauvée.
0: Il y a l'élection d'Israël.
1: Oui, oui, il y a l'élection d'Israël, mais Israël est pour tout le monde. C'est le oui. petit, le peuple élu qui doit être la petite lumière
0: pour les
1: qui
0: nations.
1: Montre à tout le monde, mais le Dieu est pour tout le monde. Il n'est pas que pour... C'est pas un Dieu clanique. Même si historiquement et archéologiquement, ça a commencé par ça. Mais ça, c'est une autre façon d'aborder les choses. Mais théologiquement, le Dieu d'Israël est pour tout le monde et pour l'humanité.
0: Et les Juifs le conçoivent comme ça eux-mêmes.
1: Ils le conçoivent comme ça eux-mêmes, oui. Oui, c'est assez curieux. En même temps, ils ne sont pas prosélytes. Ils veulent rester entre eux avec leur pratique à eux. Mais ça, c'est encore autre chose. C'est un autre point de vue.
0: Est-ce que la notion, qui est une notion aussi importante dans la foi chrétienne, la notion de salut, comment est-ce qu'ils la conçoivent?
1: Ils la conçoivent comme nous, d'une certaine façon, comme venant de Dieu. Mais bon, sauf que s'ils ne reconnaissent pas ce Christ crucifié, en plus, folie et scandale. Folie pour les Romains
0: Jésus.
1: Et scandale pour les Juifs. Moi, je comprends cette réaction. C'est vrai que c'est une folie et un scandale. Mais bon, il se trouve que depuis 2000 ans, il y en a qui prétendent que c'est vrai. Alors, pourquoi pas?
0: Dans les épîtres de Paul, dans l'épître aux Romains, je crois qu'il y a des passages un peu parfois difficiles à comprendre, mais il est question du rejet des Juifs. Mais de leur conversion aussi, il y a une phrase qui est un peu comme ça prophétique, une conversion plus ou moins collective de ces Juifs qui reconnaîtront ce Messie, qui reconnaîtront Yeshua.
1: Je pense qu'à la fin des temps, puisqu'on parle d'une fin des temps, et manifestement les civilisations meurent les unes après les autres, et que du fait humain, il n'y a pas grand-chose de bien d'éternel, on peut imaginer qu'un jour ou l'autre, ils reconnaîtront en ce Christ, en ce Jésus-là, leur Messie attendu. Je ne sais même pas si un Juif a besoin de se convertir, au sens simple que, comme tout être humain et tout croyant, il a besoin de se convertir au sens de se tourner vers Dieu,
0: oui.
1: en esprit et en vérité. Mm-hmm. Mais prendre un état civil d'une religion ou d'une autre, bon, c'est pas là le problème.
0: Et justement, de conversion, il va être question avec notre deuxième invité, Jacques Guggenheim, lequel non plus n'aime pas le terme de conversion appliqué à un juif qui reconnaît en Jésus son Messie. Il va s'en expliquer. Jacques Guggenheim a été pendant toute sa vie professionnelle pasteur des églises de la Fédération des Églises évangéliques baptistes de France, avec un ministère particulier auprès des juifs ou des chrétiens ayant à cœur le peuple juif ou Israël. Il a été ainsi responsable d'une œuvre, le Berger d'Israël, et aujourd'hui, il soutient l'association Les Juifs pour Jésus. À sa retraite, il a retrouvé une passion de jeunesse, la peinture. Nous lui avons demandé ce qui relève de sa culture ou de son identité juive dans l'expression de sa foi chrétienne. Jacques Guggenheim esquive.
2: Alors, il faudrait déjà reconnaître ce qu'est la culture juive.
0: Oui,
2: il
0: y a, elle est vaste.
2: Vaste, diversifié. Très variée, très très variée. Il y a des juifs tendance libérale, il y a des juifs orthodoxes, il y a beaucoup de juifs qui ne croient même pas en Dieu. Le jour de Kippour, qui est un jour important, les autorités juives ont comptabilisé 14% de juifs qui vont dans un lieu de culte le jour de Kippour. Ça veut dire que 86% n'y vont pas. C'est une partie de mon ministère, c'est de dire à ceux qui aiment le peuple juif d'apprendre à le connaître tel qu'il est et non pas tel qu'il pense qu'il est.
0: En vous convertissant à la foi chrétienne, ou coltinez à la Bible, aux Écritures, mais qui sont des Écritures juives en fait. Et c'est en phase avec ce que vous êtes en tant que juif.
2: J'ai pris conscience de la richesse d'être juif par des chrétiens qui m'ont rendu jaloux par la connaissance des bénédictions que Dieu avait faites dans l'Ancien Testament. Mais j'aimerais tout de suite souligner une chose, ne jamais dire qu'un juif s'est converti. C'est revenir, c'est la teshuva, c'est un retour à Dieu. Mais se convertir, c'est toujours perçu dans le conscient et dans l'inconscient comme une trahison, comme une lâcheté.
0: Comme si on abjurait
2: les racines, même si pour racines. Beaucoup, les racines juives, ça ne veut pas dire grand-chose. Mais au moment de l'Inquisition, les plus durs parmi les inquisiteurs étaient parfois des juifs convertis.
0: Alors c'est justement la deuxième question que je voulais vous poser. Pourquoi est-ce que Jésus reste une pierre d'achoppement pour de nombreux juifs ?
2: Alors, au temps où le Messie est venu, le peuple juif attendait un Messie qui les délivrerait de l'Empire romain, des impôts romains, des soldats romains, qui seraient politiques, militaires. Or, Jésus n'est pas entré dans ce chemin, ils ont été déçus. Aujourd'hui, si l'on pose la question à un ami juif, dites-moi comment vous attendez le Messie, on est extrêmement surpris. Le Messie, c'est extrêmement vague. C'est un mythe, c'est une légende. Et ceux qui croient que le Messie sera une personne qui viendra réellement sont des juifs orthodoxes qui sont parfois les plus opposés à la foi en Jésus le Messie. Ça vient du fait que nous avons dans le passé, mais encore dans le présent, la Shoah, tellement souffert dans des pays de civilisation chrétienne, le mépris et même le génocide, qu'ils disent « c'est pas possible, Jésus ne peut pas être le Messie » quand on pense à ce que ses disciples nous ont fait.

0: Qu'est-ce qui relève de la tradition juive dans votre expression de foi chrétienne, dans votre ministère aussi
1: Par exemple, il n'y a aucune certitude concernant la date de la naissance de Jésus, le 25 décembre. Ce jour-là, on allume des bougies, des arbres de Noël. Et c'est un fait qu'un chandelier à sept branches aurait une signification plus forte. Oui. C'est pareil à Pâques. C'est le souvenir de la délivrance de l'Égypte, mais les lapins, les œufs de Pâques et tous ces trucs-là, les cloches,
0: ça n'a rien à voir.
1: Ouais. Alors il faudrait essayer de trouver d'autres symboles. Ouais. Alors ça marche quand les gens ont vraiment pris au sérieux que Jésus est leur sauveur, mais comme beaucoup de gens sont chrétiens de nom et très superficiellement, ils disent mais c'est notre tradition, c'est comme ça qu'on l'a toujours vécu. Mais c'est pas ça.
0: Est-ce qu'il y a des fêtes juives que vous pourriez, vous, en tant que juif messianique, célébrer aussi ou inviter les chrétiens à célébrer?
1: Alors avec nos amis avec lesquels je collabore volontiers, les Juifs pour Jésus, ils font des rencontres où ils invitent des Juifs croyants, des Juifs qui ne croient pas en Jésus, des chrétiens évangéliques qui ne sont pas d'origine juive, pour Purim, pour Hanouka, pour Kippour. Mais par exemple, pour Kippour, on n'impose pas le jeûne comme quelque chose de nécessaire. Pour moi, c'est un côté folklorique. L'essentiel, Jésus l'incarne et il faut être très vigilant.
0: Vous êtes toujours à l'écoute d'Entre vous soit dit, une demi-heure avec un ou une invitée, en l'occurrence avec deux invités. Et au terme de cette émission consacrée aux sources hébraïques de la foi chrétienne, nous laissons à notre deuxième intervenant, Jacques Guggenheim, le soin de nous dire en peu de mots comment le Français qu'il est a pris conscience de ses racines juives et comment il a reconnu en Jésus son Messie et son Sauveur.
1: Eh bien, d'abord j'ai pris conscience que j'étais juif quand... À Lyon, en 1941, j'avais 10 ans, le copain avec qui je jouais dans la cour de l'école m'a flanqué un coup de poing dans la figure en me traitant de sale juif. Je me suis dit, il a dû apprendre au catéchisme et dans sa famille qu'on avait le droit de mépriser, de frapper un juif. Pour moi et pour beaucoup de juifs, le catéchisme, c'est catholique, protestant, évangélique, on ne fait pas la différence. Et en 1941-42, c'était vraiment rien du tout, un coup de poing dans la figure comparé à ceux qui sont allés dans les wagons et aux chambres à gaz. Par contre, nous avons pu nous réfugier en Suisse en 1942 parce que mon père était suisse, il n'avait pas de compte en banque, on est arrivé très démunis, on a d'ailleurs été mal reçus. J'ai passé 3 étés chez des chrétiens évangéliques à la campagne qui m'ont reçu dans leur ferme. J'ai été surpris quand j'y suis allé la première fois avec mon père. Ils ont dit, nous sommes reconnaissants de pouvoir vous témoigner notre affection parce que depuis plusieurs générations, nous avons un trésor dans notre famille. J'ai regardé sur les murs pour voir si je voyais le trésor. Et ils ont dit, ce trésor, c'est la Bible. Dieu nous l'a donné à travers les prophètes, les patriarches, à travers les disciples de Jésus, et Jésus également qui était un juif. J'ai vécu pendant 3 étés chez eux. Ils m'invitaient à leurs études bibliques, mais ils ne m'obligeaient pas, j'y suis allé. Et en 1944, c'était l'année de ma bar mitzvah, je les ai traités de voleurs, en disant au fond, vous les chrétiens évangéliques, vous nous avez volé notre héritage et notre bénédiction. Parce que je voyais que c'était pour eux une grande source de bonheur. Alors ils m'ont dit, mais t'as rien volé du tout. Dieu avait promis que toutes les races, tous les peuples pourraient venir à Dieu pour être sauvés par Jésus, même les Bernois. Elle était bernoise, la paysanne, et lui était vaudois. Alors ça m'a aidé, parce que plus tard, en Italie, alors que j'étais peintre, j'ai voulu connaître ma place dans l'univers et j'ai étudié l'ésotérisme, j'ai pratiqué le yoga, les sciences occultes aussi. Et à un certain moment, je suis tombé malade. J'étais sur un chemin de désobéissance. Mais quand je suis tombé malade, j'ai tout de suite perçu que Dieu était en train de m'arrêter sur un chemin où je ne devais pas marcher et que je devais chercher Dieu. Et c'est à ce moment-là que sont revenus à ma mémoire ces paysans de la campagne dont la vie était une bénédiction, une lumière. Et j'ai invoqué ce Jésus pour qu'il me sauve et il m'a sauvé en effet.

Un rabbin a dit la chose suivante. Imaginez deux enfants qui jouent à cache-cache. L'un se cache, mais l'autre ne le cherche pas. Dieu se cache et l'homme ne cherche pas. Imaginez sa peine. Oui, Dieu nous cherche, cherchons-le, et il se laissera trouver. C'est le témoignage rendu ici par nos invités, Marie-Hélène Duparc-Locmaria et Jacques Guggenheim, que nous remercions. Au revoir et à bientôt sur notre site radioreveil.ch ou à l'écoute d'Entre vous soit dit, une émission signée Radio Réveil.

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0: la danse traditionnelle.
1: Bonjour à tous nos amis du folk. Donc aujourd'hui, on retourne dans un autre pays. Et l'autre fois, on était en Irlande, que tu aimes bien. Mais alors, il y en a un autre que tu aimes bien aussi, c'est la Roumanie.
0: Oui.
1: Tu aimes tout.
0: Moi, j'espère que je ne suis pas le seul. Bon, là, en fait, chaque fois que nous voyageons, eh bien, nous essayons de découvrir, en fait, les musiques que les gens apprécient à un moment donné. On a souvent des fantasmes culturels. On parle du bon vieux temps. Alors que... une génération de jeunes vit dans un monde actuel. Ainsi, à Bucarest, quand on va dans les vieux quartiers, qui ressemblent un peu à la vieille ville d'Annecy, eh bien, on va trouver des bars branchés avec de la musique techno, et c'est bien légitime. Hein, les jeunes, ils vont rechercher une modernité. Et puis, donc, moi, je me pose toujours la question, quelles sont les survivances des héritages traditionnels de musique et de danse? Et on s'aperçoit qu'il y en a qui sont dénaturés. Par exemple, à Bucarest aussi, on voit beaucoup de grands restaurants avec des salles qui proposent des mariages où on va entendre de la musique tzigane. Mais alors, ce qui est terrible, c'est qu'on voit que personne ne danse. C'est une musique de fond. Donc, elle est déjà dénaturée, aseptisée. Et on retrouve en fait une véritable culture vivante plutôt dans le nord de la Roumanie, à la Bucovine, les maramures, comme on dit en français, maramureș, et puis la Moldavie. Hein, il y a toute une partie de la Moldavie qui a été séparée et rattachée à la Roumanie. Il y a une autre partie qui s'appelle la République Moldave et qui jouxte l'Ukraine, qui sont très voisines de culture. Et les gens, qu'est-ce qu'ils écoutent? Eh bien, d'abord ça, avec Florica Tomoiga.

0: Voilà une jolie musique.
1: Avec une voix typique de là-bas.
2: Voilà
1: bien sûr.
2: Des voix naturelles, hein, avec des gens qui chantent extrêmement bien. J'ai pu acheter à Siget, qui est une ville de la Bukovine, un medley des meilleurs chanteurs de ces régions du nord de la Roumanie. C'est très intéressant de voir qu'on les écoute partout et que les gens connaissent parfaitement les couplets et les refrains. Et on va toujours avoir cette structure en Roumanie, un accompagnement. Souvent, alors, on va avoir une espèce de violoncelle, dans le meilleur des cas, hein, mais souvent une guitare avec 3 ou 4 cordes. Et avec ça, ils arrivent à faire le système de temps contre temps qu'on entend derrière, qui est extrêmement dynamique. On aura toujours une structure instrumentale entre les couplets et les refrains, qui sera jouée par soit un violon, soit la torgoata, hein, que vous avez tous reconnu ici. Donc cette espèce de clarinette métallique qui est entre le saxophone et la clarinette. Alors on va écouter Lena Miklaus dans une des chansons que j'ai le plus entendues là-bas. Alors ces chansons, on les entend dans ce que nous, on aurait encore comme guinguette le soir. Le samedi soir, on se fait beau, on emmène toute la famille, on mange des saucisses, on boit de la bière et on écoute ça.

0: J'aime beaucoup cette voix. Avec toutes ces intonations, ces fluctuations, ça paraît instable, mais c'est extrêmement juste.
1: Voilà, c'est ce qu'on appelle les mélismes, hein, c'est-à-dire une expression qui est typiquement populaire, avec des vibratos, des inflexions. Et ça, c'est la grande force de la Roumanie, de faire perdurer cette tradition. Donc, ces musiques, elles sont d'origine hongroise, par exemple, hein, puisque la Bukovine, vous avez la frontière hongroise juste au-dessus. Vous avez après les Maramures. Et donc, on a l'Ukraine qui est juste à côté, la Moldavie, et évidemment, ça a été influencé par les Tziganes. Mais ça, ce sont des véritables musiques que les Roumains écoutent, fortement influencées par les Tziganes, mais ce ne sont pas des musiques Tziganes. On continue avec Anuta Yoga, et puis ensuite, on écoutera une très belle voix d'homme.

0: On est dans la musique typiquement roumaine, avec de nombreux couplets. C'est comme dans les veillées chez nous autrefois, ça raconte des histoires, donc souvent des histoires d'amour, d'espérance, et c'est partagé actuellement par tous les Roumains, donc c'est quelque chose d'extrêmement vivant. C'est pas de la musique à touristes. Dans toutes les fêtes de village, on va retrouver ces nombreux petits groupes, ils sont souvent en trio, avec une chanteuse ou un chanteur. Et là, je vais vous faire découvrir un coup de cœur. Il s'appelle Ionut Bledea. Je l'ai entendu à Chapanta. Alors Chapanta, c'est pas loin de Siget, c'est un cimetière, on l'appelle le cimetière joyeux. Maintenant, il est vraiment connu et répertorié dans les guides. Après la guerre, un sculpteur peintre s'est mis à faire une croix qui retraçait symboliquement la vie de la personne décédée. Et comme il était doué, facétieux et plein d'humour, il retraçait la vie symbolique des gens décédés. Et finalement, tout le monde lui a demandé d'entretenir sa tombe, de la décorer. Et maintenant, c'est pratiquement un lieu qui est patrimonial, que même l'UNESCO va protéger. Ça s'appelle le cimetière joyeux, parce que quand on y va, on a des tranches de vie de ces personnes hautes en couleur.
1: Je l'ai vu, ce cimetière, mais à la télévision, malheureusement.
0: Ah, oui,
1: un beau reportage, je crois que c'était sur Arte.
0: Comme c'est connu maintenant, ça a permis de développer le pays, et ils ont créé un festival de musique traditionnelle. Et c'est là que j'ai entendu Ionut Bledea écouter une très jolie voix. C'est quelqu'un des Maramureș. Ils ont un petit bonnet en paille sur la tête. Tout le monde sait qu'ils sont des Maramureș.

0: Oui, une belle voix. C'est agréable à écouter. Il a des intonations complètement différentes par moment.
1: Voilà, et ça met vraiment en valeur la langue roumaine, hein, qui est une langue romane, qui est latine, hein, à l'origine.
0: Latine, mais on n'arrive pas
1: Après, c'est comme le
0: à pêcher
1: portugais.
0: un mot dans la conversation.
1: C'est comme le portugais, c'est latin, mais la prononciation, c'est plus difficile. Voilà, on continue avec Amalia Ursu, donc notre périple parmi les musiciens qui animent les bals, les soirées, les mariages en Roumanie. Là, vous allez entendre un violon virtuose.

0: C'est un vrai bonheur hein, quand on écoute ça dans une soirée un peu dans des bars qui sont un peu comme des guinguettes hein, d'autrefois chez nous. Eh bien, c'est un vrai bonheur et on s'aperçoit que beaucoup du public reprend ces thèmes qu'il connaît par cœur.
1: Il faut aller dans des endroits un peu spéciaux. Moi, je suis allé à Tenerife il n'y a pas longtemps pour écouter du timplé ou de l'oud. On n'entend pas. Dans
0: Oui.
1: la rue, on entend de la guitare comme ici, comme partout, quoi.
0: Mais c'est un signe de la mondialisation,
1: Ouais,
0: c'est-à-dire
1: ouais.
0: que c'est pareil qu'en France, si on veut écouter des musiques traditionnelles, mais il faut vraiment les chercher. Aux États-Unis, si on veut écouter du country, du bluegrass, eh ben, il faut aller dans les bars, hein, parce que maintenant, finalement, ça devient un lieu, en dehors des spectacles, les vrais lieux de vie, hein. Donc, ce sont les événements de villages locaux, et puis des patrons d'établissements qui ont un intérêt pour la musique, pas seulement financier. C'est parce qu'ils aiment ça. On arrive à les retrouver par bouche à oreille. Hein.
1: En tous les
0: Alors,
1: cas, à Tenerife, il y a une école spéciale pour la musique traditionnelle du pays.
0: eh bien ça, c'est formidable d'arriver à sauver ça, parce qu'on parle beaucoup de patrimoine, mais il faut le faire vivre. Alors on continue avec Maria Luisa, là aussi, une chanson avec comme instrument principal le violon.

0: bien, malheureusement, il va falloir se quitter avec cette Roumanie.
1: Bah, j'espère que ça donnera envie de voyager à nos auditeurs. On va terminer donc avec un duo vocal, avec toujours Maria Luisa qu'on vient d'entendre. Vous écouterez bien les mélismes, hein, tous ces inflexions de voix qui sont constitutives du style traditionnel. Et là, c'est un duo vocal très frais, très mélodique et romantique, comme savent le faire les Roumains.
0: Et ces mélismes, on les retrouve aussi dans tous les instruments.
1: Tout le temps. Chaque fois qu'un instrument joue, c'est comme s'il chantait. Allez, à bientôt les amis.
0: À bientôt.

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1: Bonjour, nous aurons aujourd'hui une émission un peu particulière, car nous allons essayer de comprendre l'influence qu'a pu avoir la musique espagnole et la musique celtique dans la musique anglaise du temps de Shakespeare. Alors c'est un peu le début de l'époque baroque, mais ça fait rien. Alors malgré leur saveur typiquement anglaise, les contredanses de John Playford ou les élégantes divisions de William Byrd, les divisions ce sont des variations sur une basse répétée. Les pièces de caractère haut en couleur de Jill Farnaby et l'excentrique collection de Tobias Hume ont été grandement influencées par les styles étrangers. L'importance des influences italiennes et françaises est reconnue depuis longtemps, mais les musiciens du XVIIe siècle s'inspirèrent aussi des idiomes musicaux celtiques et espagnols. A priori, les couleurs vives et primaires des harmonies espagnoles et les subtiles syncopes des rythmes latino-américains n'ont pas grand-chose en commun avec l'énergie entraînante des gigues irlandaises et le voile de brume écossaise des harmonies modales. Néanmoins, ces styles opposés étaient réunis dans la musique retrouvée dans les lilts. Les lilts, c'était des gigues lentes écossais, dans les chants et les danses des masques de cour, et même dans les variations de style savon. Le répertoire de base des musiciens anglais, à tous les niveaux de la société, était des grunds italiens ou espagnols. Le grund, juste pour vous dire, c'est une basse sur laquelle on fait des variations. Et ils étaient combinés, ces grunds, aux mélodies celtiques avec lesquelles ils contrastaient. Et pour enrichir la texture sonore, les musiciens anglais du XVIIe siècle aimaient essayer toutes sortes de consorts, c'est-à-dire d'ensembles, mélangeant des cordes pincées et des cordes frottées, des cordes en métal avec des cordes en boyau, des cordes, des instruments à cordes avec des instruments à vent et des instruments mélodiques avec des instruments harmoniques. Le harp consort, dirigé par Andrew Lawrence King, que vous entendrez, vous interprétez ces belles musiques, qui sont un mélange réussi de musique savante et traditionnelle, est composé de 8 personnes qui jouent du violon baroque, de la flûte renaissance, de la viole de gambe, de la lyra viole, qui est une petite basse de viol, de la guitare baroque, de la guiterne. La guiterne, alors c'est soit un terme qui voulait dire guitare dans l'ancien temps, soit c'était un instrument à cordes en boyau qui était joué qu'un plectre. Vous entendrez aussi de la cornemuse, du cornet à bouquin, du psaltérion et des percussions. Et différentes harpes, bien sûr, qui sont jouées par le directeur de cet ensemble. Toutes les exécutions sont l'œuvre des membres du harp consort, chacun improvisant sa réalisation de la partition selon les caractéristiques de son instrument. Pour commencer, vous entendrez 8 pièces, toutes tirées de recueils de John Playford est joué par le harp consort, dirigé par donc Andrew Lawrence King. D'abord 2 pièces, Gypsy Light, ensuite 2 pièces de Irish Hohan, et puis 3 pièces tirées du Dancing Master, et enfin une pièce des Métamorphoses Gypsies.

Après ses premières pièces de musique anglaise du temps de Shakespeare, interprétées par le Harp Consort et dirigées par Andrew Lawrence King, vous entendrez maintenant 4 pièces de compositeurs différents, successivement de Tobias Hume à Spanish Humor, de Anthony Holborn Moy Linda, et tirées de Matthew Hotley's Cistern Book Le Buffin et de Osborne Commonplace Book Hyde G.

Pour terminer, nous sommes toujours en compagnie du Harp Consort avec Lawrence King, qui nous interprète des œuvres de musique celte et espagnole dans l'Angleterre de Shakespeare. Et vous entendrez quatre pièces qui sont tirées du recueil qui s'appelle Fitzwilliam Virginal Book.

0: Voilà, c'est la fin de notre émission. J'espère que vous avez passé un agréable moment avec cette musique anglaise et ce magnifique ensemble qui s'appelle le Harp Consort et qui est dirigé par Andrew Lawrence King.
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